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0: Bonjour à toutes, bonjour à tous, merci de vous réveiller en notre compagnie. Heureux de vous retrouver pour ce nouveau rendez-vous de l'information. Vous êtes bien à l'écoute du grand direct de l'information, la matinale la plus complète et la plus riche du paysage médiatique béninois. Au sommet, dans cette édition, vous suivrez dans quelques instants la grande matinale, votre espace d'expression citoyenne, une tranche qui vous donne la parole pour intervenir en direct, partager avec nous vos préoccupations, vos analyses et votre regard sur l'actualité. Cette actualité telle que vous la vivez au quotidien, le standard sera ouvert d'ici peu. Avant cela, place à la une des journaux. Nous parcourons ensemble les principaux titres des quotidiens déjà parvenus à la rédaction de Radio Fraternité afin de découvrir comment nos confrères de la presse écrite traitent l'actualité du jour. À suivre également, mesdames, messieurs, le bulletin de l'information. Ce sera aux environs de 7 heures passées de 10 minutes. Mais tout de suite, voici les principaux titres de l'actualité avec Akila Stako.
1: Le titre du bulletin matinal, un blessé grave et d'importants dégâts matériels. C'est le bilan d'un accident de circulation qui s'est produit dans la soirée de ce mardi sur l'as mené au quartier Albarka de Parako. Que s'est-il réellement passé? Les détails sont à suivre dans le bulletin matinal. Et pendant ce temps, après deux journées de composition marquées par le calme et la sérénité, les candidats au baccalauréat 2026 poursuivent les compositions ce mercredi. Au niveau du centre de composition Zongo de Parako, les candidats composeront en histoire, géographie, l'espagnol ainsi que l'économie pour les séries concernées. Les points est à suivre. Et puis, Marius Adansounon prend officiellement les commandes de la Loterie Nationale du Bénin. La cérémonie de passation de service s'est tenue ce mardi 16 juin 2026 au siège de la société, marquant son installation officielle. Le point complet est à suivre à partir de 7h10.
0: Et prenez donc le rendez-vous à partir de 7h10 pour le développement de tous ces titres. Et dans le reste du temps, mesdames, messieurs, vous aurez droit à l'entretien du jour. Il s'intéresse ce matin aux mesures d'accompagnement du gouvernement annoncées au profit du secteur agricole. Quel impact? Damien Rumpévi, le directeur départemental de l'agriculture, de l'élevage et de la pêche du Borgou, nous donnera des détails dans l'entretien du grand direct de l'information. À suivre la rubrique Monde de l'écho. On s'intéresse dans cette rubrique au corridor Cotonou-Niamey. Quel rôle stratégique pour l'économie et l'intégration régionale? Vous aurez des détails. Et puis la rubrique Pied sur terre. Périmètre de reboisement de Parakou. Quel enjeu derrière la protection de ce patrimoine naturel? On en parle avec Raoul Steve Gounoukon avant de retrouver les nouvelles sportives et bien d'autres informations. C'est la charpente de cette randonnée informative.
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0: Le grand directeur de l'information que nous ouvrons maintenant et tout de suite par la une des journaux. En toute première livraison, les canards parus est déjà parvenu à la rédaction de Fraternité. Je précise que Geoffroy Tolly assure les manipulations techniques. On va démarrer par le quotidien de Ménotin, le quotidien maison Fraternité qui nous donne à lire ce matin. Normalisation des relations Bénin-Niger, les lignes bougent. Remise aux deux chefs d'État des résultats du comité conjoint d'experts. Fait la revêtue des frontières, écrit le quotidien, qui nous donne également à lire ce matin. Passation de charge à la LNB. Marius Adansounon prend les commandes. Marie-Michel Guédégbé sur la journée mondiale de l'albinisme. Les mentalités évoluent progressivement grâce aux nombreuses sensibilisations. Que lire à la une du quotidien? Libération, frontières Bénin-Niger. Fait une revêtue, les experts remettent leur rapport à Wadaï et Tiani. Bilan mitigé pour les représentants africains en Coupe du Monde. Une victoire, 3 nuls et 3 défaites. Tentative de corruption de magistrats, 4 personnes arrêtées à Boycon. Écrit en titre, le quotidien qui cède sa place à l'informateur. Fin des travaux du comité mis en place par le Bénin et le Niger. Wadaï et Tiani reçoivent le rapport. Entretien avec Nel Accord, rencontre avec une voix ficelée d'un artisan des mots, journal, école, loterie nationale, Marius Adansounon. installé DG, écrit le quotidien L'Informateur. On passe au quotidien Dabarou, paraissant sur place ici à Parakou. Éducation, mobilité urbaine, diplomatie à la municipalité de Parakou. Zoom sur 100 jours de dynamisme, d'action, d'efficacité et de résultats du maire Zulkifil Zakari. Cette jeunesse qui rassure, écrit en titre le quotidien Dabarou, qui nous donne également à lire ce matin Mondial de Beach Handball Dam 2026. Les Amazones du Bénin peaufinent leur stratégie au Maroc. As Tobre Pionko, Fourbouré Sinandé, le pont de Sinaou cède et coupe les deux capés du Bogou, alerte le quotidien Dabarou. La boussole s'installe à présent, croissance record au Bénin, les bons indicateurs économiques à l'épreuve du vécu des ménages, normalisation des relations bénino-nigériennes, la rouverture de la frontière très imminente. Quoi savoir, le quotidien de Cosme Roussa qui titre également match France-Sénégal. Les Bleus s'imposent 3-1 au terme d'un duel longtemps indécis. Matin libre à présent, deuxième chambre parlementaire du Bénin. Le Sénat, et si Yaï siégeait finalement? C'est une grosse interrogation. Des raisons d'un possible revirement, écrit en sous-titre le quotidien, un possible revirement, bien entendu. Mondial Dames de Beach Handball Croatie 2026, Rabat, ultime étape de préparation pour les Amazones du Bénin, visite chez Joseph Aranzo, ambassadeur du Bénin, près le Maroc, passation de service à la LNBSA, Marius Adanzounon prend les commandes. Il met le cap sur la modernisation et la performance. L'événement précis pour poursuivre finances publiques, la transparence budgétaire du Bénin séduit les marchés et les bailleurs. Diplomatie, Corinne Brunet rencontre les chefs de mission au Bénin. Rouverture en vue de la frontière Bénin-Niger, les travaux du comité des experts remis à Tiani et Wadaï. On va poursuivre cette fois avec l'événement du jour. En moins de 2 mois après son investiture, Wadaï n'a pas eu le temps d'observation. Reddition de compte au titre du premier semestre de 2026 à Abomey-Calavi. Le maire Koti pour la transparence et le dialogue. Changement opaque à Semenpoudi. Le maire Singbo sensibilise les acteurs du secteur. On poursuit avec le télégramme qui s'installe frontière Bénin-Niger. Les conclusions du comité d'experts remises à Wadaï et Tiani. La rouverture de la frontière se profile à l'horizon. L'autorité nationale du Bénin SA, Marissa Danzounon, prend les commandes avec l'ambition d'accélérer la modernisation. Mais qui est Marius Adanzounon, le nouveau DG de la LNB? Élément de réponse à retrouver dans la colonne du quotidien Le Télégramme, qui titre également pour tentative de corruption sur un magistrat, 4 individus arrêtés à Boïcon. La nouvelle tribune, travaux sur la rouverture de la frontière Bénin-Niger, la première étape, j'y arrive, bouclée, écrit le quotidien, qui donne aussi à lire Mondial 2026, la France s'impose face au Sénégal, 3-1. Décryptage info décrypte en titre ce matin, exportation et importation au premier trimestre de 2026. Le coton et le soja propulsent les ventes extérieures du Bénin, frontière Bénin-Niger. Le dégel est en marche. Premier rendu du comité d'experts. Et puis effondrement d'un pont à Sinaou entre Pionkou et Sinandé. Les deux capés coupés du reste du Bogou. L'enclavement du nord-ouest béninois éclate au grand jour. On va poursuivre avec le matinal. Rouverture concertée de la frontière Bénin-Niger. Le comité d'experts livre les résultats de ses travaux. Des avancées significatives annoncées. Le rapport conjoint transmis à Wadaï et Tiani en fin de semaine. AES CDAO, le pari sahélien du chef d'État béninois. Urgence bien-être. Le Bénin muscle sa protection sociale des mineurs. On va maintenant au quotidien Gashkiani Info, qui va refermer cette toute première livraison des canards parus et parvenus à notre rédaction. On peut lire en manchette sur ce quotidien: audacieuse métamorphose de l'administration béninoise. Le Paris de Romuald Wadaim. Produit pour demain, transformé pour vivre, les sillons d'une agriculture en mouvement analyse le quotidien dans l'œil de sa parution avant de titrer passation de témoin à la Loterie nationale du Bénin. Marus a dans un nom pour une nouvelle et on va s'en arrêter là. C'est la toute première livraison des canards parus et déjà parvenu à la rédaction de Radio Fraternité. On va poursuivre ce grand direct de l'information.

nation avec maintenant la tranche de grogne. Votre tribune, cette rubrique qui vous est consacrée, qui vous permet de nous appeler pour passer en direct et partager donc avec nous et l'ensemble des auditeurs de Radio Fraternité vos préoccupations ou votre avis, votre réaction sur un sujet d'actualité.

0: Vous recevoir vos différents appels et donc enregistrer vos préoccupations, des préoccupations liées bien entendu à votre quotidien, à votre vécu ou alors votre avis sur le sujet d'actualité. Intervenant au bout de la ligne, bonjour.
1: Bonjour,
0: Oui, présentez-vous.
1: c'est Souley Boubacar de Tibouna.
0: On vous écoute, Souley.
1: Bon, pour commencer, je vous remercie pour avoir mis deuxième numéro pour pouvoir appeler. Parce que avant vraiment, moi je cherche jusqu'à 50 appels, je ne trouve pas. Mais depuis hier, j'ai remarqué que deux en même temps, je trouve. Donc vraiment, je vous remercie. Ma préoccupation, ça va toujours vers ma grogne d'hier. Les autorités n'ont pas pardonné et pensé au quartier Tibona. Vraiment, les poteaux là, ils n'ont qu'à nous aider. Je m'agenouille pour vraiment, ils n'ont qu'à nous aider pour qu'au moins on aide les poteaux. J'ai remarqué que même les tours ne sont pas présents et qu'ils ne veulent pas nous donner les poteaux. Vraiment, si le délégué a l'écoute et le CA1, je les demande de nous aider. Même vous, les journalistes, aidez-nous à avoir les photos dans le quartier. Ce n'est pas les photos celles qu'on a besoin. On a besoin de beaucoup de choses. Les voix. Si dans les photos des autres quartiers, dans les autres quartiers, nous, on n'a pas eu. Tout ce qui arrive pour par rapport dans les quartiers là, nous, on nous oublie. Vraiment, il ne faut pas que ça soit comme ça. Nous sommes des Paraquois aussi. Hein? Je vous remercie.
0: C'est nous qui vous remercions pour votre appel et votre préoccupation. Elle est très bien notée. Vous pouvez être rassuré. 01 44 70 44 44. Auditeur, bonjour.
1: Bonjour, monsieur le journaliste.
0: Oui, présentez-vous.
1: De la part de monsieur Biogado Aruna à Warita dans la commune de Ndalino.
0: Oui, on vous écoute.
1: Merci, monsieur le journaliste. Je m'appelle du matin, c'est pour venir plaider au sein du chef de l'État. Rémi Riagaïn. C'est là, d'une année, monsieur Ulrich Chabalé. On n'a pas les écouteurs de Radio Parakou et de Radio Urbana. Ils sont passés sur deux radios. En tout cas, moi, je passe sur votre canal. Je demande pardon à l'État de Nénois. Pardon aux autorités de ces deux radios. Ils sont à l'écoute de cette émission. Ils n'ont qu'à émettre la radio pour que les auditeurs nous écoutent. Pourquoi je m'en vais rapidement? Monsieur Ulrich Chabalon. L'entreprise portée, salée de bouchonnage de la rue Saint-Héritage, a fait la finition de nouveaux goudrons. Ils ont mis les lampadaires solaires du Paracou jusqu'à Nidali, dans tous les villages. Sauf le village de Warita, ce que nous on a fait à l'état de Minoua. Par conséquent, moi je passe sur votre canal. Je demande pardon au président Romuald Yadaï de nous aider pour placer des lampadaires solaires comme ils l'ont fait dans les autres villages. Pour terminer maintenant, ma grande rapidement, toujours à côté de l'entreprise portée, salée de bouchonnage de la rue Saint-Héritage. On fait des erreurs dans certains de nos villages. Ici, à Warita, au niveau de la plaque d'orientation, donc il y a une carte originale. Tandis que le village s'appelle Warita, ce qui ne nous énerve pas, nous, la population de ce village. Nous demandons l'aide de l'entreprise portée. Ils viennent corriger l'erreur qu'ils ont fait ici dans leur travail. Bonne journée et bonne continuité à vous.
0: Très bonne journée à vous aussi. Merci pour votre appel. Un autre intervenant, bonjour.
2: Bonjour, Fatalité FM.
0: Oui, présentez-vous s'il vous plaît.
2: C'est monsieur Ali Manikwara depuis Damaguru.
0: On vous écoute.
2: Merci, monsieur le journaliste. Monsieur le journaliste, je demande toujours à notre chef de l'État, monsieur Wadaï, et le président de la ville du Niger, vraiment que Dieu leur donne la chance. Que Dieu leur donne la chance à tout moment que notre frontière soit fonctionner en bonne santé. Monsieur le journaliste, je reviens envers nous. Vous voyez la ville de Parakou aujourd'hui, quand vous prenez dans mon quartier, dans mon bureau là, prenez dans la, au moins, venez un tour, faites un tour dans notre quartier, dans ma grande, vous allez voir, et m'appeler, je vais vous montrer à la voie de pharmacie au Kédamada.

0: en venant vers moi, quand vous mangez ce lieu-là, même ceux qui vont verser les cas aujourd'hui, en haut de nous là-bas, ils voient bien. La mairie ne peut nous donner au moins les gravés là, au moins à bien nous gratter cette voie-là. Il y a ceux de vous qui vraiment, monsieur le journaliste, vous ne pouvez pas même passer à pied. C'est le maire, il a le coup de pardonner, de nous sauver dans la vie de Parakoula. Toujours, on le dit, on le répète, que Dieu lui donne la chance. Je vous reviens sur vous.
1: Revenez parce que vous avez effectivement la possibilité de repasser une dernière fois pour un second passage, bien entendu, sur cette tranche de grenier. Auditeur, bonjour.
2: Bonjour, Tendé FM, Adam Bachirou, depuis le quartier Ganré.
1: On vous écoute, Adam.
2: Auditeur et auditrice, de la 96.5, permettez-nous ce matin cette doléance à l'ancien président Boniaï, au nom de l'Unité nationale. En effet, autant nous prions le président Fouvia Louadaï, afin de parler son cœur de paix de la nation, pour une solution au cas des prisonniers politiques et exilés. Autant nous prions le président Boniaï à jouer sa partition en siégeant, ou bien en siégeant au Sénat. Mieux, si l'opportunité d'occuper la présidence de cette institution a polémique son frère à lui, qui n'hésite pas une seule seconde à la saisir. Car contrairement à cette, qui conseille et pousse Boniaï à ne pas siéger, nous disons avec beaucoup de recul que ce sera une grosse erreur de suivre ses conseils. Et nous disons non, non et non. En priant Boniaï à faire une chance au Bénin, à travers le Sénat, il peut s'avérer l'âme fatale pour une solution à la réélection de certaines lois votées à l'Assemblée nationale. Une seconde réélection qui permettra, pourquoi pas, à nos honorables députés de voter une loi pour l'amnistie des prisonniers et exilés concernés. Être parmi les 25 autres personnalités, siégeant au Sénat, loin d'être une faiblesse, c'est plutôt un signe d'une grande et d'un grand responsabilité de l'ancien président Boniaï. Et nous sommes convaincus qu'il va suivre la voie du consensus pour le dénational, malgré les points de vue divergents. Nous finissons ce matin en saluant le grand esprit de discernement, de vision et de responsabilité du président Fouvia Louadaï, qui a fait trouver des solutions à ses pays voisins. En bon attendeur, vive le Bénin avec une prospérité chargée. Merci
1: à vous. Très bonne journée à vous aussi, Adam Bachirou. N'oubliez surtout pas que vous avez la possibilité de repasser avant la fin de cette tranche pour un second passage 01 44 70 44 44 ou le 01 45 86 00 00. Les deux lignes disponibles pour vous pour passer vos standards, passer en direct et donc partager avec nous vos préoccupations. Intervenant, bonjour.
3: Bonjour, monsieur le journaliste.
1: Présentez-vous.
3: Koudou Oscar depuis Orougrélo.
1: On vous écoute.
3: Magoy va directement chez les jeunes filles d'aujourd'hui. Je vois les jeunes filles qui prennent des produits, qui disent je vais pousser les fesses, je vais pousser les seins, je serai belle devant les hommes, tout ça là. Vraiment, j'ai croisé un cas hier à Bembeleke. Sans vous mentir, il faut que l'État réfléchisse à ces produits soi-disant secrets que les femmes amènent dans le pays et elles vendent. De la manière ils sont en train de lutter contre les médicaments frelatés, là, ils n'ont qu'à commencer avec ça là aussi. Je vous dis que la fille a pris le produit de fesses là. Ah, mes fesses seraient grosses. Mais finalement, on dirait que sur la poussée, elle a pété. Vous savez que la fille a scié sa chair. Ses fesses là, il y a une bonne partie de viande là qui sont enlevées comme si c'est une bombe qui est dans sa chair. C'est grave. Et hier, on l'a amené à l'hôpital. J'ai vu, je dis, mais c'est pas possible. Et là, le médecin disait que tu as pris quel produit pour pousser les fesses. Et elle a commencé par raconter les choses. Donc, sincèrement parlant, il faut que l'État lutte contre ces gens des produits aphrodisiaques là. Ça tue les hommes aussi. Ils prennent des Viagra, ça agit sur leur cœur, leur tension, les maux de tête. Et aujourd'hui, ce sont les filles aussi qui sont victimes. Ils n'ont qu'à commencer par lutter contre ça, sinon ce n'est pas du tout bien. Laissez la nature telle que Dieu vous a créée. Si l'homme veut vous voir, l'homme va vous voir dans votre beauté. Je quitte là directement pour venir à Perugera ou Rougrelou. Ils nous ont placé les poteaux. Mais on ne voit pas les fuites de courant. et tracer qui va nous aider à tracer la voie pour entrer dans Ouroukrérou, on ne voit rien. Je demande au monsieur le maire de nous aider pour que nous-mêmes, nous soyons parmi les gens dans Parakou. Bonne journée à vous.
1: Et très bonne journée à vous aussi. Vos préoccupations, elles sont notées. Merci pour votre appel. 01 44 70 44 44. Auditeur, bonjour.
4: Oui, bonjour, monsieur le journaliste.
1: Oui, présentez-vous. On vous écoute.
4: Merci, monsieur le journaliste. Cette fois-ci, je suis venu plaider auprès du maire d'Aouda Sakamere de la commune de Ndali. Vous voyez, monsieur Ilery Chabalo, le village de Warikwa qui a été recasé il y a de cela plus d'une quinzaine d'années, conduit par Gaston Gobiyoro. Mais jusqu'à l'heure, je vous parle, monsieur le journaliste, qui n'a pas fait l'ouverture des voies. Pour rentrer chez toi à la maison, il faut passer maison par maison. C'est pour cela. Moi, je passe par votre canal. Voilà, c'est le maire d'Aouda Sakamere de la commune. Le maire, le coup de cette émission, de bien vouloir nous aider. Et faire l'ouverture des voies ici à Warita. Je termine maintenant ma grande rapidement. Le fleuve de l'Opara, sur l'Ascaba Parako. Chaque année que Dieu fait, le fleuve de l'Opara emporte les vies humaines. Ça cause des ravages. Voilà, nous sommes en saison pluvieuse, où bientôt l'eau va remplir le fleuve. Pour traverser, c'est un calvaire total. Par conséquent, moi, je passe par votre canal. C'est le président Romain Ouadani, c'est lui qui a dit. Pour arrêter carrément d'un pont au niveau de la traversée du fleuve de l'Opara sur l'Ascaba Parako. Bon mercredi à vous, monsieur le journaliste, et à tout le personnel de la radio.
1: Et très bonne journée à vous aussi et à tous les habitants de Ndali. On va poursuivre un autre intervenant au bout de la ligne. Bonjour.
5: Bonjour, monsieur le journaliste. Après Ndali, c'est Kandi, dans le département de l'Alibouri. Bonjour.
1: On vous écoute, présentez-vous. D'accord.
5: Merci, monsieur le journaliste, d'avoir passé l'antenne sur cette émission. D'abord, je vous dis merci pour tout ce que vous faites pour nous. Et surtout, merci beaucoup à la radio Fraternité Parakou. Je reste dans le département en interpellant toujours les autorités du département. Il s'agit surtout des signes qui, quand même, aujourd'hui, ça fait 6 mois déjà, le préfet a signé un arrêté préfectoral qui interdit l'utilisation du chicha et aussi les tramadols, faut pas s'asseoir, il faudrait quand même que les autorités puissent nous aider. Même plus qu'à la prochaine vidéo, dans cette lutte là. Il y a beaucoup de choses que nous perdons. Et on se pose la question de savoir si d'ici 5 à 10 ans, quel genre de jeunes nous aurons et qui vont quand même représenter valablement nos documents de département. Alors pour ce faire, nous demandons à l'État central aussi de nous appuyer. Pour finir très rapidement, c'est toujours interpellé les autorités par rapport au conflit. Il y a démarré parce que déjà, nous avons les premiers semis qui ont commencé et nous savons très bien que cette édition est à fond. Pour semer sur les temps. Laisser, je veux dire, les couvertures du passage, laisser tous les animaux, le passage des animaux, et aussi laisser du pâturage. Et ensuite, laisser même les éleveurs aussi, ils ont qu'à éviter de mettre les animaux dans le champ, et la visiter, pour éviter tout conflit. Pour finir très rapidement, c'est de saluer l'engagement qui est respecté par le mouvement entrant à cette monsieur, il y a une conversation de cette compilation. Par rapport aux mesures sociales, même si c'est important que ce soit des mesures sociales, il s'agit de la santé. Donc, le premier sommet aussi au niveau de la gratitude pour les filles qui ont été mis en terminale. Pour finir très rapidement, monsieur le journaliste, c'est toujours pour saluer et, comment dirais-je, l'engagement encore du gouvernement par rapport aux pièces engagées, les billets déchirés. Et à 30 ans depuis que c'est 10 ans, nous avons refait les pièces qui ont 58, peut-être que ces pièces se font pour que les deux soient. C'est ce qu'on a aujourd'hui, monsieur le gouvernement. Merci beaucoup, de la journée.
1: Très bonne journée à vous aussi et bien de choses à tous les habitants de Kandi. On revient certainement à Parakou. On poursuit avec un autre intervenant. Bonjour.
6: Bonjour, monsieur le journaliste Val Kalifat, depuis Damango.
1: On vous écoute.
6: Merci, monsieur le journaliste, pour commenter ma grogne. Je demande humblement le technicien de la radio Fraternité vraiment de voir la ligne parce que chaque jour que Dieu fait, la radio Fraternité est là pour satisfaire le peuple béninois. Pourquoi pas le peuple béninois? Vraiment, d'ici, de nous mettre au standard. Merci, monsieur le journaliste. Malgré, je vais directement dans la ville de Parakou. Quand on prend la ville de Parakou, le développement d'un pays, d'une ville, département et consort commence par la voie. On a souci. Des ouvertures de voies, surtout dans la ville de Parakou. Depuis des décennies, on a dû crier Radio Silence. Mais avec le régime et Patrice Talon, ancien président Patrice Talon, nous vivons dans nos nouveaux quartiers, mais on a gagné. L'addition tout, on a gagné l'implantation des poteaux. J'espère bien d'ici peu de temps, on va gagner le câblage. Mais ce que nous demandons, le président Roniad Ouagaï, et le maire, le jeune maire de la ville de Parakou, et le préfet, presque toutes les autorités, ils n'ont qu'à nous aider surtout par rapport aux ouvertures de voies. Vous avez écouté tout à l'heure mon collègue Ali Banikwara, ce qu'il a dit. Vraiment, c'est pertinent. Et ce que moi, je demande à nos opérateurs économiques, ils n'ont qu'à essayer d'aider l'État ou la mairie. Parce que Dieu les a donné les moyens. Au moins, devant leur maison, ils peuvent arranger. Et ça va nous arranger tous. Merci, monsieur le journaliste. Bonne journée à vous.
1: Et très bonne journée à vous aussi. Merci pour votre appel. On va passer à un autre appel. L'intervenant déjà au bout de la ligne. Bonjour.
7: Oui, bonjour, monsieur Ineris Abaro.
1: Oui, présentez-vous.
7: C'est Alassane Zoumarou de Tourbanikane.
1: On vous écoute, Alassane.
7: Merci beaucoup, monsieur le journaliste. Ma voix va directement au tout nouveau président installé. Les élections sont terminées. Enterrons la race d'odeur et allons au développement. Le développement, c'est la cohésion nationale. La cohésion nationale, c'est de libérer les détenus politiques. Les exigés politiques vont rentrer au pays ensemble. On va construire notre pays, le Bénin. Comme l'a dit un langage africain, qu'un seul doigt ne lave pas la sauce brillante. Appuyé par les fourmis qui disent que c'est l'union qui fait la force, c'est pourquoi en groupe ils arrivent à trimballer les vers de terre. Je vous souhaite un bon mercredi et à tout le personnel de la radio.
1: Bonne journée à vous aussi, un autre intervenant attend déjà au bout de la ligne. Bonjour.
0: Oui, monsieur Abalou, c'est le retour de monsieur Ali Banikwara très très rapidement.
1: D'accord, on vous écoute.
0: Monsieur le journaliste, je voulais demander à les autorités de la ville de Parakou et je demande à notre commissaire central de la ville de Parakou. Vous voyez, à partir de 20h, sans vous mentir, moi je demande à tous les policiers là de faire un grand patrouille par rapport au niveau des trois pieds. Hier, je rentrais, j'ai dit un trois pieds sans phare. Il n'est pas de phare. C'est là qu'il a pris portable en train de téléphoner en conduisant dans la nuit là. Moi, je me demande, monsieur, ce que tu fais là, c'est très très risquant. Hein. Ça, vous m'a dit, monsieur le journaliste, il faut que ça là, moi, je demande au comment on appelle, le CNSR aussi, il ne qu'à faire ce patrouille là, à ceux-là. Non, là, c'est un grand, grand danger qu'ils sont en train de et proposer dans la vie de pape. Nous, on ne souhaite pas ça. Bonne journée à vous.
1: Très bonne journée à vous, Banikwara. Merci pour vos deux passages. Un autre intervenant déjà positionné. Auditeur, bonjour.
8: Bonjour.
1: Oui, présentez-vous.
8: Je m'appelle monsieur Olaogun.
1: On vous écoute, monsieur Olaogun.
8: Vous promettez que de toute façon, je vais saluer le maire qui n'est pas bien arrivé. Mais ce que moi je demande là, je peux essayer de pardonner pour venir nous préparer. Parce que chaque fois il y a toujours l'accident là. En venant vers la gare là, il y a après le barrière, il y a un petit pont là. Ça fait le second tour. Le deuxième, c'est ça que je voulais demander à notre maire de nous installer nos délégués. Jusqu'à présent, nous on ne connaît pas nos délégués.
1: D'accord, merci pour votre appel. Un autre intervenant attend déjà. Bonjour.
9: Bonjour, mon cher Abalou.
1: Oui, présentez-vous.
9: Adam Bachirou, le retour.
1: D'accord, allez-y.
9: Vous savez, la voie du développement passe par le développement de la voie. En août 2018, le projet Alpha Tage était lancé à Parakou, à hauteur de 110 km, on a dit. Mais le jour-là, on nous a lancé 8 km 5 pour réaliser enfin 11 km. Pour la seconde phase, on avait lancé au total finalement 15 km 200, ce qui nous donne environ 6 km sur 70. Monsieur le Président Roniad Ouagaï, je vous en prie, Parakou a besoin de vous. Vous avez besoin, vous avez séjourné à Parakou. La vice-présidente est du Parakou. Elle connaît bien les problèmes de Parakou. Je vous en prie. On a besoin, on a encore 44 kilomètres qui doivent dans les tiroirs. Il va falloir que vraiment, pendant les 7 ans à venir, ces 44 kilomètres de la sortie était à Parakou. Mieux, les 10 kilomètres du projet transport urbain de Parakou, financé par la base, une sortie du tiroir et sont pointés au 44 qui fait 54 kilomètres. Imaginez 54 kilomètres à Parakou. Je suis sûr et certain que la voix du commissaire Ibonaz en parle toujours et à prison comme. Il y a beaucoup de voix qui sont prises encore dans Parakou. Je vous en prie, monsieur le président. Monsieur le maire, je quitte Foulou. Vous êtes un jeune, dynamique. Je vous en prie. Allez sur ce terrain-là. Négociez, faites un lobby. Pour que nous ayons les 54 kilomètres-là. Je vous dis que ça va impacter forcément le développement de Parakou. Car c'était une promesse. Les autres communes l'ont eu. Calavi, sur 70 à 75 kilomètres. Mais Parakou, sur 70, nous sommes à peine 26. Qu'est-ce qui ne va pas?
1: Bonjour. Votre préoccupation est notée, Adam Bachirou. Merci d'avoir appelé un autre intervenant déjà au bout de la ligne. Bonjour.
10: Bonjour, Martin FM.
1: Oui, présentez-vous.
10: Bélo Diafa de Mansiroga.
1: On vous écoute, Bélo.
10: Aujourd'hui, ce que je veux dire ce matin, il y a une nappe en allant vers la barrière de Ossidien là. Comme ils ont fait pour Carrefour, que les cousins aient largué les branches, ils n'ont qu'à essayer de nous délarguer ces branches d'arbres-là. Parce qu'on est fatigué des condoléances, condoléances. C'est qu'on a fait la provision créée pour la douane. Et quand il y a un demi-diamant, c'est un temps qu'ils ont venu couper là. Cette fois-ci, nous ne voulons plus ça. Et je reviens encore dans mon quartier, moi, sur le gars. Moi, je leur demande toujours pardon. Je ne veux pas oublier, moi, sur le gars. Ça veut dire que mon quartier, moi, sur le gars, elle se passe, c'est là les bonnes choses. Ils n'ont qu'à nous amener les photos, la voix aussi, ils n'ont qu'à penser à ça. Et notre école, je pense que la fois passée, vous êtes venu à moi, sur le gars. Vous-même, vous avez vu ce que nous disons, non? Donc la mère n'a qu'à penser à nous dans notre quartier. Et après ça, je remercie ceux qui sont en train de faire la voix de Magaton là. Parce que quand j'ai crié pour le pont de Saka Diabaté là, est-ce qu'ils ont pris ça en compte et faire voler? C'est ce que nous voyons. Quand ils font, on va dire, mais quand ils ne le font pas, on va encore dire. À demain.
1: À demain, merci pour votre appel. Un autre intervenant déjà au bout de la ligne, bonjour.
11: Bonjour, monsieur Elie Sassalou, c'est monsieur Jérémy, je suis Kouroudéla.
1: On vous écoute.
11: Merci, monsieur le journaliste. Et je voulais demander, ceux qui ont planté les poteaux dans notre quartier à Kouroudéla, de bien vouloir mettre les câblages pour vous permettre de déplacer nos compteurs dans les maisons détruites. Parce qu'on ne veut pas voir les poteaux plantés laisser longtemps. Ça, là, c'est pas du tout bien. Mon deuxième préoccupation, la divagation des animaux. Vraiment, sauf si le monde a un peu dû dans la vie du Parakou, que nous ne voulons pas que ça continue. Sincèrement, on ne peut pas continuer à partager les bois avec les animaux. Il faut que le maire prenne cette disposition pour finir avec cette semaine qui a un peu dû dans la vie du Parakou. Je vous remercie. Bonne journée, monsieur Denis Lavaro.
1: Une très bonne journée à vous aussi. Merci pour votre appel. Un autre intervenant, bonjour. Auditeur au bout de la ligne, bonjour. Votre nom, s'il vous plaît, je n'ai pas saisi. On vous écoute.
12: Ok. Merci, monsieur. Je dis toujours que c'est ma préoccupation va directement à la mairie. Et devant ce que je demande le jeune maire, je kiffe Jacquard. Et son entourage, qui tous les tirs, qui a été arrêté à toi. Pourquoi pas les compter et les pénurie du passé? Est-ce que tu maîtrises surtout nos 58 quartiers? Vous voyez, c'est très, très pertinent, surtout dans la ville de Parakou, troisième ville à statut particulier. Qu'est-ce que je veux dire par là? Quand on prend le centre ville, j'étais bien l'ancien d'un chat encore, mais à lutter contre la divagation des bêtes, et il a lutté contre la conduite des quartiers critiques. Mais le pire aujourd'hui, excusez-moi nos amis, ils vendent du ciment, on sort et qu'on sort. Mais en rentrant vers le toit, si regardez avec moi comment ça se passe, une seule personne qui va charger deux, trois brouettes, et qui n'arrive même pas à prendre la direction directive.
6: Ils sont là pour perpétrer. Mais nos autorités sont là, ils sont à l'écoute. Vraiment, ils n'ont qu'à essayer de voir la situation. Parce que ça nous crée d'accidents. C'est ce que je dis, monsieur le journaliste. Bonne journée à vous.
1: Très bonne journée à vous aussi. Merci pour votre appel. Vous avez appelé sur le 01 44 70 44 44. Possibilité également de nous joindre sur le 01 45 86 00 00. On égrène les dernières minutes de cette tranche réservée, bien entendu, à la grogne, réservée à vos préoccupations, à votre avis sur l'actualité. Cette actualité telle que vous la vivez, selon votre position géographique, grâce à la complicité technique, je veux dire, de Geoffroy Tolly. On vous reçoit en direct sur le 01 44 70 44 44 ou le 01 45 86 00 00. Le prochain intervenant est au bout de la ligne. Auditeur, bonjour. Oui, bonjour monsieur, vous êtes en direct.
13: Ok, moi c'est monsieur Ousmane Soebo depuis Bayerou.
1: On vous écoute.
13: Oui, merci monsieur le journaliste. Je demande aux autorités communales et au plan national, notre quartier d'ailleurs est toujours dans l'obscurité. Ils n'ont qu'à venir à notre secours. En dehors de ça, notre école EPP d'ailleurs n'a pas de l'eau. Nos enfants souffrent. On n'a pas de l'électricité dans l'école. Je demande à l'autorité communale pour qu'ils viennent à notre secours. Merci, monsieur le journaliste. Bonne journée à vous.
1: Très bonne journée à vous aussi. Votre préoccupation, elle est notée 01 44 70 44. 44 ou le 01 45 86 00 00. Un intervenant au bout de la ligne, pas encore. On va espérer le dernier ou l'avant-dernier. Encore deux intervenants à prendre avant la fin de cette tranche. Et puis on va donner le 01 44 70 44 44 comme la ligne est disponible pour passer en direct, mais le 01 45 86 00 00 00 est également disponible. Auditeur, bonjour.
14: Bonjour, monsieur le journaliste.
1: Oui, présentez-vous.
14: Bonjour, Nathalie, depuis le quartier Tamora.
1: On vous écoute.
14: Oui, après ça, directement, au niveau de l'insécurité de la mairie de Tamora. Si le maire, il a le côté de Pia de deuxième arrangement, il a une histoire de toute. Notre ETC Tamora, on a toujours de la culture pour notre enfant. Je suis au milieu, bien sûr, mais ils vont prendre vacances. C'est des grandes filles, mais qui sont en train de s'annoncer. Par rapport à la rentrée prochaine, vous voyez que maintenant les enfants qui sont de l'école pour aller maintenant dans le tampon pour chercher des poissons. Et même là, même encore, c'est un danger maintenant pour nos enfants. Parce qu'aujourd'hui, tous les parcours de la ville de Karakou, la demande maintenant, c'est occupé par moi là, avant de prendre la direction maintenant pour le para. Donc j'aimerais maintenant que, avec beaucoup de respect que je le dois, donc je veux la considération que la population nous le doit. Donc je souhaite que tout ce maintenant jusqu'à la rentrée prochaine, tout ce qui est réalisé maintenant, nous puissions maintenant pour notre équipe par moi. Bonne journée à vous.
1: Très bonne journée à vous aussi et très rapidement le dernier intervenant qui sera le tout dernier intervenant sur cette tranche de grogne, soit sur le 01 45 86 00 00 ou le 01 44 70 44 44, les deux lignes qui sont disponibles pour recevoir vos appels et donc vous passez en direct et vous partagez avec nous vos préoccupations. Il est là, auditeur, au bout de la ligne. Bonjour.
15: Allô?
1: Oui, bonjour monsieur, vous êtes en direct.
15: Bonjour monsieur Éléry Chabalo.
1: Présentez-vous.
15: Monsieur Jacques Awaïen depuis le quartier Tonga Parakou.
1: On vous écoute, Jacques.
15: Merci, monsieur le journaliste. Moi, j'aurais, bon, bien vrai, c'est leur stratégie, hein. Mais j'aurais préféré que nos forces de sécurité, là, les policiers, j'aurais préféré, au niveau du rond-carrefour Alouda, qu'ils restent au bon milieu de la voie, pour intercepter les usagers. Vous voyez, on les voit rester d'un côté, si bien que, et ils mettent la barrière, lorsque vous rentrez dedans, vous êtes obligé. Comme c'est un piège tendu. Donc, moi, j'aurais préféré qu'ils restent au bon milieu du carrefour. Et là, maintenant, au moins, les gens peuvent les voir. Merci d'avoir compris. À bientôt à vous.
1: Très bonne journée à vous aussi. Merci pour votre appel. Je le disais, vous êtes le dernier intervenant pour le compte de la tranche de Grogne de ce mercredi matin. On se donne rendez-vous demain, jeudi, pour une autre tranche de Grogne avec des préoccupations et bien des avis également. On va marquer la courte pause qui annonce le mini-débat du grand direct de l'information. Ce sera dans quelques minutes.
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1: Il est 7h partout au Bénin, l'heure du mini-débat, vous le savez, et sur le plateau du mini-débat de ce mercredi matin, je reçois pour vous Raoul Steve Gounoukon, bonjour.
25: Bonjour, Ulrich Chabalo.
1: Également dans ce studio, Epiphane Chabi, qui signe son retour après quelques semaines de congé. Epiphane, bonjour.
25: Bonjour à tous.
1: Bon retour.
25: Merci.
1: On s'intéresse ce matin à une couche de la société aussi vulnérable que les petits-enfants. Il s'agit des personnes du troisième âge. C'est, disons, une période de la vie où on a encore besoin d'attention, on a besoin surtout de l'accompagnement de nos proches, mais le constat n'est pas toujours cela. Le 15 juin, le monde a célébré la journée de sensibilisation à la maltraitance des personnes âgées. Raoul Steve Gounoukon, dans un contexte africain, béninois, les personnes âgées ont quelle considération de la part de leurs proches, de leurs familiers?
25: Pour ce que nous observons, c'est des personnes qui, quand même, inspirent respect. Mmh. des personnes qui sont pétries d'expérience et qui devraient quand même faire l'objet de toutes les attentions. Mais il se fait que, après avoir consacré, disons, une bonne partie de leur existence au travail, à la vie familiale et à la société, et on a cette tendance à abandonner ces personnes. En tout cas, c'est le constat qu'on peut faire, que tout le monde observe. Et donc, ça devrait être tout le contraire. Parce que j'ai dit tantôt que si vous avez consacré une grande partie de votre existence au travail, ça veut dire que vous avez contribué au développement de votre pays. Si vous avez contribué des années à être attentionné à votre famille, à être attentionné à la société, ça suppose que vous avez donné beaucoup à la société. Et donc, en retour, la société devrait vous retourner l'ascenseur. Mais généralement, ce n'est pas le cas. Et cette négligence de cette catégorie de personnes intervient à un moment où physiquement ces personnes ne tiennent pas, et à un moment où c'est souvent de petites maladies qui sont liées à l'âge, la tension, le diabète et toutes les autres maladies que vous savez, et de sorte que c'est des personnes qui sont vulnérables, c'est des personnes qui sont faibles, qui ont besoin plus d'attention, mais il se fait malheureusement que nous ne leur accordons pas toujours l'attention qu'il faut. Et sous d'autres cieux, il y a ce qu'on appelle des maisons de retraite, mm-hmm. où ces personnes sont quand même prises en charge.
1: Sont recrutées, oui.
25: Elles sont prises en charge. Et donc, mais ce n'est pas le cas ici. On n'a pas encore atteint ce niveau.
1: On n'a pas la même sociologie d'ailleurs.
25: On n'a pas la même sociologie. Mais ce n'est pas partout que ça s'observe. Je connais des maisons où les personnes du troisième âge quand même continuent de faire l'objet d'attention. Je crois que c'est ce qu'on devrait faire.
1: D'accord. Et Epiphane Xavier, est-ce que vous connaissez des formes de violence dont les personnes âgées sont victimes, surtout dans notre pays ou pourquoi pas dans la sous-région?
2: Alors, je dirais en Afrique, la première, c'est la négligence. Parce que vous voyez des personnes qui, je ne vais pas revenir sur ce que Raoul vient de dire, des personnes qui, malgré en tout cas ce qu'ils ont fait dans la société, ont contribué d'une façon ou d'une autre au développement donc, de leur localité, pourquoi pas même du pays, et qui, au soi de leur vie, sont délaissées. Vous savez, c'est une période, c'est un peu quand vous mettez au monde votre enfant. Le soin ou les soins que vous lui apportez devraient être le même pratiquement quand ces personnes-là connaissent donc une certaine métamorphose à travers leur âge. Vous savez, si vous restez avec ces personnes, vous constatez aisément qu'elles deviennent encore, je dirais, hein, dans leur réflexion beaucoup plus petites. On régresse drastiquement. On a envie de faire donc de petites choses qui parfois énervent les personnes. Donc, on a tendance à les négliger. Je crois que Raoul vient de le dire, c'est des personnes que parfois vous voyez, on dit, bon, il faut le mettre donc dans l'autre chambre, il dérange, quand il me voit tout à l'heure, il va commencer par donc m'enquiquiner. C'est une forme de négligence aujourd'hui qu'on constate beaucoup plus à l'endroit des personnes du troisième âge. Donc je crois quand même qu'on doit travailler véritablement à mettre ces personnes-là en valeur. C'est des personnes...
1: Justement, ouais. Comment j'allais vous faire cette question, hein, ouais. Epiphane, quel est le rôle et de qui pour mieux protéger ces personnes fragiles?
2: Oui, je crois que sous l'ancien, je dirais, sous Bounia, pour être beaucoup plus précis, il y avait des initiatives qui étaient véritablement réservées aux personnes du troisième âge, où on accompagnait ces personnes-là à travers des séances éducatives. C'est vrai que ça s'est poursuivi avec le régime de l'ancien président Patrice Talon, mais aujourd'hui, je crois que d'abord, ça doit démarrer par la société elle-même. Si vous avez une personne de troisième âge que vous essayez de cacher chez vous, une personne de troisième âge que vous négligez, à qui vous n'apportez pas l'attention nécessaire, n'attendez pas que ce soit l'État qui vienne le faire à votre place. C'est vous-même d'abord en tant que parent donc de cette personne-là qui devrait lui apporter donc une attention particulière. Vous avez une personne de troisième âge, vous savez, on l'a cité tout à l'heure, c'est des personnes qui vivent quotidiennement avec des maladies,
1: qui sont vulnérables.
2: Voilà, vulnérables, fragiles, tout simplement. Donc, il y a de petits soins qu'on doit leur apporter. Je crois qu'aujourd'hui, avec le ministère des Affaires sociales et de la famille, il y a des initiatives qui sont mises en place, il y a des ONG même qui exclusivement donc prennent en charge, je vais dire, ces personnes de troisième âge là, vous voyez, je crois que chaque année au Bénin aujourd'hui, on a la fête des pépés et des mimés qu'on fête. C'est beaucoup plus, même si c'est à Cotonou, vous voyez ces personnes là qui se réunissent autour d'un pot,
1: ils changent. C'est une bonne initiative.
2: C'est une très belle initiative. Je crois qu'on devrait les multiplier dans presque toutes les localités pour leur permettre de se retrouver, de se remémorer les bons moments qu'ils ont passés ensemble. Ça leur permet un peu.

0: d'oublier ces soucis-là, ces maladies qui les traumatisent, qui les tracassent. Et donc, moi, je pense que c'est la meilleure façon donc de prendre en considération les problèmes, les situations que vivent ces personnes-là. Parce que tous, nous allons y passer, si Dieu nous le permet. Et, comme on le dit chez moi, c'est elle, vous êtes occupé donc de votre parent, que vos enfants aussi également prendront soin de vous.
1: Voilà, Raoul-Steve Gounoukou, ce que je dis n'est peut-être pas quantifiable, mais on dit souvent que c'est une bénédiction quand on prend soin des personnes d'un certain âge.
2: Oui, c'est une bénédiction et c'est, disons, une reconnaissance des efforts que ces personnes ont consentis quand elles étaient, disons, en forme
1: Un
2: et
1: peu plus
2: qu'elles étaient
1: jeune.
2: un peu plus jeunes et travaillaient pour la société.
1: Oui.
2: Et donc, c'est une reconnaissance d'abord. Maintenant, prendre soin de ces personnes, vous savez, j'ai dit, ils ont une santé fragile, ça suppose qu'il y a un soin sanitaire régulier et qu'il faut suivre. C'est s'organiser, s'ils n'ont pas les moyens, tout le monde peut se cotiser un peu et accompagner ces personnes. C'est déjà un accompagnement. Et l'autre chose, en période de vacances, bon, si vous avez un pépé, c'est toujours bien que des petits-fils puissent organiser, aller passer quelques semaines
1: Oui,
2: auprès de
1: ça les
2: lui.
1: amuse
2: Ça
1: généralement.
2: les amuse. Et donc, en toute quelque sorte, comme le dirait l'autre, ça leur permet encore d'augmenter leur durée de vie. Et donc, lorsque vous avez cette petite attention, par moment, mais c'est bien pour ces personnes de cet âge-là, mais ne pas le faire, et bon, tout le monde, on sait que non, ça, il nous dérange, non, je crois que ce n'est pas bien. Et comme tu l'as dit aussi, c'est une bénédiction. Lorsque vous le faites, je crois que la nature ne laisse rien au hasard, hein, lorsque vous le faites, en retour, on vous le fera aussi.
1: C'est ça.
2: Et donc, c'est l'ordre normal des choses. Donc, je pense que le suivi de la santé, c'est très important. Leur alimentation, c'est également très important parce qu'à cet âge, vous n'allez pas manger n'importe comment.
1: Justement, il y a le régime qu'il faut revoir
2: Il
1: carrément.
2: y a un régime particulier à partir de 60 ans qu'il faut respecter pour se maintenir en bonne santé.
1: Et puis
2: Il y
1: Fan Chabi en
2: a.
1: parlait déjà, Raoul Steve Gounoukou, des mesures d'accompagnement existent de Yaï Boni à Talon, certainement encore sous Romuald Ouadaï, mais est-ce que vous ne pensez pas qu'il faut les renforcer pour que ces mesures soient vraiment perceptibles sur le terrain?
2: Oui, je pense qu'il faut les renforcer. J'ai parlé tout à l'heure de, j'ai parlé tantôt de maisons de retraite
1: Oui.
2: qui existent dans les pays
1: Sous
2: développés.
1: d'autres cieux, oui.
2: C'est vrai qu'on ne sont pas encore là, mais l'État, depuis quelques années, a fait des efforts. Vous savez, il y a un temps, on a parlé même du ministère des personnes de troisième
0: Oui, du
2: âge.
0: troisième âge, oui.
2: On a connu ça ici. C'est vrai que de façon formelle, il n'y a plus ça, mais il y a des directions qui s'occupent de ça. La direction des
0: L'affaire sociale de la famille.
2: affaires sociales de la famille, qui continue quand même de faire un travail remarquable dans ce sens. Mais il faut renforcer cela. Et ça, je
1: D'accord.
2: suis d'accord, pour permettre à cette catégorie de personnes de vivre encore mieux.
1: D'accord. Dans le cadre de cette journée qui célèbre les personnes âgées, quel mot vous avez envie de dire à quelqu'un que vous connaissez d'un certain âge?
0: Oui, longue vie, et qu'ils passent donc ces derniers temps, parce que c'est pratiquement le soir de leur vie, qu'ils passent donc ces moments-là dans de bonnes conditions. Et, enfin, en tout cas, longue vie,
1: Longue vie,
0: simplement.
1: simplement. Merci à vous, Epiphane Chabi. Merci à Raoul Steve Gounoukou. Le mini-débat de ce matin, on a parlé des personnes du troisième âge. Ça peut être votre tour un jour. Prenez donc soin de ces personnes pour espérer qu'on prenne également soin de vous. C'est une nécessité vitale. Et dans le reste du temps, on va s'intéresser à l'entretien du jour, mesures d'accompagnement du gouvernement annoncées au profit du secteur agricole. Quel impact Damien Rumpévi? C'est bien cela son nom. Il est le directeur départemental de l'agriculture, de l'élevage et de la pêche du Borgou. On en parle avec lui. Il nous donnera bien de précisions. Dans la rubrique Monde de l'éco, on s'intéresse au corridor Cotonou-Niamey. Quel rôle stratégique pour l'économie et l'intégration régionale? Une interrogation dont les réponses sont dans la page Monde de l'éco. Restez des nôtres pour suivre. La rubrique Pieds sur terre est également au rendez-vous. Périmètre de reboisement de Parakou. Quel enjeu derrière la protection de ce patrimoine naturel? On en parle avec Raoul Steve Gounoukou. Il reviendra dans ce studio à suivre les nouvelles sportives. Mais avant tout ceci, mesdames, messieurs, il y a le bulletin de l'information que nous installons maintenant et tout de suite.
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1: Le bulletin de l'information, c'est avec vous, Akilas Tako, bonjour.
4: Et Luri Chabalo, bonjour, bonjour à tous. Le processus de normalisation des relations entre le Bénin et le Niger continue d'enregistrer des avancées. Dans un communiqué conjoint publié ce mardi, les deux gouvernements annoncent des résultats encourageants à l'issue des travaux menés par le comité conjoint d'experts chargé d'étudier les conditions de réouverture de la frontière entre les deux pays, constituée à la suite de la visite officielle du président de la République du Bénin, Roumia Doadaï, à Niamey le 2 juin dernier. Ce comité a travaillé pendant 15 jours sur les différentes questions inscrites à son mandat avant de transmettre les résultats de ses travaux aux autorités des deux pays. Les deux parties se réjouissent des progrès réalisés et annoncent qu'une nouvelle réunion des experts se tiendra d'ici la fin de la semaine afin de consolider leurs conclusions et de soumettre un rapport commun au président Roumia Doadaï et Abdourahmane Tiani. Cette remise de documents aux deux chefs d'État devrait marquer une étape décisive dans le processus engagé et ouvrir la voie à des décisions concrètes, notamment sur la réouverture de la frontière entre les deux pays. En titre, je l'annonçais, un blessé grave et quelques dégâts matériels enregistrés. C'est le bilan d'un accident de circulation qui s'est produit dans la soirée de ce mardi sur l'As Alberca, à quelques mètres de l'usine 3. Un jeune homme sur une moto de marque Dayang a été grièvement blessé à la suite d'une perte de contrôle de son engin. Selon les témoignages recueillis sur les lieux, la victime circulait en direction du quartier Alberca alors qu'il longeait le temple central. Le jeune homme aurait tourné la tête pour regarder derrière lui avant même de reprendre sa position de conduite. La roue avant de sa moto a violemment heurté le terre-plein, provoquant sa chute. L'impact a attiré l'attention des riverains et des usagers de la route. Rapidement, les populations se sont mobilisées pour apporter assistance à la victime et ont aussitôt alerté les éléments de l'Agence nationale de protection civile qui l'ont évacué vers l'hôpital d'instruction des armées Achia de Parakou pour une prise en charge appropriée. Mama Orosso, chef du quartier Kanagbe, était témoin de l'accident.
5: Il allait vers Tourou et il était seul. On ne le connaît pas parce qu'on a seulement son portable qui est avec moi, que j'ai appelé le commissaire Yorobet. Donc il venait de la ville, il allait vers Tourou seul. Peut-être il est distrait, mais il a serré, le côté était plein. Et c'est là que son pneu arrive, avant est monté, il est tombé. C'est un homme, il est gravement blessé parce que le sang sort de sa bouche et de son nez. Donc les gens disent qu'il ne filait pas. Peut-être il est distrait ou bien il a regardé derrière. Avant que moi je n'arrive, parce que moi-même m'a appelé. Avant que je n'arrive, le DA, les sapeurs-pompiers ont été déjà alertés. Ils sont venus le chercher. À mon arrivée, moi-même, j'ai appelé aussi le commissaire de premier renseignement pour le constat du viol. Il n'avait pas porté casque.
4: L'élu local invite par ailleurs les usagers de la route à plus de vigilance. Il rappelle notamment l'importance du port de casque de protection et exhorte les conducteurs à éviter toute distraction pendant la conduite. Maman Orosoro, chef du quartier Kadagbe.
5: Sincèrement, c'est un appel, c'est un message à donner, c'est il faut porter ton casque, que ce soit où tu es. Peut-être si on avait porté casque, on pouvait éviter le pire, ce qui est arrivé là. Peut-être qu'il n'y aurait pas de blessure au niveau de la tête. Il n'avait pas porté casque. Moi, je dis que quand tu es sur la voie, il faut tout faire pour éviter d'être distrait. Parce qu'il paraît qu'il regardait derrière, ou bien il est distrait. Et il faut porter toujours ton casque, que ce soit l'allure que tu mènes. Parce que heureusement pour lui, il ne filait pas. S'il filait même, le pire pourrait arriver. Mais on ne sait pas dans quel état il est d'abord. Mais quand, en tout cas, on l'a évacué à l'hôpital chinois. Donc je demande à la population de Parakou de toujours porter le casque. Le casque, ce n'est pas pour la police. C'est pour nous, mais c'est pour nous protéger.
4: On parle d'éducation à présent. Après deux journées de composition marquées par le calme et la sérénité, les candidats au baccalauréat 2026 poursuivent leurs examens ce mercredi 17 juin au centre de composition du CEGE Zongo de Parakou. Au programme, cette troisième journée figure notamment histoire, géographie, l'espagnol ainsi que l'économie pour les séries concernées. Au total, 780 candidats sont inscrits dans ce centre de composition. Toutefois, comme lors des précédentes journées, plusieurs candidats libres ont une nouvelle fois brillé par leur absence selon les responsables du centre. Sœur Félicité Dagba est la chef centre du CEGE Zongo.
6: Ils vont composer ce mercredi en histoire et géo, en LV2. Et deux élèves qui font la série B vont composer en économie. Et ce sera la fin de l'examen. Ils sont au total 780 élèves et 6 en situation spéciale, c'est-à-dire les malvoyants sont 6. On a eu beaucoup d'absences, au moins 36 par là, absences surtout des cas de candidats libres qui se sont absentés. Bon, à part ça, on n'a pas eu d'autres cas.
4: Faisant le point de la deuxième journée des épreuves, la chef centre se réjouit du bon déroulement des compositions. Aucun incident majeur n'a été enregistré et les différentes épreuves se sont déroulées dans de bonnes conditions. Les surveillants ainsi que les forces de sécurité mobilisées pour l'organisation de l'examen ont contribué au maintien d'un climat serein dans le centre. Se féliciter Dagba, chef centre au niveau du CG Zongo de Parakou.
6: Tout s'est bien passé. Pas quelques malades qui ont pris sur eux-mêmes, ils ont repris la composition, donc on n'a pas de cas graves. Ça s'est très bien passé, ils ont composé le matin en philosophie et l'après-midi en LV1, anglais, allemand, espagnol. Tout se passe bien. Sans incident majeur, il n'y a pas eu de problème, les enseignants sont instruits, viennent à l'heure et tout se déroule normalement bien. Du courage à eux, c'est le dernier jour de ne pas trop se fatiguer, hein, de prendre leur courage à deux mains pour continuer avec force comme ils l'ont déjà fait depuis lundi.
4: Et depuis le lundi, dans le département du Borgo, les travaux de correction des copies du certificat d'études primaires sur session de juin 2026 sont officiellement démarrés. Il faut dire au niveau de l'école primaire Ablaïssa et au niveau de l'EPP Montaille de Parakou. Ces travaux se déroulent sans difficulté et prennent fin le vendredi prochain, soit 5 jours de travaux mobilisés. Pour la circonstance, les anciens correcteurs ont pris d'assaut le centre afin d'assurer les valeurs des milliers de copies issues des différents centres de composition du département. L'objectif est de garantir une correction rigoureuse, impartiale et conforme aux normes établies par les autorités en charge de l'éducation. Parallèlement aux corrections du CEPU, les travaux de secrétariat du brevet d'études du premier cycle PPC session de juin 2026 ont également démarré depuis ce lundi au lycée Mathieu Bouquet de Parakou. Cette étape essentielle consiste notamment au traitement administratif des données et à la centralisation des informations relatives aux candidats ainsi qu'à la préparation des différentes opérations devant conduire à la proclamation des résultats. En titre, je l'annonçais, Marius Adanzounon prend officiellement les commandes de la Loterie nationale du Bénin. La cérémonie de passation de service s'est tenue ce mardi 16 juin 2026 au siège de la société, marquant son installation à la tête de l'entreprise publique. Nommé le lundi 15 juin 2026, Marius Adanzounon succède à Gaston Zosou qui quitte ses fonctions après une décennie à la direction générale de la LMBSA. À l'occasion de cette cérémonie, le directeur général sortant a salué le professionnalisme et l'engagement des agents de la société. Je cite, « Je voudrais rassurer le nouveau directeur général sur la qualité des ressources humaines qu'il trouvera au sein de cette maison. Les résultats obtenus sont avant tout le fruit du travail d'une équipe dévouée et déterminée. » Fin de citation. Prenant la parole à son tour, Marius Adanzounon a rendu hommage au travail accompli par son prédécesseur tout en affichant son ambition de poursuivre la modernisation de l'entreprise. Je cite, « Des jalons importants ont été posés. Ils constituent des bases solides sur lesquelles nous allons nous appuyer pour poursuivre la transformation et conduire la LMBSA vers des nouvelles performances », a-t-il affirmé. Cette transition ouvre ainsi une nouvelle étape pour la Loterie nationale du Bénin avec pour objectif de consolider les acquis et de renforcer davantage les performances de la société. Chaque année, à l'occasion des travaux de correction des examens nationaux, un phénomène particulier s'observe aux abords des centres retenus. Des petits commerces s'installent de façon spontanée pour répondre aux besoins des correcteurs, secrétaires et autres acteurs mobilisés au centre de correction. Des copies du certificat d'études primaires Ablaïssa de Parakou, l'animation est bien visible sous des bâches ou à l'ombre des arbres des vendeuses proposent repas, boissons fraîches fruits, collations et divers articles. Une activité qui attire quotidiennement de nombreux clients. Même constat qui se dégage à l'école primaire publique en montagne de Parakou, où se déroulent également les travaux de correction. Dame Badjago et Blandine sont toutes deux revendeuses.
7: Nous, on est sortis pour que au moins qu'ils voient qu'on est là et qu'ils voient les articles qui les plaisent. Il y en a qui déposent et le jour qu'on va les payer, ils viendront acheter. Donc pour le moment, on est là, c'est à petit coup, on vend d'abord. Quand je vends les sacs friperies tout genre, les sacs d'ordinateur, les sacs au dos, les petits sacs pour les jeunes filles, les sacs je vends. Bon, les gens viennent, les années antérieures, on vendait beaucoup, même les premiers jours déjà on vendait, mais cette année vraiment tout est timide.
8: Moi je vends les jeans, les Lacoste, les fascicules, les documents, les résumés des cours du primaire jusqu'en terminale et aussi les amuse-gueules à Kajou. Voilà, un peu comme c'est le début, souvent c'est quand on les paye qu'ils achètent correctement, donc au début c'est pas trop la joie d'abord. Ils viennent demander quand même si c'est... Ils viennent demander le prix, puis ils nous disent qu'ils vont revenir après. Sinon, le marché, c'est pas encore trop ça.
4: Prenez le rendez-vous dans le 13h pour suivre le reportage réalisé dans ce cadre. Un jeune TikToker interpellé pour avoir diffusé sur les réseaux sociaux une image générée par l'intelligence artificielle IA en abrégé. Il s'agit d'un visuel qui laisse voir l'ancien président Patrice Talon poser ses mains sur la tête d'un jeune homme à genoux à ses pieds. Une image fabriquée de toutes pièces. Cette arrestation intervient quelques jours seulement après la mise en garde du Centre national d'investigation numérique CNIN en abrégé contre la modification, la génération et l'utilisation de l'image d'une personne à l'aide de l'IA sans son aval. Un avertissement qui prend tout son sens à l'heure où modifier une photo en trois clips est désormais à la portée de tous. Selon Ghislain Kodjo, expert en intelligence artificielle, il s'agit d'une machine très puissante qui exécute les instructions qu'on lui donne et produit des images d'un réalisme troublant. Ghislain Kodjo.
9: Il faut noter que l'IA générative, c'est une machine qui a été nourrie avec des centaines de millions d'images. Des visages humains, des paysages, des styles artistiques, tout ce qu'Internet contient. Et maintenant, elle peut en produire de nouveau à la demande en quelques secondes. Elle transforme ce visage en données mathématiques. En gros, elle traduit un visage humain en une suite de chiffres que la machine comprend. Et c'est là que ça devient vraiment puissant. Tu lui donnes une instruction. Mets cette photo dans un contexte de plage. Fais vieillir ce visage de 20 ans. Habille-la différemment. L'IA recalcule, elle modifie les données mathématiques du visage selon ta demande. Puis, elle passe à la dernière étape qui est l'étape de la reconstruction. L'IA va régénérer une nouvelle image à partir de ces données modifiées et le résultat, c'est photoréaliste.
4: Un progrès technique révolutionnaire qui ouvre malheureusement la porte aux dérives, notamment l'utilisation abusive de l'image autrui. Une pratique que le commissaire Fortuné Assavado qualifie d'atteinte à l'honneur et à la réputation. Une infraction sanctionnée par l'article 576 du Code numérique en vigueur en République du Bénin. Fortuné Assavado, directeur adjoint de la cellule de lutte contre la cybercriminalité du CNIN.
10: L'image d'une personne est aussi sa représentation, c'est une donnée à caractère personnel. Donc la modification et l'usage, l'utilisation abusive de cette image-là modifiée peut poser des problèmes de cybersécurité. Le Code du numérique a prévu en son article 576 des peines pour ceux-là qui utilisent de manière malveillante, utilisent des applications de montage pour modifier les photos, les audios, les vidéos d'une personne. Et ces peines peuvent aller de 5 ans d'emprisonnement et d'une amende allant jusqu'à 25 millions de francs CFA.
4: Et voilà, c'est sur cette information que nous mettons un terme à ce bulletin matinal. Mais le grand directeur poursuit avec vous, Ulrich Abalo.
1: Merci à vous, Akilas Tako, pour le bulletin de l'information. Et juste après vous, les nouvelles sportives qu'on installe maintenant.
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1: Les nouvelles sportives avec vous, Epiphane Chabi. Bonjour.
0: Bonjour, Louis Chabalou.
1: Coupe du monde féminine U17, une parenthèse ludique avant le test face à Zéphyr.
0: Oui, après 5 jours d'intenses séances de travail au centre d'excellence de Misrété, les Amazones des moins de 17 ans bénéficient d'un moment de détente bien mérité ce mardi soir. Soucieux de maintenir l'équilibre entre rigueur et bien-être, le staff technique dirigé par Ida Zonsou a organisé une journée ludique. L'objectif est bien évidemment de permettre aux joueuses de se relaxer et de renforcer la cohésion de groupe à l'approche du troisième tour des éliminatoires de la Coupe du Monde U17. Dans une ambiance conviviale et chaleureuse, les joueuses ont participé à diverses activités récréatives. Ce moment de convivialité intervient à la veille d'un match important face à Zéphyr, programmé donc pour se jouer ce mercredi. Une rencontre qui va permettre au staff technique d'évaluer le niveau de l'effectif et d'effectuer également les derniers

0: 16 juillet, les directeurs généraux et responsables des sociétés sportives. Ceci pour examiner les tests qui encadrent le fonctionnement de la future Ligue 1. Les participants ont été donc ont étudié, j'allais dire en détail, les projets de statut et règlement avec pour objectif d'assurer une meilleure compréhension des nouvelles dispositions. Et à l'issue donc des échanges, les clubs ont été invités à transmettre leurs observations et suggestions. Celles-ci seront compilées par le comité transitoire de la Ligue avant d'être soumises au comité exécutif de la Fédération béninoise de football pour validation. Il faut préciser qu'une nouvelle rencontre est prévue la semaine prochaine, ceci pour évaluer et analyser les contributions requises. L'élection du dernier conseil de gestion de la Ligue Pro est programmée donc pour le 27 juin et constitue une étape importante dans le développement et l'autonomisation du football béninois.
1: Coupe du monde 2026, la France domine le Sénégal. La Norvège bat l'Irak, Epiphane.
0: Oui, vous le savez, la Coupe du Monde, c'est l'actualité sportive de l'heure. Et l'équipe de France, comme vous l'annonciez, donc, a parfaitement lancé sa campagne en Coupe du Monde, ceci en s'imposant hier, mardi 3-1 face au Sénégal. Longtemps bousculé par les Lions, les Bleus ont éprouvé des difficultés durant la première période, notamment face aux offensives de Nicolas Jackson et de Sadio Mané. Au retour des vestiaires, les hommes de Didier Deschamps ont montré un visage beaucoup plus convaincant. Kylian Mbappé a donc le score à la 66e minute avant que Bradley Bakola ne fasse donc le break en inscrivant le deuxième but juste après son entrée en jeu. Malgré la réduction du score par Ibrahim Mbaye, côté sénégalais, Mbappé a rapidement répondu en inscrivant un doublé pour sceller donc le succès français. Grâce à ce doublé, l'attaquant français est devenu le meilleur buteur de l'équipe de France avec 58 réalisations et le meilleur réalisateur français en Coupe du Monde avec 14 buts. Il faut dire qu'un peu plus tard, Ulrich Chabalos, c'est la Norvège qui a réussi aussi son entrée en s'imposant 4-1 lors de la première journée de ce groupe I, porté par un Erling Haaland décisif avec un doublé. Les Scandinaves ont fait la différence malgré une égalisation irakienne qui est intervenue en première période après la pause. Les Norvégiens ont accentué leur domination grâce à Ostigat avant qu'un but contre son camp de Hussein, donc dans les derniers instants, ne scelle définitivement le sort de cette rencontre. Et grâce à ce succès, la Norvège prend la tête de groupe devant la France à la différence de but. Lors de la prochaine journée, l'Irak va affronter les Bleus tandis que la Norvège sera opposée au Sénégal.
1: Epiphane Chabi, il y a eu une autre rencontre dans la nuit, Argentine-Algérie, et l'Argentine s'offre l'Algérie grâce à un triplé de Messi.
0: Oui, il fallait rester en éveil donc pour suivre ce récital de Lionel Messi qui reste encore donc très vif. L'Argentine a parfaitement lancé sa campagne au Mondial 2026, ceci en s'imposant 3-0 face donc à un autre représentant africain qui est l'Algérie lors de la première journée du groupe PSG. Il faut dire qu'une victoire, cette victoire largement portée donc par Lionel Messi a permis donc au club ou à l'équipe, voilà, le champion en titre donc de rester donc en tête de son groupe après un début de rencontre animée marquée par plusieurs buts refusés pour hors-jeu. Messi a ouvert donc le score à la 17e minute d'une frappe puissante dans la lucarne. Dominateur tout au long de la rencontre, les champions du monde en titre ont ensuite maîtrisé les débats face au FUNEC. Moins dangereux en seconde période, la star argentine a doublé la mise à l'heure de jeu avant donc de s'offrir un troisième but d'une superbe frappe du pied gauche à la 76e minute. Grâce à ce triplé, l'attaquant argentin rejoint donc Miroslav Klose au sommet du classement des meilleurs buteurs de l'histoire de la Coupe du Monde. L'Argentine prend ainsi donc la tête de son groupe avec un départ idéal avant d'affronter dans les prochains jours l'Autriche et la Jordanie qui tôt ce matin donc s'affrontaient également. Et au final, ce sont les coéquipiers de David Alaba qui l'emportent 3-1 grâce à une réalisation de Romano Schmid et un doublé de Arnautovic. Il faut dire pour terminer, Ulrich Chabalos, que deux rencontres sont au programme ce mercredi avec notamment un Portugal, la République démocratique et du Congo à 18h et puis l'Angleterre qui croise donc la Croatie à 21h.
1: Voilà, une bonne dose d'informations sportives avec Epiphane Chabi. Encore plus d'informations sportives quand il sonnera 8h avec René Soglo sur le carrefour du mondial. René Soglo et ses consultants vous y attendent. Le gouvernement béninois a récemment annoncé plusieurs mesures d'accompagnement destinées à soutenir les producteurs agricoles en vue de la campagne 2026-2027. Ces décisions portent notamment sur des subventions en faveur des filières stratégiques que sont le coton, le riz, le soja et l'anacade, ainsi que sur l'instauration de mécanismes de primes liés aux performances de production et de transformation locale. Des mesures qui suscitent déjà beaucoup d'espoir chez les acteurs.

0: acteurs du monde agricole, notamment dans le département du Borgou, l'un des principaux bassins de production du pays. Pour mieux comprendre les enjeux, les opportunités et les retombées attendues sur le terrain, nous recevons dans la page entretien de ce grand directeur de l'information, Damien Mukwevi. Il est le directeur départemental de l'agriculture, de l'élevage et de la pêche du Borgou. Son entretien a suivi juste après cette pause.
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0: Damien Mukwevi, bonjour.
4: Oui, bonjour, monsieur le journaliste.
0: Le gouvernement du Bénin vient d'annoncer plusieurs mesures d'accompagnement en faveur des producteurs, notamment des subventions pour les filières riz, coton, soja et cajou. Quelle appréciation faites-vous de ces décisions?
4: Merci beaucoup pour cette question. La population attendait ces mesures depuis longtemps. Et nous pensons que ces mesures sont bienvenues. Et nous remercions déjà le gouvernement pour ces mesures. Et je crois que ça va beaucoup stimuler la population, et surtout la production de ces filières-là.
0: Selon vous, quel impact concret ces nouvelles mesures pourraient-elles avoir sur les revenus des producteurs dont vous parlez et surtout sur la production agricole dans le département du Borgou?
4: Ces mesures vont permettre d'améliorer le revenu des producteurs et ça va permettre d'avoir les moyens pour pouvoir acheter les intrants. Et aussi, les producteurs n'auront plus de soucis à faire pour pouvoir acheter ces intrants. Vous savez, ce qui se passe souvent quand les producteurs finissent leur récolte, ils bradent leur récolte et ils utilisent de l'argent pour pouvoir survivre. Et quand ils veulent reprendre la production, ils sont souvent de problèmes, des soucis. Et avec ces mesures, ils n'auront plus ces soucis. Nous avons eu déjà des appels et ces producteurs nous appellent pour dire vraiment ils sont contents du gouvernement, ils sont contents de ces mesures.
0: Pour entrer dans le vif du sujet, une prime exceptionnelle de 10 francs CFA par kilogramme est prévue pour les producteurs de coton lorsque la production nationale dépassera 700 000 tonnes. Cette mesure est-elle de nature à stimuler davantage les producteurs?
4: Oui, ces mesures sont de nature à stimuler davantage les producteurs. Mais nous, à notre niveau, au niveau départemental, nous attendons déjà les instructions du ministre de tutelle pour pouvoir opérationnaliser ces mesures. Et les producteurs attendent, nous-mêmes sommes là et on sait que le gouvernement a pris ces mesures et ces mesures seront vraiment mises en œuvre.
0: Le gouvernement envisage également des primes pour les producteurs d'anacarde, de soja et de riz en fonction, bien entendu, des performances de la transformation locale. Dites-nous, directeur, en quoi cette orientation peut-elle contribuer à la valorisation des filières agricoles et à la création de richesses?
4: Vous savez, les années antérieures, nous, il y a des usines qui sont installées sur le territoire national et ces usines ont souvent des problèmes de matières premières. Donc, nous saluons vraiment ces mesures. Ces mesures vont permettre d'abord de sécuriser l'approvisionnement des unités de transformation locales. Ça va permettre aussi de récompenser l'effort productif et de renforcer durablement le revenu des exploitants. Donc, vraiment, ces mesures, nous les saluons et nous attendons vraiment voir comment ça va se passer. Et nous remercions déjà le gouvernement pour cela.
0: Au-delà des producteurs directeurs, quels bénéfices ces mesures pourraient-elles apporter aux populations en termes d'emploi, de sécurité alimentaire et de développement économique local?
4: Ces mesures vont générer la création de plusieurs emplois. D'abord, au niveau de la production dans le champ déjà. Ceux qui ont l'habitude de faire peut-être un hectare, avec ces mesures, ils vont chercher à faire plus d'un hectare. Ils peuvent aller à deux ou à trois. Et là, ils vont recruter certainement des main-d'œuvre. Là, c'est déjà la création d'emplois. Mais maintenant, au niveau de la transformation aussi, les usines de transformation vont aussi recruter parce qu'ils auront de la matière première et ils pourront vraiment transformer. Donc, ils vont recruter aussi de la main-d'œuvre. Et tout ça, c'est la création d'emplois. Donc, nos jeunes qui n'ont pas d'emploi pourront, à travers ces mesures, trouver de l'emploi. Et aussi, il y aura aussi une augmentation de la production, c'est ça. Puisque les producteurs auront de l'argent, ils pourront vraiment augmenter la production et ça va permettre d'assurer la sécurité alimentaire. Puisque si nous avons beaucoup de produits, il n'y aura pas de sécurité alimentaire. Les Béninois peuvent vraiment manger et quand on va finir de transformer le reste, on pourra exporter à l'extérieur et avoir encore des revenus.
0: Encore une question, directeur. Quel message d'assurance et d'encouragement souhaitez-vous adresser aux agriculteurs de votre département et du pays en général pour le compte, bien entendu, de cette campagne agricole 2026-2027 que nous traversons?
4: Je voudrais rassurer déjà les producteurs et leur dire que les dirigeants de notre pays connaissent nos problèmes. Ils ne sont pas venus d'ailleurs, ils sont aussi des producteurs et ils connaissent vraiment les problèmes. Ils savent comment et quand il faut agir pour pouvoir régler ces problèmes. Et nous avons vu comment ils ont fait. Et à l'approche, on vient de commencer la campagne et déjà ces mesures sont tombées et nous saluons déjà cela. Et pour finir, je tiens vraiment à remercier le président de la République, Romia Dewadaï, et le ministre, notre ministre des tutelles, le ministre de l'Agriculture, de l'Élevage et de la Pêche, et tout le gouvernement pour ces mesures qui ont été prises. Car déjà, les producteurs apprécient et ils sont vraiment contents. Ne pouvons que dire merci au nouveau président et à toute son équipe.
0: Damien Roupévi, merci.
4: Et merci à vous. Merci.
0: Vous l'avez compris, c'était l'entretien du grand directeur de ce matin avec Damien Roupévi, directeur départemental de l'agriculture, de l'élevage et de la pêche du Borgou. On s'est intéressé aux mesures d'accompagnement du gouvernement annoncées au profit du secteur agricole. On a parlé notamment des impacts et de la mise en œuvre sur le terrain. 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Sans transition, on retrouve la rubrique Monde de l'écho. C'est un as routier dont l'importance dépasse largement les frontières du Bénin et du Niger. Il s'agit du corridor Cotonou-Niamey, une infrastructure stratégique qui facilite les échanges commerciaux, le transit des marchandises et la mobilité des personnes entre les deux pays. Véritable trait d'union entre le port autonome de Cotonou et le Niger, pays enclavé, ce corridor est souvent présenté comme un levier de croissance économique et un outil d'intégration régionale. Et alors que la rouverture des frontières bénino-nigériennes se précise de plus en plus, nous nous intéressons ce matin au rôle stratégique du corridor Cotonou-Niamey dans le développement économique des deux pays et plus globalement de l'ensemble de la sous-région ouest africaine. C'est dans la rubrique Monde de l'écho, bien entendu, présenté par Jacques Débé.
5: Long de plus de 1000 km, le corridor Cotonou-Niamey est un as vital, une route d'une importance capitale pour les deux pays. D'abord pour le Niger, il garantit l'approvisionnement du pays en produits de première nécessité, en hydrocarbures et en équipement. Le corridor Cotonou-Niamey relie le Niger, qui est un pays enclavé, au port autonome de Cotonou, offrant ainsi un débouché maritime direct et avantageux pour les importations et exportations nigériennes. Professeur Léandre Gbagidi, économiste gestionnaire et doyen de la Faculté des sciences économiques et de gestion de l'Université de Parakou.
6: Le corridor Cotonou-Niamey, d'environ 1000 km, c'est tout simplement la route la plus courte et la plus directe entre le Sahel et la mer. Le Niger n'a pas d'accès à l'océan, comme vous le savez. Il est condamné par la géographie à passer par un pays côtier, donc Cotonou. C'est son débouché naturel. La géographie a eu le dernier mot sur l'idéologie. Mais ce corridor, ce n'est pas juste une route commerciale. C'est la preuve que le pragmatisme économique peut dépasser les fractures politiques. Et ça, c'est peut-être le message le plus important de ce dégel pour toute l'Afrique de l'Ouest.
5: Et une statistique qui témoigne du rôle déterminant de ce TAS. Avant les récentes crises diplomatiques et frontalières ayant affecté la région, une part prépondérante, parfois estimée jusqu'à 80% des importations nigériennes, transitait par les quais béninois. Le corridor est d'autant plus vital qu'il est renforcé par le gigantesque projet du pipeline Niger-Bénin, permettant l'exportation du pétrole brut nigérien via la plateforme de Semekodi au Bénin. Bastou Assouman, spécialiste en gestion des transports et de la logistique.
7: Le corridor Cotonou-Niamey est l'un des axes économiques le plus stratégique de l'Afrique de l'Ouest. Son importance dépasse largement le cadre des relations entre le Bénin et le Niger. Pour le Niger, Le Niger est un pays enclavé, vous le savez, qui dépend fortement des corridors régionaux pour son approvisionnement. Le corridor lui permet d'accéder à la mer à travers le port autonome de Cotonou. Il facilite l'importation des produits essentiels. Le corridor également favorise l'exportation des produits nigériens vers les marchés internationaux. Pour le Bénin, le corridor constitue une source importante de revenus à travers des activités portuaires, douanières et logistiques. Il gère également des emplois dans le transport, le commerce, le transit et les services. Il consolide la position du port autonome de Cotonou comme une plateforme logistique régionale.
5: Le Bénin tire donc son épingle du jeu dans cette collaboration avec son voisin nigérien. Pour le pays, le trafic de transit génère d'importants revenus douaniers et structure une grande partie de l'activité économique le long de l'As. Des transporteurs notamment, mais aussi des commerçants, des opérateurs économiques et bien d'autres agents économiques vivent et s'en sortent grâce à ce corridor. Adamu Sikabu, coordonnateur de l'UNACOB, l'Union nationale des conducteurs du Bénin, au niveau du parc B de Parakou.
8: C'est un axe international. C'est un corridor que tout le monde vient. Une moitié de la partie mondiale passe par là. Avant d'aller au Tchad, avant d'aller en Libye, avant d'aller où là, les gens passent par là. Même les véhicules passent par là pour aller au Tchad. Les véhicules passent par là pour aller en Libye. Donc vous voyez, tout ça là, quand c'est bloqué là, c'est, le monde est en arrêt. Le monde est en arrêt. Ce n'est pas que l'Afrique seule. Le monde est en arrêt. Parce que ce n'est pas l'Afrique seule qui marche là. C'est une voie, tout le monde, c'est une voie mondiale. Donc vraiment, cette voie était bloquée, tout le monde était bloqué. Maintenant, quand vous êtes débloqué là, même les vieux qui ne peuvent même plus rien faire, qui sont dans les chambres, qui ne peuvent même pas sortir, sont contents de cette action. Et ils sont en train de bénir le nouveau président pour cette diligence qu'il a mis d'abord. Parce que c'est ça qu'il a mis en priorité, vraiment. Les mots me manquent pour parler, monsieur le journaliste. Je suis très content.
5: Justement, le ralentissement du trafic sur le corridor Cotonou-Niamey, dû à la fermeture des frontières bénino-nigériennes, est en passe d'être conjugué au passé. Ceci grâce à la récente visite du nouveau président béninois Romualdo Adahi à son homologue nigérien Abdourahmane Tchiani. Le comité d'experts installé à cet effet va très bientôt rendre ses conclusions et tous les acteurs n'attendent que la fumée blanche. Pour le spécialiste en gestion des transports et de la logistique, Basto Assouman, le dégel imminent de cette crise aura des répercussions positives.
7: La relance des échanges commerciaux, c'est-à-dire le Niger représente un partenaire économique important pour le Bénin, et la rouverture de la frontière facilitera à nouveau la circulation des marchandises, des produits agricoles, des biens de consommation et des équipements. Il y a aussi la réduction des coûts logistiques, la reprise des activités au niveau du port autonome de Cotonou.
5: Professeur Léandre Bagidi, doyen de la FASEG UPE, entrevoit lui aussi les choses en rose.
6: Ce qui est concret et immédiat, je veux dire d'abord le port de Cotonou. Ce port, c'est la principale source de recettes fiscales du Bénin. Et avant la fermeture, le Niger représentait à lui seul 80% de son trafic du transit. Quand la frontière a été fermée en juillet 2023, le port a perdu 20% de son activité et du jour au lendemain, selon les informations. La réouverture, c'est le retour de ce flux vital. Ensuite, l'inflation au Niger. Le Niger est enclavé. Tout ce qui ne passe plus par Cotonou doit faire des contours de plusieurs centaines de kilomètres par le Togo, le Nigeria ou le Burkina Faso. Ce surcoût logistique, les consommateurs nigériens le paient cash à la caisse. Rouvrir la frontière, c'est faire baisser les prix alors au Niger.
5: Sur le terrain, rien que l'annonce fait déjà son effet. Adamu Sikabu, coordonnateur INACOB Parc B de Parakou.
8: Le parc de Malange de Boudjougal est déjà plein de camions. Plein de camions, les camions sont déjà jusqu'au dehors. Parce que, comme la nouvelle a été annoncée, déjà les gens sont en train de venir, les chauffeurs sont en train de venir.
5: Secrétaire général par intérim de l'UNACOB, Issa Gounou Chabi, brûle lui aussi d'impatience.
9: Derrière un conducteur, c'est toute une famille. Derrière un transporteur, c'est toute une famille. Je pense pas le dégel de cette situation. C'est tous les deux peuples, nigériens et béninois, qui vont souffler un ouf de soulagement. Nous avons foi et nous avons la conviction que dans une semaine, ce comité se retrouve et qu'il trouve solution. Ce serait pour le bonheur des deux peuples béninois et nigériens.
5: Il est donc évident que le corridor Cotonou-Niamey joue un rôle stratégique et déterminant dans l'économie du Bénin et du Niger, et bien au-delà pour l'ensemble de la sous-région ouest africaine. La réouverture des frontières entre les deux pays, fermée depuis juillet 2023, sera donc une véritable bouffée d'oxygène pour tous les acteurs économiques qui dépendent de cet axe routier.
10: Pour savoir sur les enjeux économiques actuels au plan local, national.
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0: Bienvenue dans la rubrique Pieds sur terre du grand direct de l'information de ce mercredi matin. Je suis avec Raoul Steve Gounoko. Bonjour.
11: Bonjour Ulrich Abalo.
0: Le périmètre de reboisement de Paracou, quel enjeu derrière la protection de ce patrimoine naturel? C'est le thème de la rubrique environnementale Pieds sur terre que nous vous proposons ce mercredi. C'est l'un des patrimoines naturels dont la préservation revêt selon vous une importance particulière.
11: Oui, situé au cœur de la ville de Paracou, une ville en pleine expansion démographique et économique, cet espace forestier joue un rôle essentiel dans la protection de l'environnement et dans l'amélioration du cadre de vie des populations. Mise en place pour restaurer le couvert végétal et lutter contre l'avancée de la désertification. D'ailleurs, c'est la journée de la désertification, il faut le rappeler, de lutte contre la désertification. Dans la région septentrionale du Bénin, et le périmètre de reboisement de Paracou représente aujourd'hui un symbole des efforts entrepris en faveur de la conservation des ressources naturelles. Au fil des années, plusieurs campagnes de plantation d'arbres y ont été réalisées grâce à l'engagement de l'État, des services des eaux, forêts et chasses, des collectivités territoriales, des organisations de la société civile et de nombreux citoyens sensibles à la cause environnementale. Les objectifs de ces opérations de reboisement sont multiples. Il s'agit notamment de restaurer les terres dégradées, de favoriser le retour de la biodiversité, de limiter les effets de l'érosion des sols et de renforcer la résilience de la ville face au changement climatique. En dépit des pressions exercées sur ce périmètre de reboisement, l'administration forestière a fait ces dernières années bien des efforts de restauration. Et c'est ce que confirme Jean Détondé. Il est capitaine-major des eaux, forêts et chasses, responsable du périmètre de reboisement de Paracou.
12: Parlant du périmètre de Paracou, il faut comprendre que nous faisons une lutte acharnée, hein, parce qu'il y a eu tellement de pression sur ce périmètre-là, par des actions de morcellement, des actions de tracé de route. Il y a même des gens qui se sont constitués en agriculteurs qui sont dans la forêt, que nous sommes venus hériter aujourd'hui, et il y a eu beaucoup plus d'avancées par rapport à ça. On est en train de travailler à restaurer. Pratiquement, hein, la grande partie, aujourd'hui, partout il y avait des champs, aujourd'hui vous allez là maintenant, c'est des arbres, avec l'appui du préfet, avec l'appui de la mairie, finalement, tous ceux-là qui ont compris que ce poumon vert-là, si ça quitte Paracou, ça va causer des désastres. Ils nous ont appuyé à sensibiliser tous les circuits qui sont autour du périmètre de reboisement. Ils sont mêlés à ça et puis nous sommes en train de travailler dedans. Cette année encore, on a pu identifier, malgré on a pu identifier encore près de 5 hectares que nous sommes en train de reboiser à l'intérieur du périmètre de reboisement.
11: Voilà, il faut rappeler, Ulrich Abalo, que le périmètre de reboisement de Paracou est protégé pour son rôle dans la conservation de la végétation naturelle de la ville, conformément à l'arrêté numéro 20/79 SE du 21 avril 1949, bien avant donc les indépendances. À sa création, le périmètre de reboisement de Paracou couvrait une superficie de 333 hectares, aujourd'hui réduite à 195 hectares en raison de fortes pressions humaines et de décisions politico-administratives telles que l'aménagement et l'extension du quartier Madina, l'implantation de l'ex-usine Coteb et la création du musée plein air de Paracou.
0: Le périmètre de reboisement de Paracou joue, Raoul, un rôle écologique fondamental.
11: Oui, grâce à son couvert végétal, il contribue à la purification de l'air en absorbant le dioxyde de carbone et en rejetant de l'oxygène. Dans une ville où les activités humaines et les moyens de transport se développent de plus en plus, cette fonction devient particulièrement précieuse pour la santé publique. Le site participe également à la régulation du climat local. Les arbres permettent de réduire les fortes chaleurs et constituent une zone de fraîcheur. Le périmètre de reboisement de Parakou constitue par ailleurs une véritable barrière contre l'érosion. Les racines des arbres stabilisent les sols et réduisent les risques de dégradation des terres, un phénomène particulièrement préoccupant dans certaines zones du nord Bénin exposées aux aléas climatiques. Sur le plan de la biodiversité, cet espace offre un habitat à plusieurs espèces animales et végétales, oiseaux, chauves-souris, les singes, les serpents. Ce poumon vert revêt une importance capitale, comme l'explique Jean Détendé. Il est responsable communal des eaux, forêts et chasses de Parakou et responsable du périmètre de reboisement.
12: Les colons n'ont pas regardé en l'air pour classer les forêts. Ils voient les terrains qui peuvent subir des modifications graves dans l'avenir. Là. Ce sont généralement ces terrains-là qu'ils regardent et ils les classent. Ils disent non, il n'y a pas d'activité humaine tendant à détruire cette portion-là, sinon la ville de Parakou va partir. Quand vous-même vous regardez, les eaux, quand il pleut, la plus grande portion des eaux qui quittent Parakou là vont vers la zone de ce poumon vert là. Et un poumon vert dans une ville, vous savez qu'il y a des industries ici, les industries qui travaillent à Parakou, les camions qui roulent, tout ce qu'ils rejettent comme carbone, c'est la forêt qui absorbe ça et transforme ça maintenant en oxygène pour nous, pour qu'on puisse mieux respirer dans Parakou. Tout le monde doit comprendre que toutes les villes du Bénin n'ont pas cette richesse-là. C'est une grande richesse pour Parakou. On en a à Porto-Novo, on en a à Parakou, et on en avait à Djougou, mais pour Djougou, tout est, finalement, je crois que tout est parti. Et aujourd'hui, nous sommes en train de travailler à reconstituer tout ça-là, pour que les gens puissent mieux respirer dans les villes. C'est pour plus de confort que ce poumon vert-là est là.
11: Voilà, Ulrich Abalo, préserver le périmètre de reboisement de Parakou, c'est donc investir dans l'avenir de Parakou, dans le bien-être de ses habitants et dans la construction d'un développement durable au bénéfice des générations présentes et futures. Je vous conseille d'y faire un tour le week-end, pourquoi pas, parce que là, ça vous permettra de respirer de l'air pur. Et n'oublions pas, une randonnée pédestre dans un périmètre naturel, c'est toujours un ressourcement en énergie physique et spirituelle.
0: Merci Raoul Steve Gounokan, vos conseils sont très bien notés. C'était la rubrique Pieds sur Terre. On s'est intéressé au périmètre de reboisement de Parakou. Vous en savez désormais plus sur ce périmètre. On va poursuivre sans transition avec la une des journaux. En deuxième livraison, je suis avec Friedrich Kassa du CEFIMA. Bonjour.
13: Bonjour Ulrich. Bonjour à tous. Nous commençons par le quotidien Maison Fraternité qui titre pour commencer. Normalisation des relations Bénin-Niger, les lignes bougent. Remise aux deux chefs d'État des résultats du comité conjoint d'experts. Passation de charge à la Loterie nationale du Bénin. Marius Adanzounon prend les commandes. Le Matin Libre qui s'intéresse à la deuxième chambre parlementaire du Bénin, le Sénat. Et si Yahi siégeait finalement, des raisons d'un possible revirement. Bénin-Niger, la réouverture des frontières se précise. Arnaque à l'investissement, participants et bénéficiaires exposés à des poursuites. Le quotidien Le Télégramme, frontière Bénin-Niger, les conclusions du comité d'experts remises à Ouadani et Tiani. La réouverture de la frontière se profile à l'horizon. L'autorité nationale du Bénin-SA, Marius Adanzounon prend les commandes avec l'ambition d'accélérer la modernisation. Pour avoir libéré un trafiquant de stupéfiants contre de l'argent, un policier condamné à 60 mois de prison. On poursuit avec le Télégramme. Pour tentative de corruption sur un magistrat, 4 individus arrêtés à Boïcon. Et pour avoir volé 7 millions à son mari, une femme simule son propre enlèvement. Le potentiel à présent, architecture de gouvernance Ouadani, ministre conseillé et conseiller spéciaux. L'utilité des nominations qui divisent, la suppression des postes en débat. Présumée escroquerie foncière à Cotonou, 3 ans de prison requis contre un général retraité. Décryptage info, exportation et importation au premier trimestre 2026. Le coton et le soja propulsent les ventes extérieures du Bénin. Filière avicole au Bénin, le coût élevé des poussins d'un jour plombe la compétitivité. Effondrement d'un pont à Sinaou entre Pianco et Sinandé, les deux capés coupés du reste du Borgou, l'enclavement du nord-ouest béninois, éclate au grand jour. La boussole, croissance record au Bénin, les bons indicateurs économiques à l'épreuve du vécu des minages, normalisation des relations bénino-nigériennes, la réouverture de la frontière très imminente. L'autorité nationale au Bénin, le DG à Danzounon s'installe pour plus de performances.

0: 16h, bien sûr, pour partager le même plaisir, mesdames et messieurs, ce matin pour parler de toute l'actualité de cette compétition, la grande messe du football mondial. Et pour le compte de cette matinée, on reviendra bien sûr sur la grosse affiche de la soirée qui a tourné à l'avantage des Bleus, la France qui a dominé le Sénégal et surtout un certain Kylian Mbappé qui rentre dans l'histoire du football de son pays comme il le souhaite. Et bien évidemment, des désormais, l'attaquant du Real Madrid, l'ancien du Paris Saint-Germain, est le meilleur buteur de l'équipe de France en Coupe du Monde et également en sélection. Nous reviendrons sur cette actualité, l'équipe sénégalaise qui a été traversée. Tout simplement, elle n'a pas résisté. Retour également sur ce qui a suivi, c'est la Norvège de Erling Haaland qui a été sans pitié pour l'Irak à l'arrivée. 4-1. La Norvège qui prend la tête du groupe I devant la France justement. Le Sénégal qui voit la tâche se compliquer davantage avec bien sûr une probable finale en match de poule face aux Norvégiens. Et puis on parlera de ce qui s'est poursuivi la nuit avec Messi magique qui s'est offert un triplé face à l'Algérie qui a guidé donc l'Argentine à la victoire. La compétition est parfaitement lancée par la Pulga et ses coéquipiers qui n'ont pas tremblé face à une équipe algérienne qui avait montré de belles choses. Et ça vient de s'achever il y a quelques instants, le match entre bien sûr l'Autriche et la Jordanie, l'Autriche d'Arnautovic bien sûr et bien sûr une équipe de l'Autriche et la Jordanie et bien sûr l'Autriche de David Alaba qui a eu raison donc de la Jordanie qui a été battue tout simplement 3-1 à l'arrivée par l'Australie, mais plutôt l'Autriche. Mesdames et messieurs, oui, quelques précisions en studio, mais il n'en est rien. Bonjour coach Claver.
1: Bonjour mon cher ami René, bonjour à tous les auditeurs qui nous écoutent, un coucou spécial à la marraine et à tous ceux qui sont toujours câblés, et à notre très cher ami d'hier et qu'on salue affectueusement.
0: Voilà, bienvenue à vous Najib également. Najib, bonjour.
2: Bonjour le plateau, bonjour à tous nos auditeurs et à toutes nos auditrices.
0: Voilà, pourquoi cette précision J'aime bien vous poser la question.
3: Elles deviennent nombreuses, donc.
0: Elles deviennent nombreuses, des auditrices. Et nous avons déjà fait sacrer l'une d'entre elles la dernière fois. Adam, on vous a entendu parler. Bonjour, Adam.
3: Oui, bonjour, René. Et bonjour à tous nos amis auditeurs.
0: Voilà. Et ce fut bien sûr une très belle soirée de football. Ouais. Depuis hier jusqu'à ce matin. On a les yeux un peu lourds parce qu'on a résisté au sommeil. C'est pas facile. Mais on n'a pas perdu du temps. Les joueurs se sont livrés. Ce fut un gros match que nous avons suivi et par moment avec plusieurs équipes qui se sont illustrées. Et puis, les plus attendus n'ont pas du tout déçu. Coach Claver, on va démarrer par le gros match entre France et Sénégal. Un match historique. On se souvenait encore, bien sûr, de cette victoire sénégalaise en 2002 face à l'équipe de France. Eh bien, tout le peuple sénégalais voulait que l'exploit soit réédité. À l'arrivée, ça n'a pas été le cas. Ça aurait pu finir avec un score un peu plus acceptable de 2-1, mais il y avait un certain Kylian Mbappé sur le terrain qui en a décidé autrement. Le capitaine de l'équipe de France a montré que les Français sont prêts, comme il a dit.
1: Oui, les Français sont prêts pour ce mondial et comme le dit un adage de chez René, on ne piétine pas les attributs d'un aveugle deux fois. Les Français ont été surpris, c'est en 2002, pas cette équipe sénégalaise, mais c'est pour dire que cette fois-ci, il n'y avait pas photo. On a vu une équipe sénégalaise qui a tremblé carrément devant cette France, une équipe sénégalaise qui n'a pas pu jouer parce que finalement on a compris que c'était pas une option celle de rester derrière faire bloc bas. C'est une équipe sénégalaise qui n'a pas du tout existé selon moi parce que Pape Thiaw, si je sais pas si je prononce bien le nom du sélectionneur,
2: c'est ça, Pape Thiaw.
1: Pape Thiaw, il a voulu tout mettre sur la tête de celui-là qui les a aidés à se sortir d'affaires lors de la CAN passée, c'est-à-dire Sadio Mané, qui hier, pour ma part, a été l'ombre

0: de lui-même. Il a eu plus de tâches défensives qu'offensives. Et en face, il y avait Didier Deschamps. Un Didier Deschamps très, très expérimenté, très, très inspiré hier, et qui a compris après l'heure de jeu qu'il fallait ramener Olise dans le cœur du jeu. Une fois Olise revenu dans le cœur du jeu, les Sénégalais n'ont plus existé. Il fallait voir comment, avec quelle aisance ce gamin distillait les bonnes passes et cassait les lignes comme Adam a l'habitude de le dire. Et le résultat, c'est ce à quoi on a assisté. Un Kylian Mbappé, n'en déplaise à ceux-là qui pensent que ce n'est pas un grand joueur. Pour moi, actuellement, c'est l'un des meilleurs, pour ne pas dire le meilleur de sa génération. Kylian Mbappé porte sur ses épaules toute l'équipe de France. On a eu le temps de le constater hier, de faire la part des choses, de savoir en équipe de France qui est qui peut faire quoi. Dembélé a été l'ombre carrément du ballon d'or qu'il est. Et on a vu Kylian Mbappé qui, à lui seul, je dirais, avec le concours et l'aide de Olise, porter toute une nation française et le sacre. Sincèrement, chapeau à cette équipe de France qui a lancé son mondial et qui lance aussi un appel à ceux-là qui pensaient qu'on ne devrait pas compter sur la France.
1: Voilà, donc Najib et Adam, vous êtes également avec nous, tout comme Célin, qu'on salue encore. Bonjour Célin.
2: Bonjour René, bonjour à tous.
1: Alors, un mot sur l'équipe sénégalaise. C'est vrai, il manquait un joueur comme Ndiaye qui aurait pu aider cette formation sénégalaise. On a vu qu'elle a eu sa chance en première période, avec surtout l'occasion sur le poteau de Nicolas Jackson. Et aussi, ce ballon mal terminé par une action mal terminée par Ismaël Assar juste avant la pause, le Sénégal aurait pu marquer et on aurait assisté peut-être à tout un autre match. Mais je crois que ces signaux ont été bien reçus par les Français qui ont tout simplement accéléré dès la reprise. Quelle analyse vous faites surtout du comportement de l'équipe sénégalaise qui n'a pas su profiter de son temps fort? Je voudrais souligner qu'en première période, la France n'a même pas essayé de cadrer un seul tir sur le but sénégalais.
3: Moi, j'ai été déçu des Sénégalais. Ce n'est pas parce que cette équipe a été battue, mais elle avait eu certains faits du match avec lesquels elle ne pourrait profiter, mais malheureusement, ce n'est pas le cas. Vous voyez une équipe sénégalaise qui jouait comme si c'était le match nul les arrangeait, comme s'ils étaient en train de faire un très bon jeu, malheureusement, sans oublier que la France, et la plupart des victoires françaises sous l'aide des chances en deuxième partie, en deuxième période, ils auraient pu quand même scorer, mais malheureusement, on n'a pas vu cette équipe sénégalaise qui était dominante en première partie, même si les statistiques montrent que la France avait le pourcentage en matière de possession de balles, mais ce que nous on a vu sur le terrain, en tout cas, toutes les grosses occasions, ou du moins ce qu'on peut ressortir de ce qu'on appelle le pressing contre le consort, c'était en faveur des Sénégalais avec Ngana Gueye, un Camara qui était quand même au milieu du terrain, qui se battait. Mais le Sénégal a pêché au niveau de... Et comment dirais-je, au niveau des pertes de balles, et lorsque vous êtes dans une phase défensive et que vous perdez le balle devant ces joueurs, ces multiples d'attaquants qui sont encore sur le terrain et qui peuvent tout faire à tout seul, vous avez pêché. Vous voyez avec cette passe chirurgicale de Olise, à lui tout seul, toujours dans la profondeur. Et les deux buts, que ce soit la passe de Olise, que ce soit la passe de Rabiot, c'est de la même façon, c'est des passes en profondeur. Et vous voyez, Koulibaly, il n'est plus Koulibaly d'il y a de cela quelques années. C'est là encore le problème de cette équipe sénégalaise, où il y a de ces joueurs-là qui ont vieilli, qui ont pris l'âge du poids, et cela n'a pas favorisé à cette équipe de pouvoir mieux jouer. Je ne sais pas, Sadio Mané, c'est vrai, c'est une légende du côté du Sénégal, mais hier, il était resté l'ombre égale à lui-même. On n'a pas vu un Sadio Mané d'il y a de cela quelques années, mais je ne sais pas, seul le coach Malick Diaw, c'est pourquoi il a laissé jouer, et coach Claver vient de le dire. Moi, je pense que le Sénégal aurait pu mieux faire, mais malheureusement, ce n'est pas le cas. La France, c'est vrai qu'elle a battu le Sénégal, mais elle a été moyenne. Et moi, je dis, la France a été moyenne.
1: Mais c'est un début de compétition.
3: C'est un début, mais c'est déjà très bon de prendre les trois points. Ouais. Et mieux, cette équipe,
1: c'est mieux déjà que l'Espagne, par exemple.
3: L'Espagne, par exemple, cette équipe française aura des difficultés parce que, n'oubliez pas, la France a joué avec deux milieux de terrain, avec un seul récupérateur, qui est Tchouaméni.
1: Justement, j'allais en parler.
3: Ça fait partie des problèmes. Mieux, Mutete et le repositionnement qui est de Olise qui est venu dans l'As et Dembélé qui est revenu de l'autre côté. Et je me demandais qu'est-ce qui allait se passer. C'est là encore des points sur lesquels Didier Deschamps doit beaucoup travailler.
1: Voilà justement, Adam, votre lecture de ce problème de riche de Didier Deschamps. Donc, rappelons que c'est la dernière compétition que Didier Deschamps va disputer avec l'équipe de France, parce que juste après, il va rendre le tablier et les joueurs ont envie d'aller loin avec lui. Il a un problème de riche d'abord, d'aucuns pensent qu'il faut mettre Mbappé sur le côté et Dembélé en pointe comme au Paris Saint-Germain. Comment vous avez vu le jeu? En tout cas, c'était un peu compliqué hier au début. Ils ont plus joué contre eux-mêmes avant de jouer contre le Sénégal.
4: Oui. Et d'abord, il faut le rappeler, Mbappé, il a déjà activé le mode Coupe du Monde. Hein. C'est parti comme ça. Hier, je le disais, la France, contre une des talents qu'il a, avait une polyvalence tactique. Et ça s'est fait ressentir. Et vous allez remarquer que à chaque fois, Didier Deschamps fait des choix. Et quand ça ne marche pas, il change de système. Et je disais ici hier que les Sénégalais devaient profiter de tout ce que les Français vont leur laisser comme des miettes. Et en profiter. Et si jamais ils ne le font pas, et au fur et à mesure que le match va évoluer, le système va changer. Et moi, je pense que personnellement, ce n'est pas le positionnement. D'ailleurs, ils n'ont pas joué hier avec un seul récupérateur. Ils ont joué en 4-2-3-1. Donc, il y avait deux en pivot.
3: Le véritable récupérateur ici, c'est Tchouaméni. Rabiot, c'est pas un véritable récupérateur.
4: Écoutez, quand on dit récupérateur,
5: ce n'est pas ta formation de base. C'est la fonction qu'on te donne sur le terrain.
3: Justement, vous allez constater que les joueurs jouent bas.
4: Et quand au niveau des récupérateurs, il y a ce qu'on appelle les pivots, n'est-ce pas? Il y a les récupérateurs purs, il y a les hybrides.
5: Et les relais.
4: Et les relais. Donc c'est un peu ça. Et l'autre, les récupérateurs purs, l'autre, les relais. Donc c'est comme ça. Mais ils ont joué avec un double pivot. Le problème s'est situé au niveau de Dembélé. Dembélé, c'est comme si c'est un os dans la gauche.
1: Dembélé a été remplacé.
4: Dans la gauche de Didier Deschamps. Parce qu'il ne sait pas trop qu'est-ce qu'il faut en faire. Alors que c'est le ballon d'or, n'est-ce pas? C'est le joueur en forme du moment. Sauf que le schéma de jeu de Didier Deschamps ne convient pas à Dembélé. Dembélé n'est pas à l'aise dans les petits espaces et il veut le faire jouer forcément. Pour lui, c'est que Mbappé doit rester en pointe parce que c'est le finisseur et promasse de cette équipe française. Il ne veut pas garder Kiki et très loin des buts. Donc comme ça, qu'est-ce qu'il faut faire de Dembélé? Donc il est en train de débrider complètement Dembélé. Le problème, c'est parce que Dembélé était dans l'as. Donc vous avez vu là automatiquement changer. Maintenant, en première partie, qu'est-ce qui a fait la force des Sénégalais et qu'est-ce qui a fait que Sadio Mané n'a pas brillé? Parce que les attaquants venaient quoi? Venaient crier, se confondre au milieu de terrain, ce qui créait un surnom et qui perturbait sérieusement l'équipe de France au milieu de terrain, notamment Dembélé qui n'était pas du tout à l'aise. Donc c'est ce qui a fait que l'autre ne pouvait pas briller. S'ils ouvraient le jeu, ils allaient se faire ouvrir, comme on le dit souvent. Donc ne pensez pas que l'autre n'a pas, Sergio Mané n'a pas répondu. Non, c'est le schéma de jeu mis en place par Pape Thiaw. Mais comme Didier Deschamps a un problème de riche, il peut changer les choses comme il veut, il peut passer en 4-3-3, en 4-4-2 losange, il peut faire tout ce qu'il veut. Donc voilà, donc si vous ne le tuez pas très tôt, ils vont changer de schéma de jeu et tout ce que vous avez appris à l'entraînement, tout va partir en vrille. Donc c'est ce qui s'est passé un peu et moi je pense que les Français, c'est l'équipe qu'on ne sait pas trop comment jouer et moi je le vois aller très loin.
1: Voilà, il y a quelques grands noms qui commencent par répondre dans cette compétition. Kylian Mbappé, c'est l'un qui n'a pas bien sûr perdu du temps à lancer sa compétition avec un doublé. S'il y a un autre extraterrestre qui lui a répondu un peu plus tard, on l'avait déjà vu cela venir en finale de la dernière Coupe du Monde. C'est ça, annonce déjà les couleurs. Mais que dire d'un tel joueur, toujours critiqué? Il a apporté sa réponse et ne pourrait toujours jouer pour répondre à ses détracteurs. Lui pense tout simplement marquer les esprits, faire gagner son équipe et entrer dans l'histoire, comme Kylian l'a dit en conférence presse.
6: Non, mais lorsque vous êtes joueur, vous êtes à ce niveau-là, à tout moment, vous allez attirer des critiques. Ça peut-être pas vos choix qui ne conviennent pas à certaines personnes. Donc le plus important, c'est de réussir comme ça à répondre sur le terrain. Aujourd'hui, il a fait un doublé, il a fait gagner la France. Personne ne va le critiquer, hein. Même si ceux-là qui ne l'aimaient pas, ils vont l'aimer pour un soir.
1: Il a juste choisi un bon moment parce que pendant les matchs amicaux, il ne s'est pas trop montré. On dirait un joueur qui a joué un coup à ses coéquipiers, qui s'est réservé pour les vrais matchs.
6: Non, mais c'est quelqu'un qui aime les grands rendez-vous. Et hier, c'était un grand rendez-vous, c'était un gros match. Sans Kylian Mbappé, on serait à un match 1-1. Voilà, comme ça, il y a un grand joueur. C'est ça aussi, savoir répondre quand il le faut. Et il a fait. Lorsque vous appelez Kylian Mbappé, vous avez quand même le talent, le nécessaire pour pouvoir sortir votre équipe de difficultés. Et lorsque vous avez en face une équipe sénégalaise, surtout en défense, qui a un peu du mal à se retourner, qui manque de vitesse, forcément vos appels ou vos mouvements créent la différence. C'est ce qui s'est passé aujourd'hui. Et j'espère quand même qu'il va réussir comme ça à continuer par performer sur le terrain et se faire aimer un peu par surtout les Parisiens, parce qu'ils ont une dent contre Mbappé. Et je crois quand même que dans cette Coupe du Monde, il n'y a pas de Paris, il n'y a pas de Real, il n'y a pas de Marseille, ils sont tous des Français. Donc s'ils continuent par performer comme ça, je pense qu'il va se faire pardonner.
1: Alors, oui, rapidement.
0: Moi, je vais mettre un point sur le coaching de Thiaw encore une fois, parce que moi, personnellement, il m'a déçu parce qu'on dirait qu'il a fait une lecture à la MSFAE ou une lecture à la Guerre de Gros. C'est comme s'il ne suivait pas le même match que nous, parce que le repositionnement de tactique de Deschamps, il aurait pu changer encore son schéma à lui pour contrecarrer. Puisque si tu joues bloc bas ou bloc médian, et que tu vois que le monsieur, il a compris et qu'il ne peut pas passer par le côté avec Olise et qu'il le ramène et lui donne une certaine liberté, toi aussi, essaie quand même d'empêcher. Si Olise n'avait pas été dans ce match hier, peut-être la France aurait gagné, mais on n'aurait pas eu ce score-là.
4: Il y a aussi le défenseur Koulibaly, vous savez, il a été pris de vitesse plusieurs fois.
0: Voilà,
4: il a
0: eu
4: une blessure. Il a fait 2 mois, 3 mois sans jouer. À un moment donné, il fallait le remplacer.
0: Il avait le choix. Il a cessé de jouer avec les noms.
7: Non, c'est pas jouer avec le nom. Kalidou, il vaut mieux que Mamadou Sarr. On l'a vu à la CAN quand Mamadou Sarr est arrivé. Après, c'est un joueur qui n'est pas encore trop mûr et qui peut commettre des erreurs face à des stars comme Mbappé et autres. Ouais. Je crois que pour avoir un peu plus d'assurance, il devrait
4: miser. Il a joué pour l'assurance. Et sauf qu'à un moment donné, Koulibaly était émoussé. Donc c'était ça un peu le problème.
0: Quand ton central est émoussé, il faut le dédoubler. Il faut que le récupérateur descende vite.
7: Est-ce qu'il pouvait mieux faire face à de tels talents, cette défense sénégalaise?
0: Non, mais franchement, tu peux essayer et ne pas pouvoir y arriver. Oui. On sait quand même que tu as essayé, mais
7: voilà le problème. Bon, l'option du Sénégal, ma foi, ce n'est pas une option capverdienne. Hein.
0: Le problème étant, le Sénégal n'a procédé que par contre-attaque.
7: Le problème,
0: j'ai entendu parler de domination, heureusement qu'il est revenu sur ça. Le Sénégal n'a procédé que par contre-attaque.
7: Non, je ne vais pas parler de domination. La France a dominé le match. Même en première période, la France a dominé.
0: Je parle de la première période. Même en première période, la France a dominé le match.
7: C'est la France qui a dominé la première période. En quelques occasions,
0: on n'avait que le Sénégal quand même.
7: D'accord, allez.
8: Il y a un fait qui aujourd'hui nous retient au point où on ne voit même pas ce qui s'est passé, c'est-à-dire le troisième but de Kylian Mbappé. Vous égalisez, vous réduisez le score et puis vous n'êtes pas concentré. En même temps, les méditations...
7: Si, ils sont concentrés. Ils sont concentrés.
4: Il fallait forcément scorer.
7: Ils voulaient repartir de l'avant.
8: Exactement. Donc,
7: et il y a Kylian Mbappé. Il n'y a rien à faire. Si c'est le Bénin, ça va passer. On va avancer parce qu'on ne pourra pas tout dire sur ce match. On a tellement de choses à se dire matin, notamment la rentrée en liste du Portugal et bien d'autres choses. On ne va pas perdre tout le temps sur la France. Bon,
6: pas tout dire, mais je crois que le Sénégal doit commencer par chercher un autre Kanagay. Parce qu'on a vu quand Kanagay est sorti, comment
7: Olivier... Non, on est équipé en transition. C'est sûr qu'après ce mondial, il n'y a pas que Kanagay. Hein.
6: On le sait, même si l'équipe est en reconstruction, c'est qu'actuellement, sur le banc, on doit avoir...
7: On verra, je ne sais pas ce qu'il a eu, mais
6: Ndiaye... Le travail ingrat que fait Kanagay au milieu de terrain aujourd'hui, il n'y a plus personne sur le banc.
7: Souvenez-vous, Kanagay, c'était le meilleur milieu récupérateur de la Ligue 1. Après, il a été.
4: Il y a l'âge.
0: C'est la même chose que Sadio Mané.
8: Oui, c'est ça. En Afrique, la plupart des joueurs sénégalais, il y a le poids de l'âge.
4: On n'aime pas préparer l'âge.
7: C'est une équipe blessante. Non, mais écoutez, vous dites c'est l'âge, je ne refuse pas. Mais ce n'est pas des joueurs aussi qui manquent assez de talent parce que.
0: Non, ils ont le talent.
7: C'est ce même joueur qui a permis de battre le Brésil.
0: Physiquement,
7: même si c'est un amical, de faire de bons
4: résultats. Oui, ici, c'est quoi? Quand ça va monter en intensité, ça sera difficile au Kanagay de tenir dans la durée.
7: Mais je crois que c'est l'hierarchie qui a été respectée hier. C'est la meilleure équipe.
8: Au moins, félicitations à ce jeune Mbaye. Félicitations à ce jeune Mbaye avec ce très beau
7: match. On va écouter Kylian Mbappé.
9: Je ne pense pas qu'on soit totalement lancé, mais c'est toujours important de, de bien commencer les compétitions. Ça donne un peu plus de tranquillité, même si on n'est jamais tranquille dans une Coupe du Monde. Mais on a vu les autres équipes, c'est compliqué de commencer par une victoire. Toutes les équipes savent que la Coupe du Monde c'est unique, donc tout le monde veut gagner, donner une bonne image de son pays. Donc on a vu qu'aujourd'hui c'était pas un match évident, mais on sait qu'à tout moment on peut marquer et faire la différence, donc ça aide.
10: Vous n'avez pas été ménagé cette saison, notamment par la presse. Ce soir c'est un petit peu une revanche personnelle, j'imagine qu'il y a un soulagement.
9: Non, il n'y a pas de revanche. Si je commence à jouer pour tous les gens qui me critiquent et les faire taire, je pense que je devrais jouer jusqu'à 80 ans. Donc non, je joue pour marquer l'histoire de mon pays et de faire en sorte que mon équipe soit en finale et gagne la Coupe du Monde. Le reste, ça fera toujours partie de mon personnage et de ma carrière en tant que joueur.
10: Et soulagement quand même.
9: Non, c'est qu'un premier match de poule. Je pense que les gens doivent s'enflammer ou critiquer. Nous, on doit toujours rester très froid, très stoïque dans ce qu'on doit faire parce qu'on sait que tout va très vite dans une Coupe du Monde. Et on a déjà le match contre l'Irak dans 6 jours où on doit gagner pour se qualifier.
7: Voilà, Kylian Mbappé, c'est sans commentaire, intraitable quand il s'agit d'apprécier les situations, vous l'avez vu. Quand la dame a essayé de l'amener à dire que ce fut un soulagement, ces deux buts, il n'a jamais accepté. Pour lui, ce n'est pas un soulagement, c'est ça reste deux buts et c'est le début de la compétition. Sacré Kylian Mbappé, comme on aime bien entendre quand il s'agit de c'est un bon client. Pour la presse, comme on le dit. Alors, mesdames et messieurs, dans la soirée, c'est la Norvège de Erling Haaland qui a pulvérisé donc l'Irak 4-1. Il faut dire que cette équipe irakienne n'est pas vernie parce que ce qui arrive est encore plus fort, c'est la France. Et c'est dans 6 jours, désormais 5, ça va être très très compliqué pour l'Irak de sortir son nez de ce groupe I. Mais ce qu'il va falloir souligner déjà, c'est qu'on aura une belle finale entre la Norvège et le Sénégal. Et en cas de match nul, je crois que Erling Haaland et ses coéquipiers auraient fait le pas nécessaire, même s'ils ne seraient pas totalement assurés. Donc le Sénégal ne doit pas se louper sur son deuxième match face à l'équipe de la Norvège. Une victoire leur permettrait donc de revenir à hauteur de l'adversaire du jour pour le deuxième tour de cette phase de groupe. Et ensuite, ils vont chercher peut-être une victoire face à l'Irak et se qualifier avec 6 points à la France de voir ce qu'il fera de ce match avec la Norvège. Les Sénégalais ont encore leur chance entre leurs mains, donc il va falloir cravacher dur. Et toutes nos félicitations à Massim Yego qui a gagné hier, qui a trouvé l'auditeur numéro 4 appelant hier, qui a trouvé la bonne réponse par rapport à ce match France-Sénégal. Et bel et bien aujourd'hui, et nous allons bien sûr lui offrir son lot. Merci donc de votre fidélité. Tout à l'heure, on va remettre une couche de pronostics dans cette émission. Mesdames et messieurs, nous allons poursuivre avec l'autre groupe, avec le match entre l'Argentine et cette vaillante équipe algérienne qui nous a fait rêver en début de match. But refusé pour l'Argentine, but de l'Algérie un peu plus acceptable, hein. Il fallait chercher vraiment la petite poêle et la petite bête sur ce but, et ça a été vu par la vidéo et finalement le but a été annulé. On s'est dit voilà, une équipe algérienne qui peut tenir tête bien sûr à une équipe argentine menée par un certain Lionel Messi. Et justement, c'est là que se trouve tout le problème pour les Algériens. Lionel Messi est inarrêtable, il a été magique. Messi magique, 3 buts à lui tout seul. Il a guidé la Céleste, bien sûr, l'Albi Céleste, à la victoire. Et de quelle manière, il fallait voir ces différentes réalisations pour comprendre que l'homme n'a rien perdu de son talent. Malgré qu'il ait quitté l'Europe, il s'est bien préparé pour cette Coupe du Monde. On a senti un joueur véritablement en forme. Ce n'était que l'Algérie en face, mais ce que Messi a fait, même si c'était une autre équipe, je crois que ça devrait bien passer. Je commence par vous, Adam. Ce match a été un match époustouflant. Et Lionel Messi a mis tout le stade à ses pieds. Et même les Algériens ne pouvaient rien dire. J'ai vu Zinedine Zidane, il avait même flairé le troisième but avant que ça ne vienne. Son fils a passé une mauvaise soirée.
4: Oui, c'est Lucas, hein.
1: Lucas
4: Zidane qui a passé une soirée. Vous savez, et c'est quand même l'Argentine. On savait déjà, hein, contrairement aux Français, les Argentins, on sait toujours ce qu'ils vont faire. Et quand ça va chauffer, ils vont jouer bloc bas et vont procéder par contre-attaque avec Messi, bien sûr, comme chef d'orchestre. Et ici, il fallait pas leur donner le bâton pour se faire fouetter. Et c'est ce que les Algériens ont fait. Et d'abord, avec ces deux fautes de main de Lucas Zidane, qui a offert gracieusement comme ça là ses buts à Messi. C'est vrai que Messi il a tenté, et il faut également le souligner, mais c'était des fautes de main. Donc face à une équipe, une machine comme ça qui a une ligne offensive et très très très très enrichie, et il fallait pas faire ces erreurs là. L'autre côté également, c'est que les Algériens ont une très belle équipe, hein, parce que dans le jeu ils étaient dans le camp, dans la moitié de terrain des Argentins, donc techniquement au milieu de terrain ils étaient au-dessus, mais sauf que en attaque c'était pas bon. Moi je sais pas pourquoi un joueur comme Mahrez peut rester au banc. Vous comprenez un peu. Sur les côtés, il y avait, c'est comme Gavi et puis.
1: Mais est-ce que véritablement l'entrée de Mahrez a changé quelque chose?
4: Non, ils étaient déjà à 3-0. Donc les Argentins, ils ont cadenassé, ils ont bloqué à double tour. Donc c'était déjà compliqué. Donc comprenez un peu, ils étaient déjà confortés dans leur position. Ils ne prenaient plus de risques. Mais au début, un joueur comme Mahrez, avec l'expérience qu'il a, vous savez, Mahrez n'a pas besoin de beaucoup de choses. Il suffit seulement qu'il le pique dans l'as, qu'il enveloppe et peut marquer.
1: C'est vrai.
4: Vous avez vu ces trois attaquants-là qui, parmi les trois-là, vous avez vraiment inspiré.
1: Guiri, il décevait un peu.
4: Non, pas du tout. Dans le petit espace, il n'est pas à l'aise.
1: Petkovic s'est trompé, selon vous?
4: Oui, il s'est trompé. Il s'est trompé carrément. Donc, je crois que le match prochain, il va essayer d'apporter une autre touche pour permettre à cette attaque-là. Parce qu'ils ont une très belle équipe, hein, qui, franchement, prend le milieu terrain d'Argentin comme ça, là, en otage. Je crois qu'il fallait le faire.
1: Alors, je voudrais qu'on parle de Lionel Messi, 38 ans, 200 sélections, 120 buts. Et puis hier, c'était 20 ans jour pour jour. Il démarrait sa carrière en Coupe du Monde. Il avait marqué. Il a mieux fait. Il a dit après son match, c'est sûr, il a traversé une preuve difficile. Sur le plan personnel, il vit des moments difficiles. Lionel Messi, j'ai pleuré après le premier but. Oui, c'était quelque chose complètement sans rapport avec le football. J'ai traversé des jours difficiles, mais je suis reconnaissant envers toute la délégation et mes coéquipiers, car ils ont toujours été à mes côtés, me donnant beaucoup de force. Ce qu'il faut dire, c'est que Messi a battu des records. Avec son triplé, Lionel Messi a battu un record de longévité. L'attaquant de l'Argentine est devenu, à 38 ans, 357 jours, le joueur le plus âgé à inscrire plusieurs buts lors d'un même match du mondial. Il efface des tablettes le Camerounais Roger Milla, qui détenait le précédent record depuis 1990, 38 ans et 34 jours à l'époque. Mais ce n'est pas tout ce qu'il faut retenir. Messi a égalé Miroslav Klose, qui est au classement des meilleurs buteurs de l'histoire de la Coupe du Monde avec 16 réalisations. L'attaquant argentin pourra s'approprier seul la tête du classement dès son prochain but. Il est impérissable et historique, Lionel Messi. Il pourra bien sûr battre ce record, c'est certain.
3: Oui, vous savez, lorsque vous êtes il y a un don qui vous suit parfois, et chaque fois que vous essayez quelque chose, ça marche, et c'est ça la preuve de ce que Messi, c'est toujours un don du football, peu importe ce que les gens diront, c'est un don. Et hier encore, il a démontré combien de fois même après sa retraite, les gens parleront de lui. Et moi, je crois quand même qu'il faut remercier ces Argentins qui ont compris qu'il y a quelqu'un qu'on appelle Messi. Il faut travailler autour de lui pour que l'équipe puisse gagner, contrairement à d'autres nations. Et c'est ça l'esprit et le mental de ces Argentins-là que moi j'apprécie, que j'aime tant. C'est vrai que les Algériens avaient en face à une équipe argentine qui est tenante du titre et qui va défier, comment dirais-je, et son titre. Mais malheureusement, on n'a pas senti une équipe algérienne comme on le croyait, mais malheureusement, on peut se dire peut-être pourquoi pas. Est-ce que c'est la peur ou bien c'est le coaching? Je dirais peut-être que c'est le coaching. Si Mahrez était là, peut-être il faut mettre des choses entre griffes. Mahrez peut être là et ça ne va pas donner. On a vu avec Sadio Mané, même si ce n'est pas dans le même contexte. Mais on aurait pu voir Mahrez, pourquoi pas en première partie, pour voir ce que ça va donner. Mais l'Argentine est en train de démontrer une fois encore que c'est le maître de la Coupe du Monde.
1: Alors, je ne sais par qui c'est le coup du sort. Coach Claver. Lionel Messi est le tout premier joueur à disputer un sixième mondial. Après 2006, 2010, 2014, 2018, 2022 et titulaire en 2026 face à l'Algérie, il devient le premier joueur de l'histoire à disputer un sixième mondial. Bientôt, il y aura d'autres qui vont sur. Le capitaine argentin sera bientôt imité, aujourd'hui certainement, par le portugais Cristiano Ronaldo, éventuellement par Guillermo Ochoa, troisième gardien du Mexique. Alors, ce comportement-là, je vais le dire comme ça, de Lionel Messi, met davantage la pression sur Cristiano Ronaldo, parce qu'on sait que c'est la dernière danse.
0: Oui, ben ce comportement de
1: ce comportement
0: de Kylian Mbappé a mis la pression sur Lionel Messi. Lionel Messi il a répondu. Donc les grands joueurs répondent toujours au grand rendez-vous. Il y a Vinicius qui a commencé d'abord avec le Brésil. Donc c'est sûr que Cristiano Ronaldo aujourd'hui aura une forte pression. Encore que les Portugais auront plus de pression, même si Messi n'avait pas marqué. Que cette équipe de la RDC, encore maintenant que Messi a fait un triplé, Cristiano Ronaldo, qui a toujours la soif, la rage de marquer, aura envie aussi de montrer quelque chose. Peut-être ça sera l'avantage du Portugal. Peut-être ça va jouer contre le Portugal, on ne sait jamais, on verra ce que ça va donner ce soir. Mais pour ce à quoi on a assisté hier, je dirais simplement que Messi, il est magique. C'est comme le bon vin. Plus ça vieillit, plus ça se bonifie. Et cette équipe argentine, le coach argentin, je lui dis chapeau parce qu'ils ont étudié le jeu algérien. Ils savent que l'Algérie fait partie des équipes africaines qui jouent un football très rapide. Et hier, l'Argentine a joué en une touche de bol.
4: Oui, surtout le premier but.
0: Oui, l'Argentine a joué une touche de bol. Donc, vous voyez, c'était quasiment. Les Algériens ne pouvaient pratiquement pas voir grand chose. Et donc, cette équipe argentine, il faut l'attendre très très loin. Très très loin. Et encore que Messi n'est pas le seul bon vin qu'il y a dans cette équipe. Hein. C'est toute la cave de l'Argentine qui est en forme.
1: Alors, consommateur de vin ou pas, Céline, votre lecture de cette entrée en lice fracassante de l'Argentine.
6: Non, mais Messi, il est immortel. Et lorsque le temps-là est né, peu importe votre âge, quand c'est bien entretenu, ça donne ça. Ouais, Bagué, qui n'est pas vraiment dans un championnat aussi relevé, il sait réellement où se positionner, il sait comment prendre l'intensité du gardien adverse, même s'il a, pour moi, il a été un peu aidé par certaines largesses défensives de l'équipe algérienne. Aujourd'hui, il faut déjà reconnaître que l'Algérie n'est plus aussi talentueuse, pour moi, n'est plus talentueuse que la génération avec Raïs Mboli, Sofiane Feghouli et Ibrahim. Mais en face, je crois que c'est Lionel Messi. C'est McAllister qui peut vous donner une face laser comme ça, venue de nulle part. Ouais. Et lorsque vous avez forcément quelqu'un comme Messi dans le jeu en face de vous, il est un peu difficile de prédire ce qu'il va faire. Et vous voyez quoi que c'est le troisième but où il a frappé de
4: oui, le troisième but.
1: C'est d'abord, Lucas,
4: c'est à l'entrée de la surface. Là, il y a eu la première faute de main du
1: gardien. Oui, il a frappé. Après, il s'est attrapé.
4: Non, c'était limpide.
1: Il a fait un arrêt incroyable, Lucas Zidane.
4: Surtout sur sa prise d'information. Pendant qu'il conduisait le ballon, il prenait le pouls du gardien. Ce que nous ne voyons pas sur le terrain.
1: Il avait fait l'appel sur le troisième but.
0: Adam Nadib.
1: En tout cas, le but le plus facile à mon goût. Il avait fait l'appel. Et je crois que son coéquipier a décidé de
4: alors qu'il y avait l'espace.
1: Oui, et puis bon, et lui, comme les buts l'appellent tout le temps,
6: c'est ça en fait.
1: Il sait se positionner.
6: Lui ne court plus beaucoup, mais il sait se positionner.
0: Pas,
1: je l'ai vu courir d'ailleurs.
0: Parlant d'appel, nous on dit souvent à l'école à nos joueurs que c'est. L'appel qui déclenche la passe.
4: Comme le but de Mbappé.
0: Je ne voulais pas dire comme le but. Je voulais dire les appels de Mbappé. Est-ce que vous voyez les appels de Mbappé sur le terrain de football?
1: Mais
0: c'est un régal.
1: Il faut comprendre.
8: C'est un régal, ça. Ouais. Et c'est ça qui a permis à cette
4: organisation.
0: Oui. Parce que c'est l'appel qui déclenche la passe.
4: Olivier a été homme du match.
0: Homme du match,
8: il faut être intelligent pour accompagner les matchs.
1: Je voudrais vous dire aussi quelque chose, pas pour. C'est pas pour rigoler. Il y a des appels que les gars voient et ignorent. Parce qu'ils savent qu'ils ne vont pas conclure. Jackson, il fait de très bons appels aussi. Ouais. Parce que c'est un joueur, quand il est sur le terrain, il a les meilleurs occasions du monde. Mais vous ne savez pas comment il fait.
8: Malheureusement, il a marqué quand il ne fallait pas marquer.
1: C'est que l'équipier le voit et annule la passe.
6: Vous êtes supporter de Chelsea, vous devez savoir comment il fait pour manquer.
8: Il n'a pas pu le faire hier. Il a marqué un but inutile.
1: Il n'a pas joué à Chelsea la saison dernière. Donc je crois que votre Sébastien est déplacé.
0: J'ai suivi une photo où Lamine Yamal s'est chauffé pour... rentrer sur les amis, voilà un échauffement inutile.
1: c'est l'Espagnol d'Espagne, de Barcelone, et la France du Real Madrid.
0: mettez aussi un autre point sur le coach sénégalais qui, pour moi, a été.
1: Il va se rattraper.
0: Il a été mauvais. Les coachs, moi, je ne dirais pas meilleur. Il a été mauvais parce que quoi? Les deux latéraux français n'ont pas marché.
11: Ça
0: n'avait pas vu marcher. Et il n'a pas vu.
1: Mais je dis toujours, il manquait Ndiaye. Avec mon ami, c'est là pour parler de ce choc à 18h. Le match que nous allons vous proposer pour le jeu pronostic. Donc écoutez les RDC Portugal et de retour en Coupe du Monde. La République démocratique du Congo se mesure au Portugal aujourd'hui. Nous sommes mercredi, c'est à 18h du Bénin. L'opposition face à l'un des favoris de la compétition ne fait pas peur au sélectionneur des Léopards, Sébastien Desabre. Il déclare ceci. Notre première victoire, c'est d'être présent. Nous voulons accéder à la phase suivante. C'est notre but et nous avons une stratégie pour y parvenir. Les joueurs sont prêts. 100 millions de Congolais nous regardent. Oui, nous voulons faire preuve de courage et nous ferons tout notre possible à prévenir l'entraîneur du pays de Fally Ipupa. Voilà, il faut rappeler que dans ce groupe, on a l'Ouzbékistan et la Colombie. Quand il dit 100 millions d'habitants, vous avez peur? C'est quand j'étais à Kinshasa, j'ai vu 17 millions d'habitants dans la capitale même. Et je regarde mon pays, je dis, voilà mon pays, la capitale. C'est la population du Bénin se retrouve dans une capitale.
8: C'est comme ça que si tu allais aussi en Chine, tu verrais aussi 100 millions de population.
0: Si tu vas au Cap-Vert, tu verras pour les nombreux. Si tu fais un tour à Curicao, tu vas comprendre que c'est très nombreux.
1: Il y a des pays, c'est pas possible. La population, c'est d'une densité incroyable. Mais ça ne devrait pas faire peur quand on est à côté d'une Nigeria.
0: C'est là. Voilà.
1: C'est une richesse.
6: Même Kurashiao était aussi prêt, mais il a pris 7. On veut être prêt, mais en face, c'est le Portugal, hein, c'est le grand.
1: Non, s'il vous plaît, la RDC a quelque chose.
6: Non, mais je ne dis pas forcément que le RDC va prendre 7.
1: Les Africains nous ont un peu déçus, hein, part le Maroc et la Côte d'Ivoire.
6: Non, ils n'ont pas déçu, c'est le niveau. Hein, quand vous tombez sur. Le Sénégal, vous tombez sur la France avec tous ces chiffres.
1: Si c'est comme ça, il va falloir que le Bénin se qualifie aussi. Hein. Que oui, à 10, bon, 10 pays chaque fois. Bon.
6: Parlons sérieusement, sur
1: toi. D'accord.
11: Oui, c'est mon casque.
1: Je suis sérieux.
11: Je replace le casque, bien entendu.
0: Si je n'ai pas réagi.
1: Dans 4 ans.
6: Il a été distrait.
1: Dans 4 ans. J'ai 4 questions pour vous. Dans 4 ans, est-ce que Jordel Dossou sera toujours en activité?
6: Non.
1: Dans 4 ans, Steve Mounier sera toujours à l'attaque des Guépards?
6: Pas sûr.
1: Dans les buts?
6: C'est possible.
1: Donc là, je reviendrai.
8: Ça dépend du coach qui sera la tête.
1: C'était la dernière question.
0: Vous êtes aussi d'accord avec moi que si c'est JR qui est toujours là.
8: Voilà.
0: Dans 4 ans, je dois de soi.
8: C'est ça. C'est pourquoi ça dépend de celui qui sera coach.
6: La caisse aussi.
8: Voilà.
1: D'accord.
6: Bref, ce soir, moi, je m'attends à un match attaque-défense. Et la RDC va
1: attaque-défense.
6: Oui,
1: c'est-à-dire l'autre là.
6: La RDC défend comme le Cap-Vert.
11: Mais s'ils font autrement, ils vont
1: prendre. Ok. Je pensais que les deux vont attaquer défendre.
6: Non. Donc la RDC va défendre, chercher à procéder par contre. Et c'est là que se pose le problème. Aujourd'hui, la RDC n'a pas comment des fusées sur les côtés.
1: D'accord.
6: Mais je crois qu'en défense.
1: La RDC a de très bons joueurs.
6: Ils ont de très bons joueurs.
1: Ils ont de très bons joueurs milieu terrain. Et en attaque, ça va très vite.
11: Mais elle a dit sur les côtés.
0: La RDC sur les côtés a des joueurs très rapides. La RDC a des. La RDC a des latéraux très rapides.
6: Ils ne refusent pas.
1: Il y a justice de Dieu, il y en a. Justice de Dieu, il y en a, il est en défense.
8: Chancel n'a plus Chancel.
0: Actuellement, il constitue un trou pour.
8: Vraiment.
6: Même si c'est lui qui a. Sur les côtés, ils ont quand même des latéraux très rapides, mais lorsque vous avez en face, peut-être. Neto, ouais. Vous ne pouvez pas monter.
1: Neto a été toujours là et les équipes faibles montent.
6: Non, le problème c'est ce qu'il apporte.
1: Ne réduisez pas la RDC à ça. Mais sur le papier, c'est la RDC qui a eu.
6: Si vous montez, tu vas tourner la page de moi, t'entends plus parler. Je vais de ville en ville, non pas pour me balader. Mais tu es ce diamant que j'aime.
1: du Portugal. C'est des sabres, hein. Le technicien congolais disait qu'il espère bien sûr que Cristiano Ronaldo ne marquera pas contre eux.
0: Non, oubliez, je vais d'abord oublier de sabre et dire que... non, lui, il avait cette déclaration, c'est autre chose. Et revenir et dire que...
1: Non, dis ça, c'est déjà qu'il craint. Oui, que
0: l'équipe congolaise a la force, a une force que les autres équipes, la plupart des autres équipes africaines n'ont pas. Ils ont un schéma de jeu qui leur permet de fermer le jeu et de ne pas donner de l'espace à l'adversaire. Et ils ont la possibilité, avec la qualité des joueurs qu'ils ont, d'aller par comme des éclairs. Perforer et
1: si vous tête. Le permettez rapidement, oui. On a Aaron Van Bissaka, Axel Tuanzebe, des noms bien connus comme Masuaku Atur, Gédéon Kalulu, c'est des joueurs très recherchés également. Il y a ce joueur que moi

0: J'aime particulièrement pour sa
1: Oui, ça.
0: combativité Samuel Mutu Samy. Il y a Théo Bogonda, on l'a vu face au Béninois. Noah Sadiki, il n'est pas mal. Je rappelle toujours, c'est un match qu'on a vu. Gaël Kakuta, c'était un talent perdu.
2: Vous avez fini par
0: J'ai pas fini, hein, mais chaque Elia. Cédric Bakambu, Fiston Maele,
2: merci.
0: Très célébré au Congo. Quand on dit Fiston Maele, c'est Yohan Wissa qu'il faut bien sûr se méfier de ce joueur.
2: Donc je non, c'est parce que Yohan Wissa, vous le voyez souvent que vous êtes d'accord. Moi même je vois.
0: On a 5 minutes pour donner la parole.
2: Ce sur quoi il va revenir, ce qui va jouer contre le Portugal ce soir, c'est l'obsession de Cristiano Ronaldo à marquer. Et cette obsession
0: on l'a vu lors du match amical passé.
2: Cette obsession va encore grandir vu que l'autre monsieur a fait un triplé hier.
0: Mais vous connaissez Cristiano, il peut attendre son temps.
2: Non, ça peut le
0: transcender. Parce qu'il y a dans ce groupe du Portugal l'Ouzbékistan.
2: Il ne va pas vouloir attendre
0: l'Ouzbékistan. Il peut attendre l'Ouzbékistan et faire 5 buts.
2: Cristiano, c'est un buteur né. L'autre chose, ce qui donne un peu d'avantage à cette équipe portugaise, c'est que.
0: Mais il est quand même.
2: Le vent est très riche.
0: D'accord, on verra si ça. Et puis c'est l'un des pays qui s'est qualifié un peu difficilement à cette Coupe du Monde, donc relativement. Un peu faible sur le papier. Et ils ont pris par les barrages. Quand vous prenez par les barrages, c'est un peu compliqué. Vous n'êtes pas qualifié directement comme les autres. Alors, il faut ajouter, bien sûr, on a perdu tout le temps. Hein, donc, on va dire un mot sur le Ghana avec Najib et Claver rapidement. Le Ghana qui joue une équipe de Panama que j'ai vu la seule fois face au Brésil, qui a résisté une première mi-temps et après, comme ça, a pris l'eau. Les Ghanais menés par un certain Semenyo pourraient peut-être changer et quelque chose. C'est une équipe qui a l'avantage d'être méconnue et qualifiée de plus faible équipe, peut-être sur papier aussi, parce qu'ayant raté la dernière CAN, mais le Ghana s'est réveillé rapidement pour se qualifier pour cette Coupe du Monde, quelque chose que beaucoup ne voient pas. Et le Ghana, c'est peut-être l'autre pays qui pourrait nous surprendre, non?
3: Bon, aujourd'hui, c'est le Panama en face. C'est la finale de poule hein, pour les Ghanéens. C'est le match qu'il faut gagner s'ils veulent effectivement se qualifier. Mais tout compte fait, c'est vrai, ils se sont qualifiés. Mais on a vu, le Ghana aujourd'hui, ça reste relativement faible. Moi, je ne compte pas trop sur cette équipe ghanéenne. Mais tout dépendra. Hein, et on dit l'appétit vient en mangeant. Il y a également le football aussi, c'est mental.
0: Il y a quand même en attaque de la lumière, comme Miyake. Williams, le frère de Lou Williams qui est resté en Espagne. Il a été très bon, pas mal. Il a permis, c'est des joueurs qui ont permis.
3: Ce n'est plus le même joueur. Ici, on ne met pas de Koudous.
0: Je n'ai pas vu Koudous. Mais il y a Jordan Ayew.
2: Il y a finalement l'autre qui a reçu, j'aurais lui hier, qui a reçu l'autorisation de finalement venir.
4: Thomas Partey.
2: Qui a reçu finalement l'autorisation de venir. Moi, je ne sais pas si je peux déjà parler du
0: Non, mais on a plus assez de temps.
2: Vous avez appelé mon nom, vous avez dit Adam Clavier.
0: C'est bon.
2: Non, mais je pense que
0: c'est Najib. Très rapidement, vous avez 30 secondes.
4: C'est une poule relativement moyenne pour le Ghana et pour se qualifier. Malheureusement, le Ghana est une équipe en reconstitution et on va voir ce qui va se passer. Sinon, Panama, ce n'est pas une foudre de guerre.
0: D'accord. Allez, merci à vous. 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Surtout à la dame qui a gagné la dernière fois pour nous avoir appelé. Voilà, elle passera à retirer et c'est bon. La boutique est spécialisée dans la vente des sacs et hommes et autres. parfum qu'on a offert aussi à Coach Clavet. Vous en avez gagné.
2: Oui, oui. Voilà. Il faut dire au gagnant du quiz.
0: Nous gagnons du quiz voilà. Samedi dernier. Et voilà. La boutique est là. Hein. Vous pouvez faire un tour pour également vous approprier de tout ce qui vous manque autour de vous. 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Vous êtes fait masser finalement parce qu'on ne vous a pas vu hier, on sentait un peu fatigué, s'il vous plaît, c'est là.
1: Non, j'ai fait le programme de passer aujourd'hui.
0: Vous allez passer, d'accord. On va l'envoyer à l'Institut de Rêve d'Éclat pour...
1: Vous me faites bien masser.
3: Mais il semble que Célé a oublié.
0: Il a oublié quoi?
1: Non, je n'ai pas oublié.
3: Célé a oublié, j'ai dit.
0: Il a oublié.
1: Ah oui.
0: Bon, Célé. Bon, et je voudrais faire l'annonce aussi. En parlant des sponsors, je voudrais faire l'annonce. On a deux trophées en jeu. Des trophées mis en jeu par Tunde Aliou, président de l'ACA Bénin, travailleur du CAFOOT. Il faut dire que, et là, il y a un trophée pour le meilleur pronostiqueur. Ce n'est pas que vous gagnez. C'est que là, quand on va fouiller le cahier, on va voir que vous avez plus gagné. Vous partez avec ce trophée.
1: Un trophée, vrai.
0: Un vrai trophée.
1: Donc, que les promoteurs de tournoi, comme Nadib, pronostiquent.
0: Non, un vrai. Un vrai trophée.
1: Allez, au final.
2: Non, mais ce que je ne comprends pas, comment vous pouvez.
0: On n'oublie pas BFC qui nous accompagne.
1: C'est un modèle tournoi, non?
2: Il n'a pas besoin de venir gagner avant. C'est pour les
0: auditeurs. Nous n'organisons pas pour nous-mêmes, nous organisons pour les autres. Et puis, voilà ce qu'on peut dire. 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Merci à Jacques Degui pour avoir négocié ceci pour nous. Voilà, mesdames et messieurs, les appels maintenant à DC Portugal, c'est maintenant. On n'oublie pas de saluer ce matin tous ceux-là qui ont promis nous accompagner. 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Également, vous irez manger de l'autre côté du secret de la vieille mamie, si tout va bien. Et on n'oublie pas de dire un grand bonjour également à l'honorable... voilà, Adam Chabibouko qui nous a promis également son soutien dans cette émission. Et puis, on attend des jeux de maillot pour nos auditeurs.
1: Tadjoudine, ça viendra prochainement.
0: Vivement. Et puis, les appels, RDC Portugal, vous appelez, vous donnez votre nom et vous donnez votre pronostic et vous quittez la ligne pour permettre à tout le monde de passer. Pas de commentaires, 01 44 70. 2x44 01 45 86 00. Le tout premier intervenant qui va se positionner ce matin, auditeur en ligne, bonjour. 01 44 110 2x44, bonjour. Est-ce que vous m'entendez? Non, on va donner la ligne à celui qui nous attend sur le 01 45 86 00. Auditeur en ligne, bonjour.
5: Allô?
0: Bonjour.
5: Oui, bonjour.
0: Votre nom?
5: Oui, c'est Atioli et Soruna.
0: D'accord, allez-y.
5: Oui, 4-1 pour le Portugal.
0: Allez, bonne journée à vous. Un autre intervenant, Isohoma, qui pronostique 4-1 pour le Portugal. Un autre intervenant, auditeur en ligne, bonjour. Votre nom? Yakubu, allez-y. 3-0 pour le Portugal. Merci d'être passé. Un autre intervenant, auditeur en ligne, bonjour.
6: Allô.
0: Bonjour, votre nom?
6: Bonjour, René, c'est Basile Agoliga.
0: Allez, Basile, votre pronostic?
6: 2-1 pour le Portugal.
0: 2-1 pour le Portugal. Merci, très bonne journée à vous. Le numéro 4, 01 41 86 00, 01 44 70 2 44. Un autre intervenant, bonjour.
7: Oui, bonjour, Maxime Leguin l'appareil.
0: Oui, vous avez gagné. Félicitations, Maxime. On va y aller avec le jeu aujourd'hui. Votre pronostic?
7: 3-0 pour le Portugal.
0: 3-0 pour le Portugal. Attendons de voir ce qui se passe. 01 44 110 2x44. Un autre intervenant, bonjour.
8: Bonjour, cher journaliste.
0: Bonjour, cher ami, votre nom?
8: C'est Nestor Sakamou.
0: Vous pouvez passer prendre vos lots, hein, Nestor. Allez-y.
8: Zéro but partout.
0: Zéro but partout. On va poursuivre avec le 01 45 86 00. Auditeur en ligne, bonjour. Le numéro 6 ce matin. Auditeur en ligne, bonjour. Est-ce que vous m'entendez? Bonjour.
9: Bonjour.
0: Votre nom?
9: C'est Abdoul Razak.
0: Abdoul Razak, allez-y.
9: 2-0 pour le Portugal.
0: 2-0 pour le Portugal. Un autre intervenant. Auditeur en ligne. C'est le 01 44 110 2 x 44. Bonjour.
10: Bonjour, monsieur René Sebro, c'est monsieur Boussou Jérémy, depuis Pénkira.
0: D'accord, Jérémy.
10: Laissez-moi dire merci d'abord au coach de Abel FC, parce que c'est mon Benjamin qui a eu se prononcer comme Maroc, Brésil, et il a eu son t-shirt Lacoste hier. Je lui dis merci.
0: Oui, oui, Sylvestre, votre garçon, un joli garçon. Il faut dire que il aura peut-être la chance de gagner bien d'autres lots. Hein. Et c'est bien sûr. Oui, allez-y. Oui, merci, bien sûr. 3-0 pour le Portugal. Le président Laurent Yansounou, plutôt qui a mis à notre disposition ces lots. Un autre intervenant, auditeur en ligne, bonjour. Oui, numéro 8, votre nom.
11: Ogboni
0: Fidèle, vous êtes un gagnant aussi, hein?
11: Oui, on m'a fait la chute au niveau du restaurant là.
0: Vous dites? Vous dites? Vous dites, je n'entends pas? Vous étiez au restaurant, le bar, le Dozo?
11: Oui, oui,
0: ils vous ont bien reçu. Ah, merci, ça fait plaisir aussi de l'entendre. Merci pour ce témoignage parce qu'ils ont promis bien sûr de nous accompagner. J'ai vraiment voulu que ça se passe bien avec nos auditeurs qui sont très chers pour nous. Votre pronostic? Ogboni Fidèle qui a oublié de pronostiquer, mais il a remercié plutôt le bas. Ce n'est pas mauvais. Allez.
1: Il ne veut plus manger.
2: Il est très content.
0: Qui va pronostiquer pour lui?
1: Je mets 3-1.
0: Je mets 3-1 pour lui. C'est exceptionnel. Hein. Si gagne, 3-1 pour le Portugal. Ogboni, c'est l'un qu'il fait pour vous. Voilà, merci pour vos témoignages. Surtout notre intervenant, auditeur en ligne, bonjour.
1: On annule.
0: Bonjour. Cher ami, bonjour. Pardon, je n'entends pas le nom. Pardon? Oh, si j'avais même le prénom, ça me suffirait.
4: Oui.
0: Oscar?
12: Octave,
0: allons-y, allons-y, allez.
12: Portugal.
0: Merci, c'est le score qui passe et votre nom coince. Je ne sais pas ce qui se passe. Allez, bonne journée à vous. Et le dixième, il est là. Bonjour. Bonjour, le 12 à 10 aujourd'hui, 0-41-46. Bonjour, cher ami, votre nom?
13: Albert Bachot, en ligne.
0: Albert Bachot. Allez.
13: Un but partout.
0: Un but partout. Très bonne journée à vous. On prend le numéro 11, comme d'habitude, le tout dernier, comme 11 entrant. Auditeur en ligne, bonjour. Bonjour.
14: Bonjour.
0: Oui, votre nom?
14: Mon nom, c'est Onaï Louis.
0: Louis, allez-y.
14: Portugal 3.
0: Oui.
14: Congo 2.
0: Congo 2. Merci et très bonne journée. Vous étiez le tout dernier, mesdames et messieurs. Voilà, nous sommes pratiquement à la fin de cette émission. Le temps, ça passe vite. On s'est dit beaucoup de choses. Oui, on peut tenir toute table.
2: Oui, moi, je souhaite bonne chance à l'Ouzbékistan de mon ami Cannavaro.
0: D'accord, on verra ce qui se passe. Fabio, il a fait un travail impeccable là-bas aussi.
4: Et bonne chance aux deux pays africains qui restent, le Congo et le Ghana.
0: Bon, je ne crois pas qu'il y ait beaucoup d'Africains qui souhaitent bonne chance au Congo aujourd'hui. Les fous de Cristiano Ronaldo, ils veulent tous que
4: je suis aussi fan de Cristiano Ronaldo.
0: Ça se passe bien.
1: On espère que tout au moins les deux équipes vont, surtout la RDC, réussir à limiter les dégâts. C'était très bien.
0: Madame.
1: On espère qu'ils vont montrer un bon visage.
0: D'accord. Les merci à vous. Moi, j'espère encore plus de buts comme on l'a eu pour les rencontres de cette journée, de cette nuit. Il n'y en a pas eu moins de 3 par match. C'était vraiment une belle soirée de football. Mesdames et messieurs, on se donne rendez-vous demain, même équipe. Merci de votre aimable attention. C'était René Soglo, Carrefour du Mondial. 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

Mercredi 17 juin 2026, bonjour à tous et bienvenue dans Terminus, votre émission que nous avons le plaisir de vous présenter ce jour. La dépigmentation volontaire de la peau demeure un phénomène préoccupant dans plusieurs pays africains. Malgré les nombreuses campagnes de sensibilisation sur les risques sanitaires liés à cette pratique,

0: Certaines publicités, parfois même les préférences exprimées par certains hommes, contribuent à entretenir cette tendance. Face à cette réalité, les parents ont-ils un rôle à jouer dans l'éducation de la construction de l'image de soi chez les jeunes? Comment valoriser la beauté naturelle et lutter contre les préjugés liés à la couleur de peau? Pour en parler ce mercredi matin, nous recevons Dominique Dassoui, chef de ménage. Dominique, bonjour.
1: Bonjour, madame la journaliste.
0: Comment vous allez? Vous allez très bien?
1: Ah oui, très bien.
0: D'accord. Donc, on vous reçoit aujourd'hui pour parler de ce phénomène-là des pigmentations. Alors, mais avant, nous allons vous lire en troisième livraison la une des canards parus et parvenus à notre rédaction ce mercredi. Et on démarre avec le quotidien Maison Fraternité qui titre « Normalisation des relations bénin-Niger, les lignes bougent », remises aux deux chefs d'État des résultats du comité conjoint d'experts. Passation de charge à la Loterie nationale du Bénin, Marius Adonzonon prend les commandes. Le potentiel architecture de gouvernance sous Wadani, ministre conseiller et conseiller spéciaux, l'utilité des nominations divise. La suppression des postes en débat. Présumé escroquerie foncière à Cotonou, 3 ans de prison requis contre un général retraité. Église du christianisme céleste, des dignitaires célestes contre-attaquent, la réunification enrhumée. La boussole à présent, croissance record au Bénin, les bons indicateurs économiques à l'épreuve du vécu des ménages. Normalisation des relations bénino-nigériennes, la réouverture de la frontière très imminente. Union européenne, Turquie, Japon et Russie, le Bénin explore de nouvelles perspectives avec ses partenaires. Matin libre à présent, deuxième chambre parlementaire au Bénin, le Sénat. Et s'il y a ici, j'ai finalement des raisons d'un possible revirement. Mondial Dames de Beach Handball, Croatie 2026, Rabat, ultime étape de préparation pour les Amazones du Bénin. Le matinal, urgence bien-être, le Bénin muscle sa protection sociale des mineurs. Coupe du Monde 2026, le Centre national d'investigation numérique alerte sur les arnaques en ligne. Quotidien Libération pour finir, bilan mitigé pour les représentants africains en Coupe du Monde, une victoire, 3 nuls et 3 défaites. Tentative de corruption d'un magistrat, 4 personnes arrêtées à Boïcon. Affaire Bignon-Delcause, verdict attendu en juillet.
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Vous êtes sur Terminus de ce mercredi 17 juin 2026 et aujourd'hui on parle de la dépigmentation, un phénomène qui a cours ici en Afrique et notamment au Bénin. Comment faire pour freiner ce phénomène? C'est à cette préoccupation que va répondre Dominique.

0: Nick Dasoui, dans ce studio aujourd'hui, il est chef de ménage. Et puis je rappelle que dès qu'il sonnera 9h30, chers auditeurs, vous avez la possibilité d'appeler et apporter toutes voilà, vos questions, poser toutes vos questions et observations sur cette émission en appelant le 44 70 44 44. Alors, Dominique Dasoui, bonjour.
1: Bonjour, madame.
0: Comment vous allez?
1: Très bien.
0: La première question que j'ai envie de vous poser, c'est quel est le constat que vous avez fait quand on parle de dépigmentation de la peau aujourd'hui au Bénin?
1: Bien, merci bien, madame. Et je remercie aussi la Radio Fraternité qui organise de ces pareilles émissions pour sensibiliser la population. Et je suis content que ce soit avec une femme que je suis en train de faire cette émission. Le constat pour moi, pour partie, je dois vous livrer trois bonnes pensées qui émanent de nos artistes béninois et français. Il y a Enigma qui dit, on n'est souvent pas là où on doit être, mais on est toujours là où on doit être. Le deuxième, c'est Madame Kinza, notre sœur Kinza, qui dit, ta mère t'a mise au monde, noire ou claire, mais souvent, sache que c'est Dieu qui donne la peau. Et il y a un artiste français qui dit, on ne choisit pas les rues ni les pavés de Paris pour apprendre à marcher. Là où vous êtes, c'est là où vous vivez. Donc, et à l'entame, je vais vous donner deux témoignages patents qui vont nous prouver que la dépigmentation, ce n'est pas bon. Le premier témoignage, c'était en 1982. J'étais encore à la SBE. Et un bon lundi matin, je viens au service. J'étais chef section et dépannage. Je viens, je vois une dame assise dans le hall d'attente et le temps d'ouvrir le bureau, il y a madame la secrétaire du service abonnement qui s'est approchée de moi pour me dire que celle-là a fait un réabonnement d'augmentation de puissance depuis vendredi et n'est pas satisfaite jusque-là. Qu'elle aimerait que dès que sonnera 8 heures, que j'envoie certains agents sur le terrain pour la satisfaire. J'ai pris rapidement le dossier chez elle, j'ai vu et c'est bon. Mais la dame m'a attaqué comme ça pour dire que je dois aller lui faire le travail. J'ai vu que c'est moi qui ai même posé le compteur. Je lui ai dit, je connais la maison. Donc, jusqu'à 8h30, tu me verras. Elle a dit non, qu'elle est arrivée avec un moyen. J'ai été obligé de prendre certaines choses-là pour le travail. Je l'ai suivie. Mais déjà, lorsqu'elle m'a fait dos, j'ai vu une sueur moche sur son dos. Je suis allé m'asseoir derrière son engin et on allait. Elle dégageait une odeur que je ne peux pas supporter. À un moment donné, je lui ai dit, bon, madame, attends. Elle a attendu, je lui ai dit, bon, je vais descendre, que je connais bien la maison. Elle a tout fait pour dire que je dois lui dire pourquoi. J'ai dit, madame, vous dégagez une odeur qui ne me plaît pas. C'est trop nauséabond. Elle dit, quoi? J'ai dit, vous dégagez une odeur qui ne me met pas à l'aise. Elle est restée sans mots pendant un moment. Donc, je suis allé effectivement dans la maison. J'ai fait le travail. 5 minutes, j'ai déjà fait le travail. Et je suis parti. Au moins 6 mois après, j'étais au bureau quand cette dame est rentrée dans le bureau. Elle a fait tout comme ce que font les mannequins là. Elle est marchée jusqu'à l'autre bout, elle est revenue. Hein? J'ai dit, mais qu'est-ce qui se passe? Et après, elle est venue devant moi, elle me dit, bonjour. J'ai dit, bonjour. Elle dit, j'ai besoin de toi. Je dis, assois-toi. Elle est assise, elle m'a tendu son bras vers mon nez. Je dis, quel est ce problème-là? Et elle me demande si je la reconnais. J'ai dit, je t'ai bien reconnu. Tu es propriétaire de telle police. Elle dit, oui. Que ce que je lui ai dit la fois dernière, là, que ça l'a marqué jusqu'aux os. Et peu en fallait, elle viendrait aux mains avec son mari. J'ai dit, mais pourquoi avec ton mari? Elle a dit qu'elle passe la nuit avec lui. Et c'est un autre du dehors qui viendra lui
0: faire la remarque.
1: La remarque que c'est ce qu'elle n'a pas digéré. Je dis, mais madame, tiens-toi tranquille. C'est ta moitié. Et tu es sa moitié. Donc, vous passez la nuit ensemble tout le temps. Ton odeur déjà fait la sienne. Et elle ne peut pas, il ne peut pas aujourd'hui de faire chose là. Donc, elle m'a dit depuis ce jour qu'elle a laissé.
0: Le produit qu'elle appliquait sur la peau.
1: Sur la peau. Puisque c'était un produit qui se faisait avec le jaune d'œuf.
0: Ok.
1: C'est elle-même qui m'expliquait ça le jour. Donc, c'est parce que ce n'est pas bon qu'elle a jugé utile de laisser. Le second, c'est une femme du Niger. Elle a noirci. Je ne peux même le charbon. Si bien que cela lui fait honte de sortir. Mais auparavant, elle s'est dépigmentée et c'était elle qui faisait la haut là.
0: Voilà.
1: À un moment donné, elle a dit qu'à un moment donné, qu'elle a même honte de se mettre nue devant son mari. J'ai dit, hein? C'est grave ça. Elle a toujours l'habit sur la tête. Mais une ONG a jugé bon de la prendre comme animatrice pour la lutte contre la dépigmentation. Et c'est en ce temps qu'elle se met torse nu. Et quand vous voyez sa peau, c'est dégradant. Et elle conseille aux femmes de ne plus continuer comme elle. Donc, c'est des phénomènes qui ne nous honorent pas, surtout en Afrique. Nous avons une peau qui nous distingue. Nous avons une culture qui nous distingue des autres. Vous avez, il y a les Blancs qui viennent de l'Europe et vous les voyez à la plage.
0: Pour se bronzer.
1: Pour se bronzer. Au moment où le blanc cherche la peau noire, l'homme noir cherche la peau blanche. Quel paradoxe. Ce n'est pas bon. Ce n'est pas du tout bon. Il faut que nos femmes reviennent en arrière. Il y a des hommes aussi qui le font. Il y a des hommes qui se dépigmentent. Donc, je ne sais pas. J'ai eu même à me rapprocher d'une femme. Je lui ai dit, mais pourquoi vous vous dépigmentez? Elle a dit, oh, quand on fait ça, quand vous vous mettez dans une tenue, ça vous sied. Vous êtes bien là-dedans. Je dis, donc, la femme ébène n'a plus sa valeur dans la société. Elle a dit, elle a sa valeur aussi, hein, mais... Donc, c'est des envies démesurées. Qui conduisent les nôtres jusque-là. Et moi, j'aimerais dire à toutes les femmes, on ne peut pas dire aux parents de faire une telle lutte. Hein.
0: Non,
1: c'est dépassé. Puisque la femme, pour sortir, pour mettre sa peau à l'aise, il lui faut mettre du temps. Mais le papa qui se lève le matin sort, la maman qui s'en va. Bon, souvent les mamans sont aussi complices. Hein. Les mamans, excusez-moi beaucoup le terme, souvent les mamans, puisqu'elles savent ce que font leurs enfants. Et peut-être elle-même, elle l'a fait. Et l'enfant a pris le pli. Donc, je nous demande de faire un recul arrière et savoir que la culture africaine est de mise. Et l'ayant envie notre peau. Ce n'est pas à nous d'envier la peau blanche. Non. Les peaux blanches envient notre peau. Et veulent être comme nous. Mais Dieu ne leur a pas permis ça. Et c'est pourquoi Kinza dit que ta maman t'a mis au monde noir ou blanc. Mais c'est Dieu qui donne la peau. Ce n'est pas ta maman qui te l'a donné. C'est Dieu qui te l'a donné. Et Dieu a dit, selon la Bible, que notre peau est son temple. De n'y mettre quoi que ce soit pour le saccager. Donc, il y a trop de choses là. Ce n'est pas ta maman qui te l'a donné. C'est Dieu qui te l'a donné. Et Dieu a dit, selon la Bible, que notre peau est son temple. De n'y mettre quoi que ce soit pour le saccager. Donc, il y a trop de choses là. Ce n'est pas ta maman qui te l'a donné. C'est Dieu qui te l'a donné. Et Dieu a dit, selon la Bible, que notre peau est son temple. De n'y mettre quoi que ce soit pour le saccager. Donc, il y a trop de choses là. Et je disais tout à l'heure que même les parents auront des difficultés à lutter contre. Parce que aujourd'hui, ce que veut ton enfant n'est pas nécessairement ton envie à toi. Et lorsque vous voulez hausser la voix, il y a la loi. Donc tout le monde a peur. Et ce cadre. Donc, moi, je ne sais pas pourquoi les femmes se dépigmentent. Je ne sais pas. Mais seulement, c'est la beauté. On dit que c'est la beauté.
0: Justement, il y a certaines femmes qui estiment qu'une peau plus claire est synonyme de beauté ou bien de valorisation et de valorisation sociale. Comment expliquez-vous cette perception?
1: Une peau claire.
0: Oui.
1: Nous allons dire que dans notre société, il n'y a pas de peau claire. Il y a des femmes qui sont nées claires. Et il y en a qui sont nées noires. Donc, n'envions pas jusqu'à démesurer notre culture. Quoi qu'en soit notre dépigmentation, nous n'allons jamais devenir une Française ou bien une Américaine. Nous sommes toujours ce que nous sommes. Et c'est ce que l'autre dit. Enigma dit, on n'est toujours pas là où on veut être, mais on est toujours là où on doit être. Donc, madame, c'est une lutte qui vous revient.
0: Mais est-ce à dire que certains stéréotypes hérités de l'histoire ou bien retenus par la société influencent encore cette vision de la beauté? On dit que c'est la femme claire, oui, la personne plus claire est beaucoup plus attirante qu'une personne de teint noir.
1: Oui, et je vais te dire quelque chose qui va t'étonner.
0: Oui.
1: Mon grand-père maternel, il m'a dit un jour... Tu vois la peau claire, la femme claire? J'ai dit oui. Il dit, ne te hasarde pas à passer par là.
0: Ah bon?
1: J'ai dit, hein. Il dit, c'est une peau malveillante. Mais Dieu leur a donné un parfum d'attirance. Si ce parfum n'y est pas par Dieu, la femme claire sera mal vu sur toute la ligne. J'ai dit, mais vous êtes déjà mon grand-père. Quelle expérience vous avez? Il me dit de ne pas chercher l'expérience que lui il a, mais seulement qu'il me dit que la femme teint clair n'est pas une femme qu'il faut aborder n'importe comment.

0: Et moi-même, jusque-là, je ne sais pas si c'est ce qu'il m'a dit. Jusque-là, je n'ai jamais cherché femme claire. Claire, hein. Non, non, non, non, non, non, non, non, non. Je me méfie. Je me méfie. Et je vois les dégâts qu'elle cause ailleurs.
1: Et pourtant, les femmes affirment que les hommes préfèrent celles qui sont claires
0: Oui.
1: de peau.
0: Tu vois pas ce que mon papa, mon grand-papa a dit? Il dit que que Dieu les a bénis d'une manière spéciale pour qu'on s'approche d'elles. Et s'il n'y a pas cette bénédiction-là, que personne ne s'approcherait des femmes teint clair, des femmes à histoire. Est-ce qu'elle m'excuse, hein? Qu'elle m'excuse beaucoup. Nous sommes à l'antenne, donc elle m'écoute. Mais seulement, si vous êtes clair, c'est Dieu qui vous l'a donné. Ne cherchez pas à être plus clair que ce que Dieu vous a donné. Et je prie aussi les nôtres qui ont le teint noir de ne pas s'aventurer à chercher à être clair. On ne change pas l'œuvre de Dieu. Notre peau est le temple de Dieu. Il sait, seul Dieu sait pourquoi il t'a fait noir et pourquoi il a fait l'autre clair. Nous ne devons pas chercher à modifier notre peau. Non. Il faut que les femmes le sachent. Même les hommes qui le font, il faut qu'ils le sachent aussi.
1: Mais parlons principalement des femmes. Ne pensez-vous pas que cette préférence hein, des hommes pour les femmes à la peau claire, au teint clair, voilà, contribue vraiment voilà, à continuer cette pratique-là?
0: Oui, je vais dire que ça fait que les femmes, c'est encourager la femme à aller dans un désordre. Mais la préférence, c'est tout à fait autre chose. Ce que toi tu préfères, ton mari peut ne pas préférer. Ce que moi je préfère, mon enfant peut ne pas préférer. Donc c'est une affaire de préférence et il faut que chacun rentre en lui-même pour chercher le bien-être de soi, pour se poser des questions. Mais les gens réprimandent cette affaire-là, mais pourquoi c'est rejeté? Il faut que l'homme se donne ce questionnaire pour pouvoir venir à bon port. Donc, je t'ai dit tout à l'heure que même les parents auront des difficultés à lutter contre ces phénomènes. Oui.
1: Effectivement.
0: Même
1: Oui, allez-y.
0: c'est parti.
1: Oui, allez-y.
0: Donc, moi, je vous dis que c'est un phénomène à peau dure. Et même, on vient de dire qu'on a fait une loi qui, comment dirais-je, qui
1: Interdit désormais la commercialisation, voilà,
0: des produits,
1: de certains produits
0: de certains
1: dépigmentants,
0: produits de dépigmentation.
1: oui, sur le marché.
0: C'est des choses c'est comme
1: À encourager.
0: le problème. C'est comme le problème des sachets noirs.
1: Oui, les
0: C'est
1: sachets
0: un
1: plastiques
0: problème.
1: en général.
0: Oui, c'est un problème qui a la peau dure. Et il sera difficile, très difficile.
1: Oui.
0: Très difficile de venir à peau et rapidement.
1: D'accord. Et il faut dire qu'on constate également que certains hommes pratiquent eux-mêmes la dépigmentation. Comment expliquer?
0: Et encourage leur femme à le
1: Oui,
0: faire.
1: oui.
0: Ouais, on donne même l'argent à sa femme pour aller payer les produits. Je dis, tout ça là, c'est des envies démesurées. On veut avoir la peau claire. Et la peau claire, qu'est-ce que cela signifie pour vous? Vous savez pourquoi Dieu a créé d'autres clairs et d'autres noirs? Non, non, non. Ne cherchons pas à valider de n'importe quoi. Moi, ces hommes qui encouragent ces choses-là, moi, je leur dis, ils saluent les dégâts de se réapproprier de certaines bonnes manières. C'est tout.
1: Mais est-ce que les hommes ont une responsabilité dans la lutte contre la dépigmentation?
0: Je dis bien oui et
1: Pourquoi?
0: que non. Je dis
1: Expliquez.
0: oui et non. je t'ai dit tout à l'heure que même les parents auront de la peine à faire une telle lutte. Parce qu'aujourd'hui, chacun a sa préférence depuis toujours. Mais aujourd'hui, la chose va de mal en pire. Va de mal en pire. Parce que ce que ma fille veut, ce n'est pas nécessairement mon vœu. Il se pourrait que ma fille ne voulait pas ça, mais arriver chez son mari, c'est ce que le mari préfère. Donc, tu sais que nous ne serons pas au même niveau. Il y a des femmes, il y a des hommes aujourd'hui qui aiment que leur femme soit dans de petits... dans de petites tenues pour se faire... Non. Donc, c'est une affaire. Je dis que c'est une affaire qui a une peau dure, qui aura une peau dure et difficile à éradiquer.
1: D'accord. Alors, c'est vrai que vous n'êtes pas agent de santé, mais selon vous, au vu de vos expériences et de votre année sanitaire, selon vous, quels sont les principaux risques sanitaires liés à l'utilisation des produits dépigmentants sur la peau?
0: Il paraît même que lorsqu'elles sont malades, pour leur injecter certains produits, c'est difficile. Il y a d'autres. Quand c'est trop avancé, il paraît que la peau rejette le produit qu'on leur inocule. Et je vous dis que en elles-mêmes, elles se sentent bien dans leur peau à un moment donné. Je ne crois pas. Elles ne doivent pas se sentir à l'aise dans leur peau. De trois, ceux-là que vous voyez, elles se dépigmentent. La fin n'est toujours pas rose. La fin, ce n'est toujours pas rose. On devient plus noir qu'on était. À moins que vous avez de l'argent tout le temps pour rénover la chose. Si vous n'avez pas de l'argent pour rénover à chaque fois, c'est que ça lui les dégâts. On va vous méconnaître. Vous deviendrez plus noir que vous n'étiez. Donc, moi, je ne sais pas pourquoi il faut le faire. Il faut que ce qui m'arrange dépasse ce qui ne m'arrange pas. Donc, c'est pour quelque temps. Tu as trouvé l'argent aujourd'hui et tu t'es dépigmenté. 6 mois après, tu n'as pas plus la possibilité. Mais non. Non. C'est un phénomène qu'il faut éradiquer, mais par des paroles, par des mots, par des sensibilisations. Et c'est à vous, les médias, que revient ce travail. Je vous en prie. Et prenez ça à bras le corps. Prenez ça à bras le corps. Sinon, les parents ne peuvent plus rien.
1: D'accord. Chers auditeurs, je rappelle que vous pouvez nous appeler, poser toutes vos préoccupations ici à travers le 01 44 70 44 44. Alors, monsieur Dominique, vous disiez tantôt que les parents ne peuvent rien faire face à ce phénomène parce que c'est un phénomène qui a la peau dure. Alors, que faut-il faire, ou bien à quel âge faut-il commencer alors au moins à sensibiliser les enfants sur les questions de l'image corporelle et de la beauté naturelle?
0: Lorsque vous mettez votre enfant au monde, à partir d'un âge, vous avez l'autorité sur elle. Mais lorsque ça évolue, les choses évoluent, si bien que vous n'avez plus tellement d'autorité sur l'enfant que vous avez mis au monde. Avant, on crie et on remet.
1: On va recevoir cet auditeur d'abord. Auditeur, on lui bonjour.
2: Bonjour, madame.
1: Oui, bonjour, monsieur. Merci de vous présenter.
2: Bonjour, Oscar.
1: Oui.
2: Comment vous allez?
1: Ça va bien.
2: Je salue mon doyen qui est là. Vraiment, je suis très content de tout ce qu'il nous développe là. Je vais donner des conseils à nos jeunes filles de se méfier beaucoup de la dépigmentation. Moi, je suis même contre ça. Parce que c'est un truc qui va te rendre belle le matin, et le soir, ça te crée des dépenses le soir. Ils ne savent pas. Vous allez voir des femmes, quand tu vois leur visage, c'est comme le goudron. Pas la couleur du goudron. Leur dos, même chose. C'est épais façon. Et puis, c'est autre chose. Je vous dis qu'on m'a envoyé une photo. Non, c'est pas possible. La dame même, elle se plaint de l'aider. Et je me demande en son temps s'il a dit de se dépigmenter. Si l'État peut lutter contre ces pommades, qu'ils viennent nous embaumer ici, ça peut me faire plaisir. Ça va nous faire plaisir et ça va nous faire moins de dépenses, nous les hommes. Vous allez donner l'argent de propos, la femme ne va pas préparer, c'est aller acheter des pommades. Et puis on met ça dans la tête de nous les Africains. Les Blancs n'ont jamais en idée de venir se rendre noir ici. Mais vous voulez vous rendre clair. C'est pas possible. Dieu nous a tout donné en Afrique. On a les produits qui préparent, qui sont à préparer, le beurre de qualité, qui va sortir de bonnes pommades. Nous avons des savons coton. Que si tu laves là, ça pour être frais, et même tu es lisse et brillant. Nous, ça ne veut pas ça. C'est ce que les Blancs ont fabriqué avec des articles, des trucs là, qu'on va utiliser, et pour te dire que je me rends belle. Ça fait un. Ce matin, j'ai grogné contre un produit qui sort les fesses. J'étais à Bemberequet avant-hier, sincèrement parlant, la dame, elle a pété. Et puis, ça vient de ces fesses qui sont descendues. Et puis, c'est gros blessure qui est devenu. C'est devenu gros blessure. Elle a pété seulement. Et puis, c'est fini. Ça a éclaté. On dirait que c'est une bombe qu'on a mis dans ses fesses. Le médecin a commencé par lui poser des questions. Elle a dit, je prends les produits qui sortent les fesses et les seins. Ça veut dire quoi, ça? L'homme qui t'a créé, t'a déjà tout donné. Dieu qui t'a créé, t'a déjà tout donné. Que tu es belle, naturellement belle, mais on ne veut pas ça. Il faut qu'on lutte contre ces gens, les choses, ces produits, soi-disant les secrets, les pommades, les machins là. Il faut que l'État prenne ça en charge comme ils sont en train de lutter contre les médicaments pour la paix. Là, moi, ça va me faire plaisir.
1: D'accord, merci.
2: Merci beaucoup pour l'explication et bonne journée à vous.
1: Merci. On va recevoir un autre auditeur. Allô?
3: Bonjour, madame la journaliste.
1: Oui, bonjour, merci de vous présenter.
3: Bonjour, Jérémy, depuis Pérouguera.
1: Oui, allez-y.
3: Je salue vos invités. Vraiment, il a développé une idée sur ce phénomène qui a produit. Vraiment, je suis très heureux. Vous voyez, madame la journaliste, moi, dans ma vie, je n'aime pas une femme claire. Parce que la dépitation n'a pas une bonne chose. Nous, les Africains, Dieu nous a donné un bon pot. Et qu'il faut que nous gardions nos couleurs. Et c'est ça. Mais aujourd'hui, l'envie aujourd'hui nous amène là où on ne peut pas aller. Ça me décourage dans ma vie. Donc je demande à ceux qui ont cette idée de se dépister là, de pardonner, de laisser, de garder l'être naturel. Mais c'est très beau. Et quand tu vois la couleur africaine, mais c'est que c'est une couleur qui me plaît beaucoup, moi, que je ne peux pas, m'envie de peau blanc. Du tout, dans ma vie. Donc moi, je demande à ceux qui ont cette idée-là de laisser. Et que je remercie beaucoup le gouvernement d'avoir commencé à lutter contre cette phénomène-là. Ceux qui vendent ces produits-là, ils n'ont qu'à, s'ils sont à l'écoute, ils n'ont qu'à savoir qu'ils sont en train de tuer le peuple. Parce que c'est pas de tuer. Quand vous pratiquez cette manière-là, notre peau, et quand vous êtes malade, arrivé à l'hôpital, on ne peut même pas vous soigner. Pour vous faire l'opération, vous avez des problèmes. À quoi de servir d'utiliser ces produits-là? Mais ce n'est pas du tout bien. Ils n'ont qu'à pardonner pour laisser ce phénomène-là, pour que nous allons garder notre peau naturelle. Je vous remercie. Bonne journée à vous.
1: Merci pour votre appel. Auditeur Limoujo.
4: Oui, bonjour, madame la journaliste.
1: Oui. Merci de vous présenter.
4: Rachid Anna, depuis Bancan.
1: Oui, allez-y.
4: ok, je salue vos invités. Vous voyez, l'État a lutté contre ça. Pourquoi je dis ça? Les commandes là, oui. ça rentre par où? Prenez des choses. Ma deuxième préoccupation, vous allez voir même des signes que les villages sont une signe. Ça sent de poulet. Et c'est pour cela que nous demandons à l'État de lutter sur ça. Même les produits que les enfants ont pour pouvoir grossir des pêches et des pains, l'État n'en peut pas. Voilà, c'est tout notre danger, c'est tout notre problème. Et si tu vas voir même les produits que les enfants pour pouvoir grossir des pêches là, si tu vois les pêches là, c'est comme si c'est le boudron quoi, l'avion quoi. Vous voyez, c'est dangereux. Nous demandons à l'État central de lutter pour ça. Il y a juste même pour voir, vous regardez quelqu'un, ils vont avoir honte même de regarder quelqu'un. Bonjour, madame la journaliste.
1: Merci. Auditons lui, bonjour.
5: Oui, bonjour.
1: Oui, merci de vous présenter.
5: C'est Bertin Yana Tituru.
1: Oui, allez-y.
5: Merci beaucoup, je salue le papa qui est au plateau. Vraiment, son développement, je suis très content de tout ce qu'il a dit. Madame, c'est que... Aujourd'hui, ce que nous voyons, ce qui se passe concernant ces pigmentations-là.
1: Oui.
5: Vous voyez, aujourd'hui, toi, un homme qui est là, qui encourage ta femme d'aller faire ce genre de ce. Moi, il est ma femme, je veux dire, vous voyez, si ta femme a 5 enfants, si tu vas faire l'ADN, peut-être qu'il y a 2 dedans. Parce qu'aujourd'hui, c'est le truc qu'il faut pour attirer. Toi, tu as déjà au foyer. Le monsieur, il a dit, il ne veut pas de toi, de tel que tu es. Et tu prends ces produits-là pour attirer qui? Vous voyez, même si tu as 5 enfants, tu as 2, le 3 qui reste à ce dehors. C'est ce que les d'autres encouragent, les femmes ne savent pas qu'ils sont en train de se créer des problèmes. La question que je voudrais poser au papa qui est au plateau, c'est celle-ci. Est-ce que cette décision, cette interdiction-là, ça va prendre? Parce que moi, je suis un bénévole 100%, je sais de quoi je parle. Est-ce que ça va prendre? Ça va prendre, le gouvernement peut prendre des décisions, ça peut prendre pour qu'on sache que tout, comme c'est interdit, c'est interdit pour toujours. Si on va prendre le cas des ports de casque, c'est-à-dire qu'il y a des exemples pour les prises, quand le gouvernement prend une décision, on ne voit pas ça aboutir. C'est là le problème, c'est ce qui me fait mal. Sinon, cette affaire-là, on ne doit pas encourager cette affaire, ce truc-là. D'autres personnes, ils sont syndicales, ils ne sont pas bons. D'autres personnes, si on va dans le direct, c'est caleta. Si quelque part, c'est grillé, on pense que c'est là, je ne sais pas tirer qui. Au moins, bonne continuité.
1: Merci beaucoup pour votre appel, Bertin Yomi. On va prendre un dernier auditeur.
6: Bonjour madame la journaliste.
1: Oui, bonjour, merci de vous présenter.
6: Merci, mais sans rien pour rien.
1: Oui, allez-y.
6: Je salue au passage mon papa. Mon problème est que moi je voudrais que si prochainement vous voulez faire de tels débats, il faut inviter une femme qui aime faire la dépigmentation. Je ne pense que ça sera le vieux seul qui va répondre à cette question-là. Celle qui fait doit avoir l'intérêt pour quoi elle fait. Donc, il faut chaque fois éviter le côté celui qui fait et celui qui n'aime pas fait. Donc, c'est ça que je veux apporter. Et je veux aussi d'éviter, si vous voulez éviter ce vieux de troisième âge-là, ou des débats contradictoires, invitez les étudiants de l'université, nos étudiants, bien ceux qui sortent de l'université, de venir entendre les beaux français avec ces vieux de troisième âge qui n'ont pas le BTC en son temps. Donc, je remercie mon papa beaucoup pour l'expression de français qui sort là.
1: Merci,
6: bonne journée à tous.
1: Merci pour votre préoccupation. Retour en studio, Dominique Dassou.
0: Oui.
1: Vous avez écouté les préoccupations de nos différents auditeurs.
0: Oui. Il y a Nyami qui demande si...
1: Est-ce que la décision à l'interdiction de commercialisation...
0: C'est ça, c'est sur ça que je me suis appesanti.
1: Oui.
0: Pour dire que c'est comme le problème des sachets plastiques. On a voté une loi... contre, ça fait des dizaines d'années, mais ça pilule encore. Et déjà, lorsqu'on a sorti le décret qui interdit les produits de dépigmentation, les femmes, ça lamente.
1: Oui.
0: Les femmes vendeuses, là, ont commencé par se lamenter. Je crois bien, c'est votre reportage, dans votre reportage que j'ai eu ça. Ils ont demandé à l'État de leur assouplir le pour qu'ils puissent écouler les produits déjà stockés. Dans quel pays nous allons voir ça? Une décision gouvernementale doit rester ferme.
1: Okay.
0: Doit rester ferme. Sinon, ce que nous disons, nous allons toujours aller en avant et revenir derrière. C'est comme la poule qui cherche à manger. Ils font toujours derrière. Ils grattent toujours derrière. C'est pas beau. Il faut que le gouvernement prenne à bras le corps cette décision. Quelqu'un disait que ces produits passent par où pour rentrer dedans. Nous avons des frontières. Nous avons des douaniers. Mais où sont ces douaniers quand ça passe? Puisque ça, la plupart de ces produits nous viennent du Nigeria ou bien d'ailleurs, de l'Inde, un peu partout. Donc, il faut que le gouvernement prenne ses responsabilités et savoir que ces citoyens meurent à petit coup. Si quelqu'un disait, parlait de karité. Le karité, c'est un produit qui rend la peau fraîche. Nous avons des savons comme coton. Vous lavez chaque fois avec le savon coton. Vous avez la peau fraîche. Vous avez une belle peau. Vous avez une peau molle que l'homme peut toucher pour être senti. Donc, nous avons tout avec nous. Mais l'envie démesurée, là, l'envie démesurée, je le répète, nous conduit à des... Je ne sais. Vraiment. Nous conduit à la mort. Nous conduit à la mort. Puisque se dépigmenter, c'est se donner à la mort. Sinon, moi, je ne trouve pas le bien-être qui est là-dedans. Je ne trouve pas. Que les femmes m'excusent. Je leur demande beaucoup d'excuses.
1: Donc on se conduit soi-même à la mort à cause des conséquences à long terme.
0: À long terme. D'autres ne sont même pas à long terme. À court terme, ils ressentent déjà. Puisque c'est un problème qui demande de renouvellement. Mais lorsque tu trouves 5 francs aujourd'hui, tu l'as fait et demain, tu n'as plus de quoi renouveler. C'est que tu as conduit à la mort. Tu auras des visages à double teint, des peaux épais. Donc, non. Que les femmes se fassent leur analyse pour mieux vivre. Moi, je n'aime pas ça. Personnellement, je n'aime pas ça. Je n'aime pas. Même la femme qui est claire naturellement, non, je ne m'y approche pas. Je ne m'y approche pas.
1: Dominique Dansoui, nous sommes pratiquement à la fin de cette émission. Quel message vous voulez adresser aux parents, aux jeunes filles, aux jeunes garçons et à toutes les personnes qui envisagent de recourir à la dépigmentation?
0: Oui, oui. En premier lieu, je dois vous remercier, vous les journalistes, surtout de la Fraternité FM. Je vous demande d'organiser des séances de sensibilisation du genre pour que votre voix soit entendue au-delà des frontières. Sinon, ce qui se passe dépasse l'entendement. De deux, je demande, tout à l'heure, je disais que même les parents sont dépassés. Mais néanmoins, je demande aux parents de mettre leur bouche là-dedans un peu. Ma fille, c'est ça là que tu veux utiliser là. Et qu'est-ce que cela va devenir demain? Moi, je pose la question. Je pose la question. J'ai des enfants aux filles aussi. Je leur pose la question. Ce n'est pas avec du bruit. Mais c'est juste pour les ramener à certains niveaux. Pour qu'ils ne dérapent pas. Pour qu'elles ne dérapent pas. Aux hommes qui encouragent les femmes à le faire, n'aiment pas leur femme. Ils n'aiment pas leur femme. Ça, là, il faut le dire. Hein. Ils n'aiment pas leur femme. Je ne sais pas si ça, si ça va changer même l'ADN. Si, à force, ça ne change pas. Ça ne change pas l'ADN.
1: Non.
0: Ah. Puis ça change votre peau. Hein. Ce qui change votre peau va très loin. Hein. Et quelqu'un disait que pour une femme dépigmentée
1: oui.
0: qui te fait deux ans, trois enfants, c'est à peine que tu as un dedans, toi-même. Parce que tu veux qu'elle soit belle.
1: Oui.
0: Et lorsqu'elle est belle, elle n'est pas belle pour toi seule. D'autres envient la qualifient aussi.
1: Mm.
0: Et veulent qu'elle soit avec eux. Donc, ce qui se passe au dehors, toi, tu ne sais pas. Donc, salut les dégâts. Merci beaucoup, madame la journaliste. Et... Wait and see, comme on le dit.
1: Merci à vous, Dominique Dassoué. Nous sommes à la fin de cette émission. Il faut dire que la dépigmentation volontaire demeure un véritable défi de santé publique et de société au-delà des risques qu'elle représente pour la santé. Elle interroge notre rapport à l'image, à l'identité et à l'estime de soi. Et face à ce phénomène, les parents, les gouvernements ont un rôle essentiel à jouer en transmettant aux enfants des valeurs d'acceptation de soi, de confiance et de valorisation de la beauté naturelle. Merci à notre invité Dominique Dassoué pour ses éclairages.
0: C'est moi qui vous remercie.
1: Sur cette question. Merci également à vous, chers auditeurs, pour votre fidélité. Rendez-vous demain pour un autre numéro de votre émission Terminus.
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0: Voilà, nous sommes en train de faire tuer notre appel surprise. Avec un fond sonore Master Jazz et Positive Beat, c'est Life.
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Allô? Allô? Allô, bonjour maman. Allô? Monsieur Hervé,

0: Allô? Monsieur Hervé. Bonjour, vous allez bien? C'est le revendeur, non? C'est le revendeur de divers, non? Oui, au fait, c'est le chauffeur. Votre colis est arrivé. Votre colis est arrivé. Nous sommes au niveau du parc Albarica. Vous êtes où?
1: Albarica.
0: Vous allez venir dans combien de minutes? Il faut louer un tricycle. Il faut louer un tricycle pour venir en même temps. Oui, parce que c'est beaucoup, quoi. Pardon? Oui, c'est Monsieur Boni Sabi Hervé, non? C'est votre nom qu'on a écrit dessus avec vos deux numéros. Monsieur Kota Kota, c'est ça, hein? Oui, c'est ça qui est sur l'emballage, quoi. Vous allez venir avec le tricycle? Pardon? Monsieur Boni Sabi Hervé Kota Kota, joyeux anniversaire. Vous êtes en direct sur Radio Fraternité FM Parakou. Oui, c'est la Radio Fraternité qui vous appelle et c'est de la part de maman jumelle et des enfants. Vous les connaissez? Maman jumelle et les enfants.
1: On l'appelle encore comment?
0: Pardon?
1: On l'appelle encore comment?
0: C'est ce qu'elle a mis ici, hein. Elle dit, mon cher grand frère, aujourd'hui c'est ton anniversaire, mais c'est moi qui ai reçu le plus beau cadeau de toi. Les mots sont trop petits pour te dire merci, mais je veux que tu saches trois choses aujourd'hui. Je suis fier d'être ta petite sœur. Ta bonté a changé ma vie. Je prie Dieu chaque jour pour qu'il te rende au centuple tout ce que tu as fait pour moi. Pour ton anniversaire, je te souhaite santé, bonheur, réussite et une vie aussi belle que ton cœur. Que cette nouvelle année t'apporte tout ce que tu souhaites et même plus. Vous la reconnaissez maintenant? C'est votre petite sœur. Maman jumelle et les enfants. Voilà, est-ce que vous avez quelque chose à lui dire? C'est sûr qu'elle est à l'écoute. Oui. Super. D'accord. Merci, merci, merci. C'est votre journée, donc profitez-en pleinement, hein. Allez, bonne journée.

0: Master Jazz, ni non aïe le titre que nous écoutons actuellement. Merci Big Up à Positif Beat actuellement à Paracou. Allez, 24 minutes après 11h. Femme, femme, femme, combien de fois je vous ai appelé? Oui, femme, quand tu laves les habits de ton mari, quand tu fais la lessive à ton mari et tu trouves de l'argent dans ses poches, est-ce que tu lui retournes ça? Femme, quand tu laves les habits de ton mari et tu trouves de l'argent dans ses poches, est-ce que tu lui retournes ça? Question, sujet pour les femmes sur le 01 45 86 00 00. Maintenant, le sujet pour les hommes. Après 8 ans de mariage, elle remet une somme de 335 400 francs à son mari en lui disant « C'est l'argent que je trouvais dans tes poches à chaque fois que je lavais tes vêtements. » Homme, ta femme te remet cette somme après 8 ans de mariage. Chaque fois quand elle lave tes vêtements, elle trouve de l'argent, elle met ça à côté, elle met ça à côté. Elle a pris même une caisse, elle met dedans. Après 8 ans, elle te tend 335 400. Elle dit, c'est l'argent que je trouvais dans tes poches à chaque fois que je lavais tes vêtements. Homme, ta femme te remet cette somme, te remet cet argent. Tu vas prendre ou bien tu lui dis, cadeau, je te donne. Ça, c'est pour les hommes qui vont appeler sur le 01 44 70 44 44. Ta femme te remet cette somme. Elle te dit, c'est l'argent qu'elle collectionnait dans tes poches chaque fois qu'elle lavait tes habits. Elle te remet 335 400 après 8 ans de mariage. Homme, si ta femme te remet l'argent là, tu vas prendre ou tu ne vas pas prendre. Ça, c'est pour les hommes. Les hommes appellent sur le 01 44 70 44 44. Les femmes appellent sur le 01 45 86 86. Et les femmes, pour elles, c'est quoi? Quand tu laves les habits de ton mari et tu trouves de l'argent dedans, est-ce que tu lui remets ça? Ou bien tu dis, ah, ça, c'est ma chance, j'ai trouvé, et tu mets ça en poche. Ça, c'est pour les femmes. Je prends un homme, une femme, un homme, une femme, un homme, une femme. C'est parti. Je commence par les femmes. Bonjour.
1: Allô, bonjour, Radio Fraternité.
0: Vous allez bien?
1: Très bien. Appelez-moi Madame Adantodé.
0: Madame Adantodé.
1: Oui.
0: Depuis quel quartier?
1: Bon... Depuis Tibouna.
0: D'accord. On vous écoute, madame.
1: Oui.
0: Quand vous...
1: En tant qu'une épouse...
0: Oui.
1: Si je voulais laver les effets de mon époux, et j'ai trouvé de l'argent dedans, je dois lui remettre ça. Parce que je ne suis pas une voleuse. Merci bien.
0: D'accord. Et de mon beau winka, elle a coupé la corde. On va prendre un homme. Bonjour.
2: Oui, bonjour.
0: Vous allez bien?
2: Je vais bien.
0: Votre nom, c'est vous. Ça va super.
2: Ok, c'est Monsieur Kwakam Janvier.
0: Monsieur Janvier, depuis quel quartier?
2: Depuis Perugera.
0: Ta femme te remet 335 400 après 8 ans de mariage. Elle dit que c'est l'argent qu'elle trouvait dans tes poches quand elle lavait tes habits. Tu vas prendre cet argent ou tu lui donnes ça?
2: Je prends l'argent gentiment.
0: Hein?
2: Je prends l'argent gentiment.
0: Hein?
2: Et je lui remets 200 000 francs dedans.
0: Waouh! 200 000?
2: Oui, en même temps.
0: C'est sûr, c'est, vraiment... c'est vrai ça, il faut dire la vérité. Hein.
2: Je dis la vérité au fond de mon cœur. Oui.
0: Pourquoi vous allez lui remettre 200 000? Justifiez votre réponse.
2: Si elle prenait ça et je ne savais pas, est-ce que moi je savais qu'elle va me remettre cette somme? Et pourquoi dans ça je vais lui remettre des 200 000 francs cash? Elle n'a qu'à faire ce qu'elle veut avec.
0: D'accord.
2: Oui.
0: Merci beaucoup.
2: Oui.
0: Bonne journée à vous. Nous allons prendre une femme sur le 01 45 86 00 00. Femme, quand tu laves les habits de ton mari et tu trouves de l'argent dedans, est-ce que tu lui retournes ça? Ou bien tu dis, ah, j'ai gagné la loterie et tu gardes ça en poche. Bonjour.
3: Bonjour.
0: Votre nom?
3: Bonjour.
0: Bonjour, madame.
3: Madame Yakaja.
0: Madame Yakaja, comment vous allez? Ça va super, super, comme d'habitude, hein, ça va. Alors, oui.
3: C'est ton mari, non? Mais, il t'a commandé de laver, tu as trouvé l'argent dedans. Mais, tu lui mets ces choses, non? C'est ton argent. La première maman a déjà parlé, tu ne peux pas venir voler. Hein? Tu peux dire, papa, viens, téléphone. Tu as vu comment l'autre papa là, il est content là, qui va lui donner 200 000 non?
4: Mm-hmm.
3: Bon, je suis content tout. C'est comme ça.
4: Mm-hmm.
3: Moi, mon mari, il casse même, je dis ça même dans les chaussures.
4: Mm-hmm.
3: Si je suis à monsieur, moi, je suis tel comme tiens. C'est pas de problème. Bye bye.
0: Vous savez qu'il y a des maris qui oublient. Hein, il oublie, hein, c'est par exemple le cas de cette femme-là. C'est-à-dire qu'à chaque fois, le monsieur oublie de l'argent dans la poche. Donc ça veut dire qu'il ne se rappelle même pas. Et mais quand elle trouve ça, elle garde ça. Elle a gardé ça pendant 8 ans. Et quand elle a collectionné, ça faisait 335 400 francs. C'est-à-dire que les pièces, les petites pièces, les petits billets, tout ça, elle collectionnait. On va prendre un homme. Bonjour.
5: Oui, alors, bonjour, ça va.
0: Bonjour, votre nom?
5: Oui, ce matin.
0: Ça va bien, on vous appelle comment?
5: Monsieur, bonjour, François, depuis
0: Verre. D'accord, oui, je vous écoute.
5: Moi, là, je prends l'argent là, et je enlève tout qui reste là, je vais mettre 300 000.
0: Vous faites quoi?
5: Je prends les 300 000, j'ai dit.
0: Oui, 334
5: 500, hein,
0: tout du genre.
5: 34 500. Je prends l'argent là, et ma femme, non?
0: Oui.
5: Et maintenant, les enfants, je prends ça, j'enlève les 30 qui restent là, pour aller faire ma vie, et je les retourne les 400 000. Pour qu'elle recommence à c'est mon vrai mari.
0: Mm-hmm.
5: C'est ce que je veux faire.
0: D'accord.
5: Et moi, je n'ai pas dit les autres.
0: Mm-hmm. D'accord, merci beaucoup. Il faut que les hommes disent la vérité, hein, parce qu'on connaît les hommes, on se connaît. 335 400, je vous rappelle, c'est la somme qu'elle a collectionnée. 335 400. J'en connais qui vont prendre tout l'argent et qui vont peut-être lui remettre 10 000 francs pour dire de faire les emplettes pour la maison. Ah oui. Il faut qu'on se dise la vérité. On va prendre une femme. Bonjour.
6: Bonjour,
0: madame. Ça va bien. Votre nom? Allô?
6: Oui,
0: vous parlez un peu plus fort, s'il vous plaît, madame. Voilà. Quand vous lavez les habits de votre mari, est-ce que quand vous trouvez de l'argent dedans, vous lui retournez ça?
6: Oui, bien sûr, je retourne. Mon mari me dit toi, c'est pour toi.
0: Même les petites pièces là, vous retournez, vous êtes sûr, dites la vérité, hein?
6: Oui, non, parce que je retourne, mais lui, le
0: ça, c'est vrai. Il fait ça exprès. Il fait ça exprès pour voir si tu vas retourner la somme.
6: Oui, hein.
0: Mm-hmm.
6: Oui. Il y a un jour même, je vais retourner 15 jours, je ne vais pas oublier, c'est
0: un jour
6: tout est exprès. Il a levé 15 jours, il m'a donné le
0: jour. Pardon, j'ai pas bien entendu. Reprenez l'histoire là. Waouh, vous avez trouvé 15 000. Hein? Et qu'est-ce qui s'est passé?
6: Et quand il est rentré, je lui ai remis les 15 000, il m'a levé 5 000, il m'a retiré les 10 000, il m'a dit que c'était juste que je voulais voir si tu allais me remettre.
0: Ah bon?
6: Oui.
0: Et il vous a donné combien dedans?
6: Il m'a donné 10 000, il a gardé les 5 000.
0: Waouh. Donc c'était un petit piège qu'il avait posé.
6: Oui, c'était un piège.
0: Et il vous a dit ça? Ah, donc les femmes, vous entendez bien, hein? Quand vous voyez l'argent dans la poche de vos maris, il faut retourner ça, peut-être que c'est un piège.
6: Bonne journée.
0: Merci, allez. Bonne journée à vous, 01-44-70-44-44-01-45-86-00-00. En fait, il y a beaucoup de femmes, hein, qui malheureusement tombent dans ce piège sans le savoir. Et l'homme va rester comme ça, tranquille, pour l'observer, parce qu'il sait déjà le genre de femme à qui il a affaire. Hein, oui, vous ne savez pas, peut-être cette somme est destinée à autre chose. Peut-être même que l'argent ne lui appartient pas. Vous voyez un peu? Alors, il fait ça pour voir si votre femme, si vous êtes, loyal. 01-44-70-44-44. On va prendre cet homme. Bonjour.
7: Bonjour, monsieur.
0: Vous allez bien?
7: Très bien, chez vous.
0: Ça va, on vous appelle comment?
7: Moi, je m'appelle Laouen Marcel. J'appelle depuis Transat.
0: Oui, allez-y, Paten.
7: C'est moi que ma femme a fait ça pour moi.
0: Elle vous a remis 335 400 francs après 8 ans de mariage. C'est l'argent qu'elle collectionne chaque fois dans votre poche quand elle fait la lessive de vos habits.
7: Quant à moi, monsieur le journaliste, si elle fait quelque chose déjà là, je vais lui dire de renforcer son activité avec.
0: Avec combien?
7: avec les 335 400 francs là, il a dit de renforcer son activité avec. Si elle ne fait pas quelque chose, je vais lui donner ça, je vais lui dire de faire quelque chose avec l'argent là. Je ne veux pas lui même un franc dedans.
4: Ah, donc vous n'allez même pas enlever un franc dedans?
7: Je ne veux pas enlever un franc dedans, je vais lui dire de créer une activité
4: avec. Mais si dans la période vous étiez dans le besoin d'argent, vous allez quand même enlever quelque chose?
7: Attends, monsieur le journaliste.
4: Parce que vous ne vous
7: si, j'étais même en situation et que si l'argent là n'était pas venu, je vais remettre. Parce que quand la femme a l'argent dans un foyer, c'est que la foyer est plus
4: libre
7: que l'homme.
4: C'est ça, c'est vrai.
7: Donc si lui, elle a déjà de l'argent et qu'elle fait quelque chose, elle garde quelque chose en main, ça veut dire que moi je suis derrière eux.
4: C'est ça, c'est vrai.
7: Donc c'est pourquoi je vais lui dire. Madame, il faut créer une activité avec l'argent là.
4: Merci. Merci, monsieur, pour votre passage par ici. 0145. Voilà, on va prendre une femme. 0145. Les femmes, dites la vérité. Les femmes, dites la vérité. Vous lavez habit de votre mari et vous trouvez l'argent dedans. Vous allez retourner ou bien vous gardez. Dites la vérité. Femme, bonjour.
8: Oui, bonjour, monsieur.
4: Non, ça, c'est pas pour les hommes. Quand j'entends la voix d'un homme sur le 45-86, je coupe automatiquement. Oui, 01-45-86-00, c'est pour les femmes. Bonjour.
9: Allô?
4: Allô?
9: Bonjour.
4: Bonjour, votre nom?
9: C'est Madame Alice.
4: Madame Alice, vous appelez de quel quartier?
9: De ce quartier Gama.
4: Quand vous lavez les habits de votre mari et vous trouvez de l'argent dedans, est-ce que vous lui retournez ça?
9: Moi, je ne lui retourne pas ça. Si c'est beaucoup, je lui donne. Mais si ce n'est pas beaucoup, je ne lui retourne pas ça.
4: Voilà, c'est ce que je veux entendre. Les femmes n'ont qu'à dire la vérité.
9: Si ce n'est pas beaucoup, là, je ne donne pas. Mais quand c'est beaucoup, je me donne.
4: Si ce n'est pas beaucoup, combien comme ça à peu près?
9: Des fois, je ramène même 10 000 dedans. Des fois, 15 000. Là, je donne. Mais si c'est les 1 000, 2 000, je ne donne pas.
4: Non, il va être jamais. Si c'est les petits billets, les petites pièces, là, tu ne retournes pas. Mais quand c'est gros, tu retournes.
9: Oui. Si c'est gros, il y a pas de 5 000, je retourne.
4: Merci pour avoir dit la vérité.
9: Oui, des fois, quand je lui donne, ici, il dit de prendre, je prends. Mais quand il ne peut me dire, donc, je lui laisse ça.
4: D'accord. Merci beaucoup. Bonne journée à vous. 01 45 86 00 01 44 70 44 44. Parfois le monsieur même oublie l'argent. Il a oublié. Et moi ça m'arrive même où c'est la tenue que vous avez enlevée depuis et peut-être même que madame n'a pas eu le réflexe de laver ça. Et peut-être que la tenue n'est pas tellement sale que ça. Et peut-être un jour, un autre jour, vous portez ça et vous retrouvez l'argent dedans. Vous imaginez, moi, ça m'arrive des fois de retrouver des pièces ou des billets que je ne savais même pas. Et c'est des moments où c'est sec. C'est des moments où c'est sec même que vous tombez sur ces genres de billets ou de pièces. Donc imaginez si madame, entre-temps, avait pris ça pour aller laver. Donc elle tombe dessus et puis, c'est pour... Bonjour.
10: Oui, bonjour.
4: Vous allez bien?
10: On va très, très, très bien.
4: Là, c'est André Sokebe, hein?
10: Oui, donc elle va rester.
4: Je vous écoute.
10: Et de mon côté, l'argent qui est beaucoup comme ça, il ne faut pas conduire par la femme directement chez des seuls commerces.
4: Non, écoutez, j'ai
10: non,
4: dit.
10: Non, ce que je veux dire là,
4: je
10: vais lui donner ça, mais je vais lui acheter carré. Je prends l'argent là direct pour lui acheter un carré, c'est son nom qui serait sur ça direct. Mais si je lui ai donné l'argent à quelqu'un de français, c'est pour lui là. L'argent là, ça va se faire, ça va partir en l'air.
4: Faut pas qu'en voulant acheter un carré là, tu te retrouves dans buvette, hein?
10: Non.
4: Malaho.
10: Je vais lui demander qu'est-ce qu'il fait dans ta vie maintenant pour ton souvenir. Et ce que moi je veux pour toi. Et si tu n'as pas ta, on va aller faire ta carte d'identité pour que le carré que je vais, que l'agent va acheter là, ton nom sera qui ça. Là, demain, l'agent ne va plus faire commerce, on va enlever, je prends 3 francs dedans, ça va finir. C'était moi, je pense à faire avec l'agent que ma femme, ouvert dans ma poche, le père l'avait mes habits, et ça a atteint 335 000 ans.
4: 400 francs, oui. C'est ça, elle a trouvé dans votre poche.
10: Eh bien, là, on va quitter carré.
4: D'accord, d'accord. Oui, merci, André Sokegwe, pour votre passage. 01 44 70

0: 86 0000 pour recevoir les dames. Bonjour.
1: Oui, bonjour ce matin.
0: Ça va bien. Et chez vous?
1: Et ça va bien.
0: Ok, on vous appelle comment?
1: Moi, je m'appelle Tata Nadej.
0: Comme d'habitude, Tata Nadej, oui, je vous écoute. Quand vous lavez les habits de votre mari, il faut dire la vérité, Ndata, Tata Nado.
1: Moi, je ne donne pas.
0: Pourquoi?
1: Je ne donne pas.
0: Pourquoi? C'est ton argent?
1: Ce n'est pas mon argent, mais j'ai le droit pour moi. Je ne donne pas.
0: Droit?
1: Surtout, je lave les habits, je trouve que c'est pas beaucoup.
0: Hein?
1: Je finis avant que le salon tombe.
0: Donc, c'est l'argent de lessive que vous enlevez comme ça?
1: Ah, je vais avoir la force en train de faire la lessive bien.
0: Mais écoutez, donc, ça vous...
1: Est-ce que...
0: Non, mais est-ce que c'est votre argent? Hein?
1: C'est pour...
0: Mais...
1: Lui, là, il a trouvé beaucoup de quand il a vérifié dans sa poche.
0: Femme, voilà,
1: quand
0: femme.
1: Moi, voilà. Je ne vais même pas regrouper, ça va être beaucoup, je vais...
0: Mais, et si c'était l'argent d'autrui? Genre, on lui a confié ça, et puis c'est un peu beaucoup. Vous ne l'allez pas remettre?
1: Ça dépendra de son comportement, de sa manière de faire, et puis
0: demain,
1: je le donne.
0: Waouh! Donc,
1: oui.
0: Donc, ça veut dire que dans la maison, c'est ambiance électrique hein, entre vous et lui, là?
1: Oui, oui, c'est un gâteau. Je ne donne pas. Hein.
0: T'es cadier. Voilà, je suis en train d'écouter les femmes. Donc,
1: je
0: vous n'êtes pas comme vos autres soeurs qui disent qu'elles vont remettre.
1: Si c'est une piège qui m'a piégé.
0: Et voilà.
1: Oui, je suis en train de faire la soupe, j'ai trouvé, mais l'argent là, je ne vais pas prendre ça. Il est déjà.
0: T'es cadier.
1: Et c'est fini, moi, c'est ma proposition. Je ne donne pas.
0: D'accord. Hein? Merci.
1: Merci
0: pour avoir dit la vérité, en fait. C'est ça, hein. C'est ça le débat, parce que vous savez, chacun donne son avis, hein. Et chaque femme sait ce qu'elle vit dans le foyer avec son mari. Ah oui, hein. Ah, c'est la raison pour laquelle elle dit qu'elle ne donne pas. D'autres vont dire, ben écoutez, c'est le monsieur qui prend en charge beaucoup de choses. C'est le monsieur qui paie la facture d'électricité, d'eau, la popote et tout. Non, l'argent, je vais lui remettre ça, le pauvre. Auditeur au standard, c'est un homme. Bonjour.
2: Bonjour.
0: André Tobossi.
2: Xavier Dessou.
0: Ah, Xavier Dessou. Xavier Dessou.
2: C'est quoi, mon frère?
0: Ouais, ça va, super, hein.
2: D'accord. Je suis de même avis que Sokiwi.
0: Pardon?
2: Je suis de même avis que Sokiwi.
0: Hein?
2: Oui, je suis de même avis que Sokiwi.
0: Non, mais écoutez, vous savez, l'argent, c'est le diable, hein. Vous allez prendre cet argent maintenant pour dire, vous allez acheter parcelle et vous allez vous retrouver dans buvette.
2: Tout ça va dans un coin où tout va bien là, tout se négocie. Je ne sais pas que ce qui va avoir parlé tout à l'heure, donc elle ne va pas remettre l'argent. Elle a raison, peut-être le mari n'a pas la petite donnée, le popote. Oui, peut-être ça. Sinon, c'est de mon côté, ma femme va faire ceci. Maintenant, ce qui suit, moi, je vais payer quelque chose et mettre son nom. Pourquoi demain, elle va jouir. Ça, chez moi, comme on peut ce que vient à dire là. Ça, ou bien elle fait un commerce. Le commerce, si après on lève 25 fois, 200 fois, ça finit. C'est zéro, non? Si c'est quelque chose, et met son nom. Pourquoi pas en dire? C'est ça chez moi.
0: D'accord. Merci beaucoup, Xavier Dessou. Non, mais c'est vrai, il y a de ces papas-là qui sont quand même pas trop gentil, hein. Quand vous n'avez pas l'habitude de donner l'argent de popote, comme il se doit, mais vous gagnez l'argent quand même. Et quand vous sortez, c'est vous qui dépensez en ville, c'est vous qui sortez les femmes, c'est vous qui faites pro dada au dehors, alors qu'à la maison, ça chauffe, ça ne va pas. Mais souffrez que quand madame lave vos habits et qu'elle tombe sur des billets comme ça, qu'elle puisse garder, hein. Moi, je suis d'accord avec les femmes qui disent ça. Parce que je disais, chacun sait ce qu'elle vit dans son foyer. On va prendre une femme. Femme, quand tu laves les habits de ton mari et que tu trouves de l'argent dedans, est-ce que tu remets? Bonjour.
3: Oui, bonjour, c'est Gloria. Comment vous allez?
0: Oui, ça va bien, ma chérie. La femme.
3: D'accord.
0: Oui.
3: Donc, selon moi, il y a deux cas. Si mon homme fait les emplettes, me donne dans, il y a tout dans la chambre, tout est tout. quand je trouve l'argent, je lui remets ça.
0: Gloria, Gloria, Gloria.
3: Non, j'ai pas fini, j'ai pas fini. Maintenant, deuxième cas.
0: Si
3: je lui demande l'argent de pouvoir, et c'est toujours lui qui n'a pas. Quand je lui demande et qu'on fasse des enquêtes, c'est toujours lui qui a des problèmes, qui est toujours embêté. Qu'est-ce que je fais quand je trouve l'argent, je prends l'argent? Je fais la cuisine avec ça et nous tous, nous mangeons.
0: Ok, d'accord, d'accord. D'accord, j'ai compris, elle est partie en même temps. Encore 5 minutes et c'est la fin de cette deuxième partie. Hein. On va prendre ce traiteur au standard. Bonjour.
4: Bonjour, monsieur Yolanda.
0: Vous allez bien?
4: Oui, ça va.
0: Merci de vous présenter.
4: Oui, allô?
0: Merci de vous présenter.
4: Allô?
0: Allô?
4: Oui, on m'appelle de Florida.
0: Pardon?
4: On m'appelle de Florida.
0: D'accord. Oui, votre femme, après 8 ans de mariage, vous remet 335 400 francs. Elle dit que c'est l'argent qu'elle trouvait dans vos poches quand elle lavait vos habits. Elle vous remet ça. Est-ce que vous allez prendre cet argent ou bien vous allez lui donner?
4: Vraiment, monsieur, je vais ça. La femme qui a ses membres, c'est la fille qui va trouver l'argent de son mari. Vraiment, il faut lui faire.
0: Il faut faire quoi? Il faut...
4: Oui, bon, elle m'a remis le truc comme ça. Je vais encore la compléter, l'argent, pour l'acheter son terrain de lui.
0: Vous allez encore compléter l'argent, c'est ça, hein?
4: Oui, pour
0: lui donner, pour l'encourager, pour l'accompagner.
4: Oui, pour l'encourager, pour l'accompagner.
0: Parce que c'est rare de voir de nos jours ce genre de femme, hein?
4: Vraiment, elle peut gagner l'argent, hein?
0: D'accord, merci beaucoup. Non mais c'est vrai parce que des fois même il t'arrive, hein, en cette période chaude, de remarquer que ben voilà, tu as perdu de l'argent et tu ne te rends pas compte de comment est-ce que tu as perdu cet argent. Tu ne sais pas où c'est passé. Et comme je le disais tout à l'heure, même nous hommes, nous garçons, il nous arrive des fois. Je sais bien de quoi je parle. Quand c'est sec, on commence pas à fouiller nos poches. On commence pas à fouiller nos poches, fouiller nos pantalons, voir si on n'a pas oublié une pièce ou un petit billet quelque part. Je sais de quoi je parle, hein. Bonjour. Allô.
5: Oui, allô.
0: Bonjour, madame.
5: Bonjour, monsieur le journaliste.
0: Vous allez bien?
5: Oui, ici, c'est tranquille.
0: Madame.
5: Madame.
0: D'accord. Allez-y.
5: Moi, personnellement, je suis marié. En lavant le mari et je vois le mari, on ne lave pas, mais moi, je ne le donne pas.
0: Ah bon?
5: Non, moi, je ne le donne pas.
0: Pourquoi?
5: Ils veulent la vérité, moi, je ne le donne pas.
0: Oui.
5: Si j'ai la maison, c'est pas la maison, pas.
0: Mais est-ce que vous ne voyez pas que c'est le pauvre qui assure toutes les factures, toutes les charges de la maison, qu'il faut quand même lui remettre, retourner son argent?
5: Oui, je le dis. Allô?
0: Oui, allô? Allô?
5: Oui, allô?
0: Je vous écoute, madame, allez-y seulement.
5: Non, j'ai dit, moi, je ne donne pas. De mon côté, je ne donne pas, je dis la vérité. Mais la femme qui a fait ça là-bas, je la félicite. Elle est à féliciter. Moi, je ne donne pas.
0: Merci beaucoup pour votre passage.
5: Merci.
0: Allez, nous sommes presque à la fin. Hein. C'est vrai que le sujet, il est très brûlant. Ça fait que ça sonne au standard. On va même peut-être revenir demain, hein, si possible, pour ceux-là qui n'ont pas pu obtenir la ligne. Bonjour.
6: Bonjour, monsieur.
0: Vous allez bien?
6: Oui.
0: Et votre nom?
6: C'est Alice.
0: Alice.
6: Oui.
0: Alice, vous avez appelé de quel quartier?
6: De Pissarro.
0: Ok. Quand vous trouvez l'argent dans la poche de votre mari, au moment où vous lavez ses habits, est-ce que vous lui retournez ça?
6: Ça dépend.
0: Comment ça dépend?
6: Si le chef de profond au moins fait du roi de la maison là.
0: Non, pardon, j'ai pas bien entendu. Reprenez, s'il vous plaît.
6: J'ai dit, hein. Il essaie de rendre certains droits qui n'a de droit de faire de la merde. Il connaît ce qu'il faut faire, ce qu'il ne veut pas faire. Si tu trouves, faut le faire. Mais si le gars, il gagne son argent, il ne veut rien fournir dans la maison. Alors là, si tu trouves, il ne faut pas lui rendre ça.
0: Mmh.
6: Oui.
0: D'accord.
6: Si tu gagnes, mais il te trouve.
0: Mmh.
6: Là, l'homme est comme ça. Si tu trouves, la femme, il faut garder. Okay, c'est ça.
0: D'accord, merci beaucoup.
6: Je vous en prie.
0: Allez, merci pour votre passage 01 44 70 44 44 01 45 86 00 00. Nous sommes presque à la fin. Est-ce qu'on peut encore prendre Non. Bon, je vais prendre le bonus. Allô. Bonjour.
7: Bonjour.
0: Vous allez bien?
7: Très bien.
0: Merci de vous présenter.
7: Madame Alice est de retour.
0: Madame
7: Alice.
0: Alice.
7: Oui.
0: Oui, allez-y, Madame Alice.
7: Ok, mais la fois dernière, je faisais la lettre et dans sa poche, j'ai retrouvé 50 000.
0: 50 000 ?
7: 50 000, mais il n'a pas demandé ça. Il n'a pas demandé. Finalement, c'est moi-même qui lui ai appelé pour demander s'il n'a pas égaré une somme par hasard. Et il me dit non, je ne crois pas.
0: Mm-hmm.
7: Et là, il dit, bon, voilà, le jour que j'ai la lettre, voilà ce que j'ai ramassé. Et il est revenu ça, mais il m'a donné 5 000. Il a fait le 30 000.
0: Il vous a remis 20 000.
7: 20 000.
0: Ouais. Ça, c'est très bien, ça. Super. Il était content. C'est ça, je dis, parce qu'il y a des fois, on oublie totalement, on ne se rappelle même pas qu'on avait une telle somme à tel endroit, à tel niveau. Et quand c'est chaud, on commence pas à fouiller nos poches. Merci beaucoup pour lui avoir remis ça quand même. Allez, passez très bonne journée. Vous étiez la toute dernière que je recevais pour aujourd'hui. Merci à chacun et à tous ceux-là qui nous ont appelés par ici. Hein. Demain, ne vous inquiétez pas, je ramène le sujet parce que je sais que beaucoup n'ont pas appelé. Hein. Il y a des voix que j'ai pas entendues et je sais que ces voix-là ont tenté la ligne en vain. Demain, on se tamponne. Allez, bon appétit. À tout à l'heure pour le jeu Radiophonie.

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Moi, je m'appelle Soka Kazemi. 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

Sonne exactement 20 minutes après 12 heures. Bienvenue sur le challenge des auditeurs. Mesdames et messieurs, bonjour à tous. Merci d'être nombreux et fidèles au grand rendez-vous de la culture générale sur la radio. Le jeu radiophonique sur ta fréquence, c'est bien sûr du lundi au vendredi à partir de 12 heures. Nous allons tout de suite effectuer un appel surprise bien avant de lancer le décor du jeu, hein.

0: Allô?
1: Oui, allô.
0: Bonjour.
1: Oui, bonjour.
0: Tata Marine, c'est ça?
1: Oui.
0: Comment vous allez?
1: On va très bien.
0: C'est vous qui vendez à manger en face du lycée Mathieu Bouquet, là, non?
1: Oui, c'est moi.
0: Voilà. En fait, j'ai mangé une fois chez vous. Je vous assure, c'était très, très intéressant. Alors, je veux faire l'anniversaire de ma femme, quoi.
1: D'accord.
0: Est-ce que c'est possible que je vous commande à faire la cuisine pour moi?
1: Oui, on pas de soucis.
0: Voilà. Vous pouvez faire la cuisine pour 200 personnes?
1: 200 personnes.
0: Oui. 200
1: oui,
0: personnes.
1: Oui, c'est pour quand?
0: C'est pour demain.
1: C'est là.
0: Demain, oui, demain tout près là. C'est bon? Est-ce que
1: vous voulez...
0: Bon, on veut le pété, mais on veut aussi un peu de riz au gras, cassoulet, tout ça. C'est possible. C'est possible, oui.
1: Vous pouvez faire cette relation, d'accord, même si tu avais autre chose là. Demain, pour quelle heure?
0: Bon, et pété là, pour 200 personnes, ça peut aller?
1: Oui, ça peut aller.
0: Ça va nous coûter combien?
1: Ah, il faut que vous venez, vous allez venir voir.
0: Avec 100 000, on peut gérer, non?
1: Hein?
0: Avec 100 000, on peut gérer, non?
1: 100 000 pour 200 personnes?
0: Oui.
1: Ta vie est chère, il faut venir d'abord.
0: Un peu, là, tu peux récupérer le plat, mais il est pour nous, vas-y. Madame Akibo Sika Marine, joyeux anniversaire.
1: Yo.
0: Vous êtes en direct sur Radio Fraternity FM Parakou.
1: Ah.
0: Oui, c'était une blague. C'est de la part de Akibo Marlène.
1: Ah, je l'ai mal. Okay.
0: Alors, elle est passée par ici. Elle a laissé un petit message. Hein. Aujourd'hui, où tu souffles une bougie de plus, je passe par la voix de Fraternité FM pour te souhaiter joyeux anniversaire, te souhaiter longue vie, santé, succès, évolution, beaucoup d'argent, tout ce que tu souhaites. Pour toi-même, que le télé t'accorde beaucoup, beaucoup de 17 juin dans ta vie. Joyeux anniversaire à toi. Bisous, bisous, bisous, bisous. Merci pour tout.
1: Merci, merci, merci aussi. Amen. Je reçois. Je reçois que Dieu me bénisse.
0: D'accord. Donc, voilà un peu. C'était une blague, hein, donc ne vous inquiétez pas.
1: Merci beaucoup.
0: Allez.
1: Merci à Fraternité aussi.
0: Merci. On est ensemble. Passez une très belle journée, hein.
1: Merci,
0: allez, ciao, ciao.
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Denis. Voilà que je dois lancer le jeu, mais on m'informe que nous avons des invités du service commercial. Donc là, je suis obligé de les attendre. Le service commercial Prime. S'ils arrivent vite, on va les recevoir, mais dans le cas échéant, on va pouvoir jouer quand même quelques minutes avant la fin.

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0: Madame, Monsieur, bonjour. Dans le titre de ce journal, le gouvernement béninois adopte désormais une mesure visant à encourager les producteurs agricoles pour la campagne agricole 2026-2027. Objectif, renforcer le secteur agricole et améliorer le quotidien des acteurs. Le directeur départemental de l'agriculture, de l'élevage et de la pêche du Borgou sera dans ce 13h pour nous en dire plus. C'est une décision qui peine à prendre sur le terrain. L'interdiction du refus des pièces de monnaie lisses et de billets froissés ayant cours légal, constat fait par une équipe de la rédaction. Et puis le maire Zulkifli Zakari dresse, lui, le bilan de ses 100 premiers jours à la tête de la mairie de Parakou. L'exercice s'est effectué au détour d'une séance de reddition de comptes en présence des membres du conseil municipal, des autorités à divers niveaux de la ville, ainsi que des populations, mobilité humaine, santé, assainissement. Les chantiers déjà abordés par le maire sont nombreux. Vous suivrez les détails dans ce journal. À suivre l'actualité en 24 heures sur le continent, les nouvelles en sport et à la boucle, la revue de presse nationale avec Epiphane Chabi. Voilà pour l'essentiel en titre.
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0: Bienvenue à chacun et à tous. C'est une décision qui peine à prendre sur le terrain en dépit des rappels des autorités des tests en vigueur. Le refus des pièces lisses et des billets froissés ayant cours légal continue de persister dans les marchés, les boutiques et autres lieux de commerce. Certains vendeurs acceptent ces moyens de paiement tandis que d'autres les rejettent catégoriquement. C'est une situation que vivent les citoyens au quotidien qui suscite frustration et interrogation. Quelques citoyens témoignent.
2: Bon, ça là, ils sont plus forcés tout le monde d'abord. Comme c'est une loi qui est nouvellement arrivée, d'autres peuvent accepter, d'autres peuvent aussi refuser. Donc c'est en train de faire avec d'abord, jusqu'au moment où tout le monde serait habitué.
3: Il y a d'autres dames qui refusent quand les billets sont déchirés. Mais on a l'habitude de leur faire comprendre que la loi qui existe maintenant a dit d'interdire de ne pas refuser les billets, déchirer les pièces lisses. Donc à plus forte raison, d'autres ne refusent pas. Ils prennent ça.
4: Pour le moment, moi, je n'ai pas encore rencontré une qui a refusé. Parce que j'ai eu à échanger des pièces lisses qu'auparavant elles refusaient et des billets froissés. Mais aujourd'hui, elles prennent. Il y avait même une que j'ai ciblée. Elle vend depuis Mobile Money dans mon quartier. D'habitude, quand tu amènes des billets froissés, elles refusent des pièces également. Donc, comme la loi est sortie comme ça, j'ai dit bon, je vais aller voir ce qui va se passer. Je l'ai amenée, elle n'a pas dit un mot, elle a pris gentiment et c'est là que j'ai su que certainement elles sont tous au courant de la nouvelle loi.
0: Et face à la persistance du refus des pièces lisses et billets froissés, les usagers appellent les commerçants au respect des tests en vigueur et invitent également les autorités à renforcer les actions de sensibilisation.
5: Si on pouvait mettre une loi à ça pour que tout le monde puisse prendre les agents qui refusent maintenant et les agents qui sont déchirés aussi un peu tout et tout. Chant pour qu'ils puissent nous régler les problèmes, ces petits problèmes là quoi. Puisqu'il y a des agents maintenant qu'on a, quand ça déchire, tu amènes ça chez les vendeuses, elles refusent de prendre ça quoi. Donc si on peut trouver une solution à ça, ça serait rentable pour nous.
3: Toujours la sensibilisation, de jour à l'autre, ça doit changer. L'État a déjà tout fait.
6: Donc vraiment, je demande aux autorités de la Septentrion de sensibiliser, de mettre en place des moyens de communication pour pouvoir sensibiliser la population par rapport à cette loi.
0: Pour rappel, les députés ont voté une loi portant sur l'interdiction du refus de pièces et billets usés. Et pour sanction, le refus arbitraire est passible même d'une amende allant de 100 à 500 000 francs CFA. Le Bénin change de méthode avec ses agriculteurs pour la prochaine campagne. Le gouvernement a instauré un nouveau dispositif de prime destiné aux producteurs de coton, soja, riz et cajou pour la campagne agricole 2026-2027. Cette mesure vise à encourager la transformation locale des produits agricoles et à mieux structurer les chaînes de valeur dans les filières concernées. Plus largement, elle s'inscrit dans la stratégie du Bénin de renforcer son secteur agricole, pilier de l'économie nationale. Selon le directeur départemental de l'agriculture, de l'élevage et de la pêche du Borgou, cette mesure, longtemps attendue par les agriculteurs, va contribuer à améliorer le quotidien de ces derniers. Damien Rumpavi précise aussi qu'il s'agit d'une mesure qui permettra d'accroître la production agricole.
7: La population attendait ces mesures depuis longtemps. Et nous pensons que ces mesures sont bienvenues. Et nous remercions déjà le gouvernement pour ces mesures. Et je crois que ça va beaucoup stimuler la population. Il y a surtout la production de ces filières-là. Ces mesures vont permettre d'améliorer le revenu des producteurs. Et ça va permettre d'avoir les moyens pour pouvoir acheter les intrants. Et aussi, les producteurs n'auront plus de soucis à faire pour pouvoir acheter ces intrants. Vous avez ce qui se passe souvent quand les producteurs finissent leurs récoltes, ils bradent leurs récoltes et ils utilisent de l'argent pour pouvoir survivre. Et quand ils veulent reprendre la production, ils sont souvent de problèmes, des soucis. Et avec ces mesures, ils n'auront plus ces soucis. Nous avons eu déjà des appels et ces producteurs nous appellent pour dire vraiment ils sont contents du gouvernement, ils sont contents de ces mesures.
0: Plus concrètement, une prime de 10 francs CFA par kilogramme sera accordée aux producteurs de coton lorsque la production nationale dépasse 700 000 tonnes. La même mesure sera appliquée aux producteurs d'autres spéculations. Pour le directeur départemental de l'agriculture, de l'élevage et de la pêche du Borgo, l'application de ces mesures va permettre la sécurisation des unités de transformation et encourager la création d'emplois. Damien Rumpavi, DDAEP du Borgo, reçu par Ulrich Abalo dans le grand direct de l'information.
7: Ces mesures sont de nature à stimuler davantage les producteurs. Mais nous, à notre niveau, au niveau départemental, nous attendons déjà les instructions du ministre de tutelle pour pouvoir opérationnaliser ces mesures. Et les producteurs attendent, nous-mêmes sommes là et on sait que le gouvernement a pris ces mesures et ces mesures seront vraiment mises en œuvre. Les années antérieures, il y a des usines qui sont installées sur le territoire national et ces usines ont souvent des problèmes de matières premières. Donc, nous saluons vraiment ces mesures. Ces mesures vont permettre d'abord de sécuriser l'approvisionnement des unités de transformation locales. Ça va permettre aussi de récompenser l'effort productif et de renforcer durablement le revenu des exploitants. Donc, vraiment, ces mesures, nous les saluons et nous attendons vraiment voir comment ça va se passer. Et nous remercions déjà le gouvernement pour cela. Ces mesures vont générer la création de plusieurs emplois. D'abord, au niveau de la production.

0: rôle essentiel dans la protection de l'environnement et dans l'amélioration du cadre de vie des populations de Parakou. Le périmètre de reboisement mis en place pour restaurer le couvert végétal et lutter contre l'avancée de la désertification dans la région septentrionale du Bénin, ce périmètre représente aujourd'hui un symbole des efforts entrepris en faveur de la conservation des ressources naturelles. Au fil des années, plusieurs campagnes de plantation d'arbres y ont été réalisées par l'administration forestière et ses partenaires. Objectif, restaurer les terres dégradées. Et c'est ce que confirme Jean Détondé, capitaine-major des eaux, forêts et chasses, responsable du périmètre de reboisement de Parakou.
1: Parlant du périmètre de Parakou, il faut comprendre que nous faisons une lutte acharnée, hein, parce qu'il y a eu tellement de pression sur ce périmètre-là par des actions de morcellement, des actions de tracé de route. Il y a même des gens qui se sont constitués en agriculteurs qui sont dans la forêt, que nous sommes venus hériter aujourd'hui. Et il y a eu beaucoup plus d'avancées par rapport à ça. On est en train de travailler à restaurer. Pratiquement, hein, la grande partie, aujourd'hui, partout où il y avait des champs, aujourd'hui, vous allez là maintenant, c'est des arbres, avec l'appui du préfet, avec l'appui de la mairie, finalement, tous ceux-là qui ont compris que ce poumon vert-là, si ça quitte Parakou, ça va causer des désastres. Ils nous ont appuyé à sensibiliser tous les circuits qui sont autour du périmètre de reboisement. Ils sont mêlés à ça et puis nous sommes en train de travailler dedans. Cette année encore, on a pu identifier, malgré on a pu identifier encore près de 5 hectares que nous sommes en train de reboiser à l'intérieur du périmètre de reboisement.
0: Selon ce spécialiste des forêts, le périmètre de reboisement de Parakou participe également à la régulation du climat local, réduit les fortes chaleurs et constitue une zone de fraîcheur. Ce périmètre de reboisement, explique-t-il, constitue par ailleurs une véritable barrière contre l'érosion. Les racines des arbres stabilisent les sols et réduisent les risques de dégradation des terres. Ce poumon vert revêt une importance capitale, précise Jean Détondé, responsable communal des eaux, forêts et chasses de Parakou.
1: Les colons n'ont pas regardé en l'air pour classer les forêts. Ils voient les terrains qui peuvent subir des modifications graves dans l'avenir. Là. Ce sont généralement ces terrains-là qu'ils regardent et ils les classent. Ils disent non, il n'y a pas d'activité humaine tendant à détruire cette portion-là, sinon la ville de Parakou va partir. Quand vous-même vous regardez, les eaux, quand il pleut, la plus grande portion des eaux qui quittent Parakou là vont vers la zone de ce poumon vert-là. Et un poumon vert dans une ville, vous savez qu'il y a des industries ici, les industries qui travaillent à Parakou, les camions qui roulent, tout ce qu'ils rejettent comme carbone, c'est la forêt qui absorbe ça et transforme ça maintenant en oxygène pour nous, pour qu'on puisse mieux respirer dans Parakou. Tout le monde doit comprendre que toutes les villes du Bénin n'ont pas cette richesse-là. C'est une grande richesse pour Parakou. On en a à Porto-Novo, on en a à Parakou, et on en avait à Djougou, mais pour Djougou, tout est, finalement, je crois que tout est parti. Et aujourd'hui, nous sommes en train de travailler à reconstituer tout ça-là pour que les gens puissent mieux respirer dans les villes. C'est pour plus de confort que ce poumon vert-là est là.
0: Dans un autre registre à présent, le processus de normalisation des relations entre le Bénin et le Niger continue d'enregistrer des avancées. Dans un communiqué conjoint publié mardi, les deux gouvernements annoncent des résultats encourageants à l'issue des travaux menés par le comité conjoint d'espèces chargé d'étudier les conditions de réouverture de la frontière entre les deux pays, constituée à la suite de la visite officielle du président Romuald Ouadahi à Niamey le 2 juin dernier. Ce comité a travaillé pendant 15 jours sur les différentes questions inscrites à son mandat avant de transmettre les résultats de ses travaux aux autorités des deux États. Les deux parties se réjouissent des progrès réalisés et annoncent qu'une nouvelle réunion d'experts se tiendra d'ici la fin de la semaine afin de consolider leurs conclusions et de soumettre un rapport commun aux présidents Romuald Ouadahi et Abdourahmane Tiani. Cette remise du document aux deux chefs d'État devrait marquer une étape décisive dans le processus engagé et ouvrir ainsi la voie à des décisions concrètes, notamment sur la réouverture des frontières entre les deux pays. Les copies des candidats à l'examen du certificat d'études primaires, ce session de juin 2026, reçoivent depuis lundi les appréciations des correcteurs. À Parakou, trois centres de correction abritent les travaux et un fait devenu presque une tradition frappe à l'œil dans les encablures de ces centres de circonstances, dans de ce centre.

0: ce centre circonstanciel pardon, de correction, un véritable pôle d'échange économique s'est installé dans une ambiance particulière autour d'un cadre censé être studieux. Une équipe de la rédaction est allée s'imprégner des motivations des commerçants sur place et l'ambiance qui prévaut. Voici le reportage signé Gisèle Daga.
1: C'est l'ambiance qui prévaut à chaque année au niveau des centres de correction, des copies des différents examens. Il s'agit des petits marchés circonstanciels qui s'animent pendant la période de correction devant les 10 centres. Cette année, le constat est le même au niveau des centres de correction.
0: Voilà, je rappelle donc les copies des candidats à l'examen du certificat d'études primaires sur session de juin 2026 reçoivent depuis lundi les appréciations des correcteurs. À Parakou, trois centres de correction abritent les travaux et un fait devenu presque une tradition frappe à l'œil dans les encablures de ces centres de correction, eh bien, les marchés de circonstances qui s'installent dans une ambiance particulière autour d'un cadre censé être studieux. Une équipe de la rédaction est allée s'imprégner des motivations des commerçants sur place et l'ambiance qui prévaut.
2: Chaque année, à l'occasion des travaux de correction des examens nationaux, un phénomène particulier s'observe aux abords des centres retenus. De petits commerces s'installent de façon spontanée pour répondre aux besoins des correcteurs, secrétaires et autres acteurs mobilisés. Au centre de correction des copies du certificat d'études primaires, Abdoulaye Issa, l'animation est bien visible. Sous des bâches ou à l'ombre des arbres, des vendeuses proposent repas, boissons fraîches, fruits, collations et divers articles. Une activité qui active quotidiennement de nombreux clients. Dame Badjago témoigne.
3: Nous, on est sortis pour que au moins qu'ils voient qu'on est là et qu'ils voient les articles qui les plaisent. Il y en a qui déposent et le jour qu'on va leur payer, ils viendront acheter. Donc pour le moment, on est là. C'est à petit coup, on vend d'abord. Quand je vois les sacs friperies tout genre, les sacs d'ordinateur, les sacs au dos, les petits sacs pour les jeunes filles, les sacs je vends.
2: Le même constat se dégage à l'école primaire publique Montagne de Parakou, où se déroulent également les travaux de correction. Là aussi, les abords du centre connaissent une affluence inhabituelle. Les commerçants profitent de la présence de certains enseignants et agents mobilisés pour écouler leurs produits. Pour plusieurs vendeurs rencontrés sur place, cette période représente une opportunité de réaliser d'importantes recettes. Blandine Ayawi est vendeuse de t-shirts.
4: On attend les maîtres qui sont à l'intérieur pour la correction du CEP. Donc ils sortent et ils viennent pour acheter. Ils repartent. Ceux qui veulent acheter à manger le font. Ils retournent encore à haut. Moi, je vends les jeans, les Lacoste, les fascicules, les documents, les résumés des cours du primaire jusqu'en terminale et aussi les amuse-gueules à Kajou. Souvent, c'est quand on les paye qu'ils achètent correctement. Donc, au début, c'est pas trop la joie d'abord.
2: Mais quelles sont les dispositions prises pour une bonne organisation de ces marchés circonstanciels? Cyriac Bokovo, directeur de l'EPP Wokodoro, répond.
5: Il faut dire qu'au niveau de la correction du CEP ici, qu'une vendeuse ne rentre dans le centre ni ne reste aux abords du centre de correction. Donc, pour faciliter les choses, puisque vous savez, c'est des hommes qui sont venus pour faire cette correction et vous devez savoir qu'ils doivent s'alimenter.
2: Après la période des corrections, chaque vendeuse se retire des lieux, espère avoir fait un bon chiffre d'affaires en attendant mieux l'année prochaine.
0: Je l'annonçais en titre, 100 jours après son installation à la tête de la mairie de Parakou, le maire Zulkifli Zakari a sacrifié à l'exercice de reddition de comptes ce mercredi en présence d'un parterre d'invités, de partenaires techniques et financiers ainsi que des autorités politico-administratives. Il a délivré un discours à la fois solennel et prospectif. L'autorité communale y a dressé le bilan des actions menées depuis le 15 février 2026, date d'installation du conseil municipal de la 5e mandature, éducation, santé, assainissement, environnement, infrastructures routières ou encore développement économique, plusieurs actions ont été mises en avant. Selon le maire, Ces 100 jours, ces 100 premiers jours traduisent une volonté d'agir avec méthode. Zulkifli Zakari.
6: Au terme de cette première séquence de notre mandat, l'action municipale a fécondé plusieurs secteurs stratégiques du développement du Paraguay. Permettez-moi de vous en dresser le tableau avec fierté, mais aussi avec la conscience aiguë du chemin qui reste à parcourir. Dans le secteur économique, nous avons procédé à la réception d'infrastructures structurantes au niveau du marché de petits ruminants de Wolotokoro. Un bloc de gestion entièrement achevé, un hangar de vente, un hangar de dépose, un hangar de quarantaine. Ce sont là des équipements qui renforcent les capacités productives de nos éleveurs et dynamiseront les échanges commerciaux dans notre ville. Dans le secteur de l'éducation, parce que le savoir est l'investissement le plus durable que l'on puisse consentir pour une jeunesse. Nous avons procédé à la remise en état urgente des toitures décoiffées dans plusieurs écoles primaires et collèges.
0: Au-delà du bilan, le maire de Paracuá a également projeté sa vision pour les prochaines années entre renforcement des infrastructures, développement urbain, coopération internationale et amélioration des conditions de vie des populations. Zulkifli Zakari réaffirme sa détermination à poursuivre les engagements pris devant les citoyens.
6: Nous renforcerons l'éclairage public, construirons des nouvelles salles de classe, équiperons les centres de santé et poursuivrons le développement des sites maraîchers afin d'améliorer durablement les conditions de vie des populations et de soutenir le développement harmonieux de notre commune. Nous demeurerons fidèles à nos engagements et mettrons en œuvre pour honorer chacune des promesses faites devant vous. Gouverner, c'est prévoir, mais gouverner avec âme, c'est aussi écouter, associer et respecter. Je réaffirme ici mon attachement à une gouvernance participative, sensible à la diversité de nos communautés, attentive aux risques de tension, à l'impératif de cohésion sociale.
0: Le maire de Paracuá, par ailleurs, saluait l'engagement des conseillers municipaux, des agents de la mairie, des partenaires, ainsi que la résilience des populations de Paracuá. On poursuit ce journal avec les sports. Et c'est avec Epiphane Chabi. Bonjour.
7: Bonjour, Raoul.
0: Coupe du monde 2026, Pape Thiaw exprime ses regrets.
7: Oui, battu 3-1 par la France lors de son entrée en Coupe du monde 2026, le Sénégal laisse apparaître de profonds regrets. À l'issue de la rencontre, le sélectionneur Pape Thiaw a pointé les occasions manquées, les erreurs défensives de son équipe. Dans son analyse, le technicien sénégalais estime que son équipe aurait pu prendre une option décisive en début de match. On a beaucoup de regrets, on aurait pu mener 2-0, a-t-il confié. Longtemps solide et compétitif, le Sénégal a fini par céder face à l'efficacité des Bleus en seconde période. Pape Thiaw a reconnu donc la supériorité des Français dans la gestion des temps forts. La France a été plus efficace que nous après la pause. Il faut les féliciter, a-t-il précisé. Il faut dire qu'au-delà donc du réalisme adverse, le sélectionneur sénégalais a insisté sur les erreurs individuelles et collectives qui ont coûté cher à son équipe.
0: Mercato pour poursuivre, Bernardo Silva au Real pour 2 ans.
7: Quelques heures avant donc de débuter la Coupe du Monde 2026 avec le Portugal, Bernardo Silva est désormais fixé sur son avenir. En fin de contrat avec Manchester City, le milieu offensif de 31 ans va rejoindre le Real de Madrid la saison prochaine. La nouvelle a été officialisée par le club espagnol ce mercredi. Il faut préciser que Bernardo Silva a signé un contrat de 2 ans jusqu'au 30 juin 2026. Il était libre de s'engager avec l'équipe de son choix et le Real ne va donc pas débourser le moindre centime comme indemnité de transfert.
0: Merci Epiphane Chabi, c'était la nouvelle sportive. On va faire maintenant un tour sur le continent. L'actualité en 24 heures sur le continent, c'est avec Grace Kodo du CEFIMA. Bonjour.
8: Bonjour Raoul.
0: Actualité que nous ouvrons par le Cameroun, un homme brûlé vif en public dans l'ouest du pays, le chef du village recherché.
8: Un tragique fait divers suscite colère et indignation au Cameroun depuis quelques jours. Dans le village de Balou, dans la région de l'ouest, un jeune homme dans la vingtaine a été tué, immolé par le feu dans la cour d'une chefferie sous les yeux de plusieurs témoins qui n'ont pas réagi. Plusieurs jours après les faits, une vidéo accablante captée pendant la commission de ces actes a été diffusée sur les réseaux sociaux. Le chef de ce village fait partie des principaux mis en cause.
0: Pendant ce temps, en République démocratique du Congo, le Sénat vote le référendum. L'opposition, elle, exige la démission de Tshisekedi.
8: L'opposition congolaise a vivement réagi mardi à l'adoption d'un projet de loi susceptible d'ouvrir la voie à un troisième mandat pour le président Félix Tshisekedi, dénonçant une manœuvre visant à confisquer le pouvoir. Le texte approuvé lundi par le Sénat, après l'avoir déjà été par l'Assemblée nationale, permettrait d'organiser un référendum sur une nouvelle constitution dans laquelle les mandats déjà accomplis par Félix Tshisekedi ne seraient tout simplement pas enregistrés. Il ne manque plus que la signature du chef de l'État pour que la réforme entre en vigueur.
0: Et on termine par l'Afrique du Sud, où les immigrés ne sont pas des boucs émissaires, alerte Cyril Ramaphosa.
8: Le président de l'Afrique du Sud a exhorté mardi ses concitoyens à ne pas rejeter la responsabilité des problèmes du pays sur les migrants. L'intervention de Cyril Ramaphosa fait suite aux récentes violences anti-immigrés. Le chef de l'État s'exprimait en marge des commémorations du soulèvement du Soweto de 1976, lequel a contribué à mettre fin à l'apartheid.
0: Voilà, c'était l'actualité en 24 heures sur le continent avec Grace Kodo du CEFIMA. Place maintenant, mesdames et messieurs, à la revue de presse nationale. L'actualité telle que vue et traitée par la presse écrite béninoise. C'est avec Epiphane Chabi.
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7: Bonjour à tous. L'actualité de ce mercredi est largement dominée par le rapprochement diplomatique entre le Bénin et le Niger, avec des avancées significatives vers une réouverture prochaine des frontières entre les deux pays. Selon plusieurs publications, notamment Fraternité, La Nation, Le Matinal, La Nouvelle Tribune et L'Investigateur, un nouveau cap vient d'être franchi dans le processus de normalisation des relations entre Cotonou et Niamey. Dans un communiqué conjoint publié ce mardi 16 juin 2026, repris par plusieurs publications, les deux gouvernements annoncent que les experts chargés d'examiner les conditions de réouverture de la frontière commune ont achevé leurs travaux et transmis leurs conclusions au président Romuald Ouadani et Abdourahmane Tiani. D'après 24 au Bénin, les résultats obtenus sont jugés satisfaisants par les deux parties. Une réunion conjointe des experts est d'ailleurs annoncée d'ici la fin de la semaine afin d'harmoniser les conclusions et de produire un rapport commun qui sera soumis aux deux chefs d'État pressés et Libération. Pour le même journal, cette évolution traduit la volonté affichée des autorités béninoises et nigériennes d'ouvrir une nouvelle page dans leurs relations bilatérales après plusieurs années de tensions diplomatiques. Une dynamique qui s'inscrit dans le prolongement de la visite effectuée à Niamey par le président Romuald Ouadani le 2 juin dernier, rappelle la boussole. Fermée à la suite de la crise née du coup d'État du 26 juillet 2023 au Niger, cette frontière est devenue le symbole des divergences entre les deux pays, rappelle l'informateur. Les avancées enregistrées aujourd'hui nourrissent donc l'espoir d'une reprise prochaine des échanges économiques et humains entre les deux peuples voisins, conclut l'investigateur. Restons dans le registre politique cette fois-ci avec Matin Libre qui s'interroge sur l'avenir de l'ancien président Boni Yayi au sein du futur Sénat béninois. Opposé à la création de cette institution et ayant publiquement annoncé son refus d'y siéger, l'ancien chef de l'État pourrait finalement revoir sa position selon le journal. La publication évoque plusieurs signaux laissant penser que Boni Yayi pourrait reconsidérer son choix. Son attachement au dialogue, à la stabilité nationale et à la proximité de vue avec certaines orientations du nouveau pouvoir, notamment sur le plan social et diplomatique, pourrait favoriser un changement de posture, fait savoir Matin Libre. Après son retrait de la présidence du Parti Les Démocrates et l'entrée en vigueur de la trêve politique, l'ancien président pourrait ainsi être tenté de poursuivre son engagement au sein de la nation à travers cette nouvelle institution. Une hypothèse qui reste tout toutefois suspendue à sa décision finale sous les matins libres. Toujours sur le terrain politique, l'attention se tourne cette fois-ci vers la cour d'appel de Cotonou. L'événement précis, BIP Radio et l'autre vision annonce en effet un nouveau développement dans le dossier opposant Eric Ounété à Nourenou Atchadé à la tête du parti Les Démocrates. La cour d'appel va examiner ce jeudi 18 juin le recours introduit par Eric Ounété contre la décision rendue en première instance, laquelle avait confirmé Nourenou Atchadé comme président du principal parti de l'opposition. Les avocats d'Eric Ounété estiment que le processus ayant conduit à cette désignation est entaché d'irrégularité. Le camp Atchadé rejette pour sa foi ces accusations et le verdict de cette nouvelle étape judiciaire est donc attendu avec beaucoup d'intérêt dans le rang de l'opposition, conclut l'autre vision. Direction à présent le domaine religieux. Le Télégramme, le potentiel matin libre et l'investigateur apportent un important désaccord au sein de l'Église du christianisme céleste. Réunis le 11 juin dernier à Lagos au Nigeria, plusieurs hauts dignitaires de l'Église ont rejeté les principales recommandations formulées par le Conseil supérieur de mise en œuvre issue du processus de transition conduit par Bertin Bada. Les responsables religieux s'opposent notamment à deux réformes majeures, dont la révision de la constitution historique de l'Église connue sous le nom de Livre Bleu ainsi que le projet de transfert du grand pèlerinage annuel d'Imeko au Nigeria vers Porte Novo au bénéfice savoir l'investigateur. Les dignitaires y affirment leur attachement à la constitution héritée du fondateur, le prophète Samuel Oshofa, et soutiennent que le siège mondial ainsi que le pèlerinage universel doivent demeurer à Imeko, fait savoir matin libre. Ils ont également renouvelé leur soutien au révérend Emmanuel Friday Oshofa et promis de faire obstacle à toute initiative susceptible selon eux de fragiliser l'unité de l'Église, conclut le Télégramme. Terminons cette revue de presse par une affaire judiciaire qui retient également l'attention. Libération et l'investigateur révèlent que 4 personnes ont été interpellées dans une affaire présumée de tentative de corruption d'un magistrat du tribunal de première instance de deuxième classe d'Aboumé. Selon les informations rapportées et relayées par l'investigateur, un juriste agissant pour le compte d'une collectivité engagée dans une procédure judiciaire aurait tenté d'obtenir l'intervention d'un magistrat afin d'influencer la décision d'un collègue chargé du dossier. Pour parvenir à ces fins, une somme de 1 000 000 de francs CFA aurait été proposée refusant toute compromission. Le magistrat visait à alerter les autorités compétentes permettant ainsi l'interpellation des suspects lors d'une opération menée à Boyko par l'antenne régionale du centre de la brigade criminelle selon la Nouvelle Tribune. Les 4 personnes concernées sont actuellement en garde à vue et devraient être présentées au procureur de la République dans les prochains jours, conclut les publications. Fin de cette revue. Merci de m'avoir suivi.
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0: Voilà, c'était la revue de presse avec Epiphane Chabi qui vient mettre un terme à ce journal. Gisèle Daga à l'édition, Lydie Mehou à la mise en ligne, Christian Voissetier aux manipulations techniques en direct sur Raoul Steve Gounoukon. Merci de nous avoir suivis.
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1: L'opération Apiculture du programme Azoli a amorcé sa phase active dans 4 des 6 zones constituées. De la formation à la pose des ruches, en passant par la mise à disposition des équipements aux bénéficiaires, les regards sont tournés vers les premiers litres de miel à recueillir des ruches. Les deux dernières zones viennent d'être débloquées au grand satisfait de centaines de jeunes bénéficiaires qui s'impatientaient. Avec la secrétaire technique adjointe à la coordination du projet d'inclusion des jeunes prodiges, nous allons faire le bilan de l'opération Apiculture assortie des perspectives. Madame Myriam Judith Agassounon, bienvenue à vous dans ce studio.
2: Merci, madame.
1: Aurèle Gbadenon, à la coordination de cette conférence publique. Tout au long de l'émission, plusieurs confrères interviendront pour poser des questions afin d'éclairer davantage l'opinion publique sur l'évolution de l'opération Apiculture.

0: Madame Myriam Judith Agasounon, où en sommes-nous à la date du 21 mai 2026 dans l'opération apiculture?
1: À la date du 21 mai 2026, l'opération apiculture du programme Azoli connaît une évolution très satisfaisante. Je vous rappelle que ses bénéficiaires ont eu à subir plusieurs phases de formation et des mises à jour leur ont été données par rapport à la première formation en apiculture qu'ils avaient eue. Du coup, on a mis à leur disposition progressivement des équipements et aujourd'hui, 4 zones sur les 6 initialement constituées sont pleinement actives. Les bénéficiaires de ces 4 zones y ont déjà installé les ruches, tandis que les équipes de terrain et les agrégateurs poursuivent, à l'heure où nous parlons, l'accompagnement technique à leur côté. Par ailleurs, nous rappelons que les 2 dernières zones, qui connaissaient quelques difficultés organisationnelles, ont été débloquées. Donc, les activités y démarrent progressivement, ce qui permet désormais d'envisager une mise en œuvre effective sur l'ensemble du territoire national.
0: Jacques Degbé de Radio Fraternité FM de Parakou pour la question suivante.
2: Madame Agasounon, 6 zones, donc 4 actives, ont été constituées. Quel est le niveau d'évolution dans chaque zone?
1: Globalement, les 4 zones déjà actives ont franchi des étapes importantes. Les bénéficiaires ont été formés aux techniques modernes d'apiculture. Les équipements essentiels ont été distribués et les ruches installées dans plusieurs localités déjà. Dans certaines zones,

0: les zones du Borgou à Libori et du Zou Colline, les activités sont désormais lancées avec l'identification des espaces et la mobilisation des bénéficiaires. Qu'ils vous souviennent que, compte tenu des remarques, des constats pour les quatre premières zones, nous avions voulu entamer pour ces deux dernières zones par l'identification des espaces pour que cela ne soit pas un blocage demain quand les jeunes seront prêts à être installés.
1: Didier Awandinou de Radio La Voix de la Vallée Adjo. Madame la secrétaire technique adjointe à la coordination du Prodige, quelle appréciation faites-vous de la prise en charge des bénéficiaires par les agrégateurs?
0: Nous apprécions positivement le travail des agrégateurs. Je vous rappelle que les agrégateurs constituent des personnes ressources qui sont douées déjà en la matière et qui ont la capacité d'encadrement de ces jeunes. Donc, ce système de cluster que le projet a mis en œuvre est en train de connaître une bonne évolution. Et ces agrégateurs jouent aujourd'hui un rôle central dans l'encadrement technique, le suivi de proximité et l'accompagnement de ces jeunes bénéficiaires. Bien entendu, comme dans toute opération d'envergure, quelques difficultés ponctuelles ont été relevées, notamment liées à la disponibilité des espaces par ces jeunes bénéficiaires. Mais dans l'ensemble, les agrégateurs restent mobilisés pour assurer un accompagnement efficace et durable des bénéficiaires.
1: Madame la secrétaire technique adjointe à la coordination du Prodige, à quel équipement a droit un bénéficiaire de l'opération apiculture du programme Azoli?
0: C'est une question très importante parce que une mission égale moyen. Chaque bénéficiaire reçoit un ensemble d'équipements essentiels pour démarrer son activité apicole. Le projet met à la disposition de ces jeunes des équipements de protection individuelle tels que l'accoutrement, les bottes et les gants qui sont offerts directement par le projet. Mais en revanche, les ruches, les enfumoirs, les lèvres-cadres, les seaux, les couteaux doivent être achetés par ces bénéficiaires grâce à leur subvention de 200 000 qu'ils reçoivent du projet pour assurer une installation apicole dans de bonnes conditions et pour assurer également une bonne récolte sans incident.
2: Nous recevons à présent Mirabelle Akpaki de Radio Kif FM.
3: Myriam Judith Agassounon, les deux zones Borgou Alibori et Zou Colline n'étaient pas actives pour différentes raisons. Quelles en sont les raisons et où en sommes-nous aujourd'hui?
0: C'est vrai, les deux dernières zones, notamment Borgou Alibori et Zou Colline, connaissaient quelques contraintes, mais qui sont des contraintes organisationnelles. Vous savez que la procédure de passation de marché aujourd'hui n'est pas du jour au lendemain. Et quand il y a un couac au niveau d'un dossier, l'agrégateur doit être informé et corriger ce qui a été relevé par le service de passation des marchés. Et c'est tout ça qui a fait qu'on a connu ce retard au niveau de ces deux zones. Mais à la date d'aujourd'hui, les deux zones concernées ont déjà reçu l'aval de poursuivre les activités et nous avions démarré, comme je le disais tantôt, par la mobilisation de ces jeunes. Donc, il n'y a plus à s'en faire.
2: Mesdames et messieurs, nous rappelons que nous sommes dans une conférence publique où nous parlons de l'opération apiculture et comme invité, nous avons dans ce studio Madame Myriam Judith Agassounon. Elle est la secrétaire
0: de ces jeunes, donc il n'y a plus à s'en faire.
2: Mesdames et messieurs, nous rappelons que nous sommes dans une conférence publique où nous parlons de l'opération apiculture

0: Et comme invitée, nous avons dans ce studio Madame Myriam Judith Agassonon. Elle est la secrétaire
1: de ces jeunes, donc il n'y a plus à s'en faire.
0: Mesdames et messieurs, nous rappelons que nous sommes dans une conférence publique où nous parlons de l'opération apiculture et comme invitée, nous avons dans ce studio Madame Myriam Judith Agassonon. Elle est la secrétaire technique
1: et des mêmes équipements que ceux des zones déjà actives. Des mesures d'accélération sont même prévues afin de réduire l'écart de calendrier et permettre à tous de profiter pleinement des opportunités offertes par l'opération apiculture.
2: Comment gérez-vous les cas de déperdition des bénéficiaires dus aux longues attentes?
1: Nous comprenons l'impatience de certains jeunes face aux délais observés dans certaines zones. Mais pour limiter les cas de déperdition, nous renforçons la communication de proximité à travers les radios partenaires afin d'informer régulièrement les bénéficiaires sur l'évolution du processus. Je vous rappelle que nous avons 51 radios partenaires avec lesquels nous travaillons régulièrement pour que nos bénéficiaires puissent avoir l'information en temps réel. Nous travaillons également à accélérer les différentes étapes opérationnelles tout en maintenant un accompagnement continu. L'objectif est de maintenir la motivation de ces jeunes et de garantir leur adhésion durable au projet. Toutefois, les bénéficiaires qui ne seront plus disponibles seront remplacés afin d'assurer la bonne poursuite de l'opération pour l'effectif annoncé au départ.
3: Simon Todino, de Plateau FM Radio Olokiki de Pobé. Quelles sont les difficultés dont vous avez écho des bénéficiaires dans le cadre de l'opération apiculture?
1: Il n'y a pas d'activité sans difficulté. La principale difficulté remontée par ces bénéficiaires concerne l'accès à des espaces adaptés pour l'installation des ruches. Je vous signale que ces bénéficiaires, au départ, avaient notifié qu'ils ont d'espace. Mais une fois finis les agrégateurs, quand ils vont parfois, ces sites ne sont pas adaptés à l'opération apicole. Toutefois, il convient de souligner que les maires, les secrétaires exécutifs et les agrégateurs restent à l'écoute des préoccupations de ces bénéficiaires afin d'aider le programme Azoli à apporter progressivement des solutions adaptées à chaque contexte local. Parce qu'il y en a même déjà qui ont pu trouver des espaces aux jeunes dans une autre commune. Donc, nous saluons au passage ces autorités locales qui nous accompagnent véritablement.
0: Odette Dossa, de Radio FM AME de Port-Saint-Thomé, pour la question suivante.
4: Madame Agassonon, au vu de tout ce qui a été fait, quels sont les espoirs dans le cadre de l'opération apiculture du programme Azoli?
1: Les perspectives sont encourageantes. L'apiculture représente aujourd'hui une véritable opportunité d'insertion économique pour les jeunes. Au-delà de la production du miel et de ses produits dérivés, cette activité va générer des revenus durables, favoriser l'auto-emploi et contribuer au développement des communautés locales. Donc, nous espérons ainsi voir émerger une nouvelle génération de jeunes apiculteurs capables de faire de cette activité un véritable levier de développement économique.
0: Mesdames et messieurs, nous arrivons progressivement au terme de cette émission conférence publique. Madame la secrétaire technique adjointe à la coordination du Prodige, que dire pour conclure cette conférence publique?
1: Je tiens d'abord à vous remercier pour tout ce que vous faites pour le programme Azoli et pour nos bénéficiaires en général. Je voudrais avant tout remercier les jeunes bénéficiaires pour leur patience et leur engagement. Le programme Azoli reste pleinement mobilisé pour leur offrir des meilleures conditions de réussite. J'invite également, au nom du coordonnateur du Prodige, M. Hubin Stanislas Amengbeji, tous les bénéficiaires à demeurer motivés, disciplinés et attentifs aux conseils techniques qui leur sont donnés par les agrégateurs et les acteurs du terrain. L'apiculture est une activité porteuse d'avenir et nous sommes convaincus qu'avec l'implication de tous les acteurs, cette opération produira des résultats très satisfaisants pour les jeunes et pour le pays.
0: Merci à vous, Madame Myriam Judith Agasounon, secrétaire technique adjointe à la coordination du projet d'inclusion des jeunes prodiges, pour votre disponibilité et les différents éclairages apportés tout au long de cette émission. À vous qui nous avez suivis, merci pour votre aimable attention. Aurel Gbadeno, de Radio Mono FM, La Voix des Rossignols. Merci de nous avoir suivis.
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1: 15h partout au Bénin, bonsoir à chacun et à tous, c'est l'heure du bulletin de l'information. Et voici les titres. 100 jours après son installation à la tête de la municipalité de Parakou, Zulkifil Zakari a sacrifié à l'exercice de reddition du compte ce mercredi en présence d'un parterre d'invités, des partenaires techniques et financiers ainsi que les autorités politico-administratives. Il a délivré un discours à la fois solennel et prospectif. Vous le suivrez dans cette édition. Et pendant ce temps, le Bénin change de méthode avec ses agriculteurs pour la prochaine campagne agricole. Le gouvernement a instauré un nouveau dispositif de prime destiné aux producteurs de coton, soja, riz et bien d'autres pour la campagne agricole 2026-2027. Cette mesure est vise à encourager la transformation locale. Le détail à suivre. À suivre en pied d'édition, la revue de presse nationale, ce sera avec Epiphane Chabi. Mesdames et messieurs, bonsoir. Merci de vous installer confortablement pour suivre le développement de ces principaux titres juste derrière la transition.
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1: En titre, je l'annonçais, 100 jours après son installation à la tête de la mairie de Parakou, le maire Zulkifil Zakari a sacrifié à l'exercice de reddition de compte ce mercredi en présence d'un parterre d'invités, des partenaires techniques et financiers ainsi que des autorités politico-administratives. Il a délivré un discours à la fois solennel et prospectif. L'autorité communale y a tressé le bilan et a tressé le bilan des actions menées depuis le 15 février 2026, date d'installation du conseil municipal de la 5e mandature, éducation, santé, assainissement, environnement, infrastructures routières ou encore développement économique. Plusieurs actions ont été mises en avant. Selon le maire, ces 100 premiers jours traduisent une volonté d'agir avec méthode. Zulkifil Zakari.
2: Au terme de cette première séquence de notre mandat, l'action municipale a fécondé plusieurs secteurs stratégiques du développement de Parakou. Permettez-moi de vous en dresser le tableau avec fierté, mais aussi avec la conscience aiguë du chemin qui reste à parcourir. Dans le secteur économique, nous avons procédé à la réception d'infrastructures structurantes au niveau du marché de petits ruminants de Wolotokoro. Un bloc de gestion entièrement achevé, un hangar de vente, un hangar de négoce, un hangar de quarantaine. Ce sont là des équipements qui renforcent les capacités productives de nos éleveurs et dynamiseront les échanges commerciaux dans notre ville, dans le secteur de l'éducation. Parce que le savoir est l'investissement le plus durable que l'on puisse consentir pour une jeunesse. Nous avons procédé à la remise en état urgente des toitures décoiffées dans plusieurs écoles primaires et collèges.
1: Zulkifil Zakari, maire de la commune de Parakou, que vous venez de suivre. Pendant ce temps, le Bénin change de méthode avec ses agriculteurs pour la prochaine campagne. Le gouvernement a instauré un nouveau dispositif de prime destiné aux producteurs de coton, soja, riz, kaju pour la campagne agricole 2026-2027. Cette mesure vise à encourager la transformation locale des produits agricoles et à mieux structurer les chaînes de valeur dans les filières concernées. Plus largement, elle s'inscrit dans la stratégie du Bénin de renforcer son secteur agricole, pilier de l'économie nationale. Selon le directeur départemental de l'agriculture, de l'élevage et de la pêche du Borgo, cette mesure, longtemps attendue par les agriculteurs, va contribuer à améliorer le quotidien de ces derniers. Damien Hunkwevi précise aussi qu'il s'agit d'une mesure qui permettra d'accroître la production agricole.
3: La population attendait ces mesures depuis longtemps et nous pensons que ces mesures sont bienvenues et nous remercions déjà le gouvernement pour ces mesures et je crois que ça va beaucoup stimuler la population et surtout la production de ces filières-là. Ces mesures vont permettre d'améliorer le revenu des producteurs et ça va permettre d'avoir les moyens pour pouvoir acheter les intrants et aussi les producteurs n'auront plus de soucis à faire pour pouvoir acheter ces intrants. Vous avez ce qui se passe souvent quand les producteurs finissent leurs récoltes, ils bradent leurs récoltes et ils utilisent de l'argent pour pouvoir survivre. Et quand ils veulent reprendre la production, ils sont souvent de problèmes, des soucis. Et avec ces mesures, ils n'auront plus ces soucis. Nous avons eu déjà des appels, et des producteurs nous appellent pour dire vraiment ils sont contents du gouvernement, ils sont contents de ces mesures.
1: Fin de ce bulletin de l'information. Devant ce micro pour la présentation, je suis Akila Stako. J'ai bénéficié de la collaboration technique de Christian Avocetien. Merci de nous avoir suivis. Derrière moi, vous suivrez la revue de presse nationale. C'est avec Epiphane Chabi.
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5: Bonjour à tous. L'actualité de ce mercredi est largement dominée par le rapprochement diplomatique entre le Bénin et le Niger, avec des avancées significatives vers une réouverture prochaine des frontières entre les deux pays. Selon plusieurs publications, notamment Fraternité, La Nation, Le Matinal, La Nouvelle Tribune et L'Investigateur, un nouveau cap vient d'être franchi dans le processus de normalisation des relations entre Cotonou et Niamey. Dans un communiqué conjoint publié ce mardi 16 juin 2026, repris par plusieurs publications, les deux gouvernements annoncent que les experts chargés d'examiner les conditions de réouverture de la frontière commune ont achevé leurs travaux et transmis leurs conclusions au président Romuald Ouadani et Abdourahmane Tiani. D'après 24 au Bénin, les résultats obtenus sont jugés satisfaisants par les deux parties. Une réunion conjointe des experts est d'ailleurs annoncée d'ici la fin de la semaine afin d'harmoniser les conclusions et de produire un rapport commun qui sera soumis aux deux chefs d'État pressés et Libération. Pour le même journal, cette évolution traduit la volonté affichée des autorités béninoises et nigériennes d'ouvrir une nouvelle page dans leur relation bilatérale après plusieurs années de tensions diplomatiques. Une dynamique qui s'inscrit dans le prolongement de la visite effectuée à Niamey par le président Romuald Ouadani le 2 juin dernier rappelle la boussole. Fermée à la suite de la crise née du coup d'État du 26 juillet 2023 au Niger, cette frontière devenue le symbole des divergences entre les deux pays rappelle l'informateur. Les avancées enregistrées aujourd'hui nourrissent donc l'espoir d'une reprise prochaine des échanges économiques et humains entre les deux peuples voisins, conclut l'investigateur. Restons dans le registre politique cette fois-ci avec Matin Libre qui s'interroge sur l'avenir de l'ancien président Boni Yayi au sein du futur Sénat béninois. Opposé à la création de cette institution et ayant publiquement annoncé son refus d'y siéger, l'ancien chef de l'État pourrait finalement revoir sa position selon le journal. La publication évoque plusieurs signaux laissant penser que Boni Yayi pourrait reconsidérer son choix. Son attachement au dialogue, à la stabilité nationale et à la proximité de vue avec certaines orientations du nouveau pouvoir, notamment sur le plan social et diplomatique, pourrait favoriser un changement de posture, fait savoir Matin Libre. Après son retrait de la présidence du Parti Les Démocrates et l'entrée en vigueur de la trêve politique, l'ancien président pourrait ainsi être tenté de poursuivre son engagement au sein de la nation à travers cette nouvelle institution. Une hypothèse qui reste toutefois suspendu à sa décision finale, souligne Matin Libre. Toujours sur le terrain politique, l'attention se tourne cette fois-ci vers la coup d'appel de Cotonou. L'événement précis, BIP Radio et l'autre vision annoncent en effet un nouveau développement dans le dossier opposant Eric Koundé à Nourenou Atchadé à la tête du Parti Les Démocrates. La coup d'appel va examiner ce jeudi 18 juin le recours introduit par Eric Koundé contre la décision rendue en première instance, laquelle avait confirmé Nourenou Atchadé comme président du principal parti de l'opposition. Les avocats d'Eric Koundé estiment que le processus ayant conduit à cette désignation est entaché d'irrégularité. Le camp Atchadé rejette pour sa foi ces accusations et le verdict de cette nouvelle étape judiciaire est donc attendu avec beaucoup d'intérêt dans le rang de l'opposition, conclut l'autre vision. Direction à présent le domaine religieux. Le Télégramme, le potentiel Matin Libre, l'investigateur rapporte un important désaccord au sein de l'Église et du christianisme céleste. Réuni le 11 juin dernier à Lagos au Nigeria, plusieurs hauts dignitaires de l'Église ont rejeté les principales recommandations formulées par le Conseil supérieur de mise en œuvre issu du processus de transition conduit par Bertin Bada. Les responsables religieux s'opposent notamment à deux réformes majeures, dont la révision de la constitution historique de l'Église connue.

0: Pèlerinage universel doivent demeurer à Imeco, faire savoir matin libre. Ils ont également renouvelé leur soutien au révérend Emmanuel Fraide Ochofa et promis de faire obstacle à toute initiative susceptible, selon eux, de fragiliser l'unité de l'Église, conclut le télégramme. Terminons cette revue de presse par une affaire judiciaire qui retient également l'attention. Libération et l'investigateur révèlent que 4 personnes ont été interpellées dans une affaire présumée de tentative de corruption d'un magistrat du tribunal de première instance de deuxième classe d'Aboumé. Selon les informations rapportées et relayées par l'investigateur, un juriste agissant pour le compte d'une collectivité engagée dans une procédure judiciaire aurait tenté d'obtenir l'intervention d'un magistrat afin d'influencer la décision d'un collègue chargé du dossier. Pour parvenir à ses fins, une somme de 1 000 000 de francs CFA aurait été proposée refusant toute compromission. Le magistrat visait à alerter les autorités compétentes permettant ainsi l'interpellation des suspects lors d'une opération menée à Boyéko par l'antenne régionale du centre de la brigade criminelle, selon la Nouvelle Tribune. Les 4 personnes concernées sont actuellement en garde à vue et devraient être présentées au procureur de la République dans les prochains jours, conclut les publications. Fin de cette revue. Merci de m'avoir suivi.
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0: 16h partout au Bénin, mesdames, messieurs, c'est l'heure de votre flash info que nous ouvrons par le Cameroun où un tragique fait divers suscite colère et indignation depuis quelques jours. Dans le village de Baloum, dans la région de l'Ouest, un jeune homme dans la vingtaine a été tué, immolé par le feu dans la cour d'une chefferie sous les yeux de plusieurs témoins qui n'ont pas réagi. Plusieurs jours après les faits, une vidéo accablante captée pendant la commission de ces actes a été diffusée sur les réseaux sociaux. Le chef de ce village fait partie des principaux mis en cause. Pendant ce temps, en RDC, l'opposition congolaise a vivement réagi mardi à l'adoption d'un projet de loi susceptible d'ouvrir la voie à un troisième mandat pour le président Félix Tshisekedi, dénonçant une manœuvre visant à confisquer le pouvoir. Le texte approuvé lundi par le Sénat, après l'avoir déjà été par l'Assemblée nationale, permettrait d'organiser un référendum sur une nouvelle constitution dans laquelle les mandats déjà accomplis par Félix Tshisekedi ne seraient tout simplement pas enregistrés. Il ne manque plus que la signature du chef de l'État pour que la réforme entre en vigueur. De la RDC, rendons-nous maintenant en Afrique du Sud, où le président a exhorté mardi ses concitoyens à ne pas rejeter la responsabilité des problèmes du pays sur les migrants. L'intervention de Cyril Ramaphosa fait suite aux récentes violences anti-immigrés. Le chef de l'État s'exprimait en marge des commémorations du soulèvement du Soweto de 1976, lequel a contribué à mettre fin à l'apartheid. Et hors de nos frontières, aux États-Unis, Donald Trump menace de bombarder l'Iran s'il ne se comporte pas bien. L'armée israélienne bombarde toujours le sud du Liban mercredi 17 juillet malgré un protocole d'accord conclu entre l'Iran et les États-Unis. Ce protocole d'accord visant à mettre fin à la guerre lancée par les États-Unis et l'Israël contre l'Iran a été signé à distance lundi 5 juillet. Mais cette signature sera officialisée lors d'une cérémonie vendredi en Suisse. Et pour finir, en Haïti, le secrétaire général des Nations Unies, Antonio Guterres, était en visite ce mardi 16 juillet dans le pays. Accueilli à l'aéroport international Toussaint Louverture par le premier ministre Alice Didier, fils aimé, et plusieurs membres du gouvernement, le chef de l'ONU a rencontré des autorités, des représentants de la société civile et effectué plusieurs visites sur le terrain afin de mesurer l'ampleur de la crise. C'était tout pour ce Flash Info. Nous retrouvons Christian Avocetien aux manipulations techniques et devant ce micro pour la présentation. Je suis Grace Kodo du CEFIMA. Merci de m'avoir suivi et à la prochaine.
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0: Bonsoir à chacun, bonsoir à tous. Merci de prendre le rendez-vous de cette édition vespérale. Vous suivez la générale de l'information que nous vous proposons en co-présentation. Je suis avec Karine Diegui. Karine, bonsoir.
1: Bonsoir Louis Chabalou.
0: Et quels sont les titres du journal?
1: Dans les titres de ce journal, veille au respect des normes et à la protection des consommateurs. C'est l'objectif d'une descente effectuée par l'Agence nationale de normalisation, de métrologie et du contrôle qualité ANM dans plusieurs stations-service de Parakou ce mercredi. L'opération vise à contrôler la conformité des instruments de mesure utilisés pour la distribution du carburant. On en parle. Pendant ce temps, le maire Zulkifli Zakari a présenté ce jour le bilan de ses 100 premiers jours à la tête de la municipalité. Devant les conseillers communaux, autorités locales et plusieurs acteurs du développement, il a passé en revue les actions menées dans plusieurs domaines. Les précisions à suivre. Et puis le gouvernement a annoncé des mesures d'accompagnement au profit du secteur agricole à compter de la campagne 2026-2027. Des subventions au profit des filières coton, riz, soja et anacarde pour encourager la production et la transformation locale. Quels impacts pour les producteurs? Réponse à suivre avec le directeur départemental de l'agriculture, de l'élevage et de la pêche, Damien Mukwevi.
0: À suivre toujours dans ce 19h, bien d'autres informations. Les nouvelles sportives, l'actualité à l'échelle continentale. Et à la boucle, mesdames, messieurs, la revue de presse nationale a suivre également le dossier de la rédaction. Dans le dossier économie de ce mercredi, on s'intéresse au corridor Cotonou-Niamey. Quelle importance dans la sous-région ouest africaine? La générale. Christian Vossetien sur la mise en onde de ce 19h. En titre, on l'annonçait 100 jours après son installation à la tête de la mairie de Parakou, le maire Zulkiful Zakari a sacrifié Karine à l'exercice de reddition de comptes.
1: Ce mercredi, en présence de partenaires d'invités, des partenaires techniques et financiers, ainsi que des autorités politico-administratives, il a délivré un discours à la fois solennel et prospectif. L'autorité communale y a dressé le bilan des actions municipales menées depuis le 15 février 2026, date d'installation du conseil municipal de la 5e mandature. Éducation, santé, assainissement, environnement, infrastructure routière ou encore développement économique, plusieurs actions ont été mises en avant. Selon le maire, ces 100 premiers jours traduisent une volonté d'agir avec méthode. Zulkifli Zakari.
2: Au terme de cette première séquence de notre mandat, l'action municipale a fécondé plusieurs secteurs stratégiques du développement du Parakou. Permettez-moi de vous en dresser le tableau avec fierté, mais aussi avec la conscience aiguë du chemin qui reste à parcourir. Dans le secteur économique, nous avons procédé à la réception d'infrastructures structurantes au niveau du marché de petits ruminants de Wolotokoro. Un bloc de gestion entièrement achevé, un hangar de vente, un hangar de négoce, un hangar de quarantaine. Ce sont là des équipements qui renforcent les capacités productives de nos éleveurs et dynamiseront les échanges commerciaux dans notre ville, dans le secteur de l'éducation. Parce que le savoir est l'investissement le plus durable que l'on puisse consentir pour une jeunesse. Nous avons procédé à la remise en état urgente des toitures décoiffées dans plusieurs écoles primaires et collèges.
1: Au-delà du bilan, le maire de Parakou a également projeté sa vision pour les prochaines années entre renforcement des infrastructures, développement urbain, coopération internationale et amélioration des conditions de vie des populations. Zulkifli Zakari réaffirme sa détermination à poursuivre les engagements pris devant les citoyens.
2: Nous renforcerons l'éclairage public, construirons des nouvelles salles de classe, équiperons les centres de santé et poursuivons le développement des sites maraîchers afin d'améliorer durablement les conditions de vie des populations et de soutenir le développement harmonieux de notre commune. Nous demeurerons fidèles à nos engagements et mettrons en œuvre pour honorer chacune des promesses faites devant vous. Gouverner, c'est prévoir, mais gouverner avec âme, c'est aussi écouter, associés et respectés. Je réaffirme ici mon attachement à une gouvernance participative, sensible à la diversité de nos communautés, attentive aux risques de tension, à l'impératif de cohésion sociale.
1: Le maire a par ailleurs salué l'engagement des conseillers municipaux, des agents de la mairie, des partenaires ainsi que la résilience des populations de Parakou. En titre, je vous l'annonçais, le Bénin change de méthode avec ses agriculteurs pour la prochaine campagne.
0: Le gouvernement a instauré un nouveau dispositif de prime destiné aux producteurs de coton, soja, riz et kadjou pour la campagne agricole 2026-2027. Cette mesure vise à encourager la transformation locale des produits agricoles et à mieux structurer les chaînes de valeur dans les filières concernées. Plus largement, elle s'inscrit dans la stratégie du Bénin de renforcer son secteur agricole, pilier de l'économie nationale, selon le directeur départemental de l'agriculture, de l'élevage et de la pêche du Borgou. Cette mesure, longtemps attendue par les agriculteurs, va contribuer à améliorer le quotidien de ces derniers. Damien Rumpévi précise aussi qu'il s'agit d'une mesure qui permettra d'accroître la production locale.
3: La population attendait ces mesures depuis longtemps et nous pensons que ces mesures sont bienvenues et nous remercions déjà le gouvernement pour ces mesures et je crois que ça va beaucoup stimuler la population et surtout la production de ces filières-là. Ces mesures vont permettre d'améliorer le revenu des producteurs et ça va permettre d'avoir les moyens pour pouvoir acheter les intrants. Et aussi, les producteurs n'auront plus de soucis à faire pour pouvoir acheter ces intrants. Vous savez, ce qui se passe souvent quand les producteurs finissent leurs récoltes, ils bradent leurs récoltes et ils utilisent de l'argent pour pouvoir survivre. Et quand ils veulent reprendre la production, ils ont souvent de problèmes, des soucis. Et avec ces mesures, ils n'auront plus ces soucis. Alors nous avons eu déjà des appels et ces producteurs nous appellent pour dire vraiment ils sont contents du gouvernement, ils sont contents de ces mesures.
0: Plus concrètement, une prime de 10 francs CFA par kilogramme sera accordée aux producteurs de coton lorsque la production nationale dépasse 700 000 tonnes. La même mesure sera appliquée aux producteurs d'autres spéculations. Pour le directeur départemental de l'agriculture, de l'élevage et de la pêche du Borgou, l'application de ces mesures va permettre la sécurisation des unités de transformation et encourager la création d'emplois. Damien Rumpévi, d'EDAEP Borgou, reçu dans le grand direct de l'information.
3: Ces mesures sont de nature à stimuler davantage les producteurs. Mais nous, à notre niveau, au niveau départemental, nous attendons déjà les instructions du ministre de tutelle pour pouvoir opérationnaliser ces mesures. Et les producteurs attendent, nous-mêmes sommes là et on sait que le gouvernement a pris ces mesures et ces mesures seront vraiment mises en œuvre. Les années antérieures, il y a des usines qui sont installées sur le territoire national et ces usines ont souvent des problèmes de matières premières. Donc, nous saluons vraiment ces mesures. Ces mesures vont permettre d'abord de sécuriser l'approvisionnement des unités de transformation locales. Ça va permettre aussi de récompenser l'effort productif et de renforcer durablement le revenu des exploitants. Donc, vraiment, ces mesures, nous les saluons et nous attendons vraiment voir comment ça va se passer et nous remercions déjà le gouvernement pour cela. Ces mesures vont générer la création de plusieurs emplois. D'abord, au niveau de la production dans le champ déjà, ceux qui ont l'habitude de faire peut-être un état, avec ces mesures, ils vont chercher à faire plus d'un état, ils peuvent aller à deux ou à trois, et là, ils vont recruter certainement des main-d'œuvre. Là, c'est déjà la création d'emplois.
0: Intéressons-nous à présent à cet espace forestier qui joue un rôle essentiel dans la protection de l'environnement et dans l'amélioration du cadre de vie des populations de Parakou. Il s'agit, Karine, du périmètre de reboisement de la ville.
1: Effectivement, une riche mise en place pour restaurer le couvert végétal et lutter contre l'avancée de la désertification dans la région septentrionale du Bénin. Ce périmètre représente aujourd'hui un symbole des efforts entrepris en faveur de la conservation des ressources naturelles. Au fil des années, plusieurs campagnes de plantation d'arbres y ont été réalisées par l'administration forestière et ses partenaires. L'objectif est de restaurer les terres dégradées. Et c'est ce que confirme Jean Détondé, capitaine-major des eaux forêts et chasses, responsable du périmètre de reboisement de Parakou.
4: parlant du périmètre de Paracou, il faut comprendre que nous faisons une lutte acharnée, hein, parce qu'il y a eu tellement de pression sur ce périmètre-là, par des actions de morcellement, des actions de tracé de route. Il y a même des gens qui se sont constitués en agriculteurs qui sont dans la forêt, que nous sommes venus hériter aujourd'hui. Et il y a eu beaucoup plus d'avancées par rapport à ça. On est en train de travailler à restaurer. Pratiquement, hein, la grande partie, aujourd'hui, partout où il y avait des champs, aujourd'hui, vous allez là maintenant, c'est des arbres, avec l'appui du préfet, avec l'appui de la mairie. Finalement, tous ceux-là qui ont compris que ce poumon vert-là, si ça quitte Paracou, ça va causer des désastres. Ils nous ont appuyé à sensibiliser tous les circuits qui sont autour du périmètre du reboisement. Ils sont mêlés à ça et puis nous sommes en train de travailler dedans. Cette année encore, on a pu identifier, malgré on a pu identifier encore près de 5 hectares que nous sommes en train de reboiser à l'intérieur du périmètre du reboisement.
1: Selon ce spécialiste des forêts,

0: Des terres. Ce poumon vert revêt une importance capitale, précise Jean Détondé, responsable communal des eaux, forêts et chasses de Parakou.
1: Les colons n'ont pas regardé en l'air pour classer les forêts. Ils voient les terrains qui peuvent subir des modifications graves dans l'avenir. Ce sont généralement ces terrains-là qu'ils regardent et ils les classent. Ils disent non, il n'y a pas d'activité humaine tendant à détruire cette portion-là, sinon la ville de Parakou va partir. Quand vous-même vous regardez, les eaux, quand il pleut, la plus grande portion des eaux qui quittent Parakou là vont vers la zone de ce poumon vert là. Et un poumon vert dans une ville, vous savez qu'il y a des industries ici, les industries qui travaillent à Parakou, les camions qui roulent, tout ce qu'ils rejettent comme carbone, c'est la forêt qui absorbe ça et transforme ça maintenant en oxygène pour nous, pour qu'on puisse mieux respirer dans Parakou. Tout le monde doit comprendre que toutes les villes du Bénin n'ont pas cette richesse-là. C'est une grande richesse pour Parakou. On en a à Porto-Novo, on en a à Parakou, et on en avait à Djougou, mais pour Djougou, tout est, finalement, je crois que tout est parti. Et aujourd'hui, nous sommes en train de travailler à reconstituer tout ça-là, pour que les gens puissent mieux respirer dans les villes. C'est pour plus de confort que ce poumon vert-là est là.
0: La Générale. Dans la suite de la générale de l'information, une dizaine de stations-service visitées et 6 pompes scellées pour non-conformité aux exigences de métrologie.
2: Et c'est le bilan d'une descente inopinée menée ce mercredi 17 juin par l'Agence nationale de normalisation de métrologie et du contrôle qualité, ANM en abrégé, dans la ville de Parakou. Objectif, s'assurer que les quantités de carburant servies aux populations respectent la mesure juste. Abdel Majid Adelakou est le chef service communication de l'ANM. Il fait le point de l'opération ainsi que des mesures prises pour normaliser la situation au niveau des stations épinglées. Abdel Majid Adelakou.
3: Nous avons parcouru près d'une dizaine de stations-service au nombre desquelles nous avons pu identifier 6 pompes, je dis bien 6 pompes au niveau de ces stations-là qui sont déclarées non conformes, c'est-à-dire qui débitent en moins lors de la vente des produits pétroliers au niveau des consommateurs. Et c'est simple, nous avons fait respecter les dispositions réglementaires en la matière, à savoir mettre sous scellé ces pompes au niveau des stations-service pour les empêcher de continuer à servir aux populations et les amener à se mettre en règle et également à payer l'amende qui va avec. L'article 54 de la loi sur la protection du consommateur stipule que les pénalités vont de 500 000 à 100 millions de francs CFA et puis de 3 mois à 5 ans de peine privative de liberté.
2: Afin de minimiser au maximum ces cas de défaillance au niveau des pompes de station-service, Abdel Majid Adelakou invite les promoteurs de stations à veiller au contrôle régulier de leur système. Il profite également pour réitérer l'engagement de l'ANM pour le respect des droits des consommateurs. Abdel Majid Adelakou est le chef service de communication de l'ANM.
3: Et donc à partir de ce moment, actuellement, nous sommes à la phase où nous demandons à ce que ces promoteurs-là aillent verser les amendes que nous aurons à leur attribuer. Et puis après, nous allons les soumettre à une autre vérification de leur pompe station-service pour leur permettre de s'assurer que tout va bien et qu'ils peuvent désormais continuer à vendre aux populations. Nous n'allons pas lâcher, c'est notre mission. Et nous invitons également les promoteurs des stations-service à vraiment veiller à des systèmes d'autocontrôle afin que nous minimisons au plus bas possible ces cas de défaillance au niveau des pompes des stations-service. Lorsque les populations sont amenées à identifier des cas donc de fraude ou des soupçons de fraude au niveau de ces équipements, ils sont invités. Il faut que ces populations-là saisissent l'ANM afin que l'ANM descende sur le terrain pour faire son travail. Mais nous n'attendons pas forcément que les populations nous appellent avant de faire nos descentes inopinées pour vérifier donc la conformité de ces instruments de mesure.
2: Et dans tout autre volet de l'actualité, les copies des candidats à l'examen du certificat d'études primaires CEPE session de juin 2026 reçoivent depuis ce lundi les appréciations des correcteurs à Parakou. 3 centres de correction abritent les travaux et un fait devenu presque une tradition frappe à l'œil, Karine, dans les encablures de ces centres circonstanciels de correction.

0: Un véritable pôle d'échange économique s'est installé avec une ambiance particulière autour d'un cadre censé être studieux. Une équipe de la rédaction est allée s'imprégner des motivations des commerçants sur place et l'ambiance qui prévaut. Le compte-rendu dans ce reportage signé Gisèle Daga.
1: Voilà,
0: Je l'annonçais, les copies des candidats à l'examen du certificat d'études primaires CEP session de juin 2026 reçoivent depuis ce lundi les appréciations des correcteurs. À Parako, trois centres de correction abritent les travaux et un fait devenu presque une tradition frappe à l'œil dans les encablures de ce centre circonstanciel de correction. Un véritable pôle d'échange économique s'est installé avec une ambiance particulière autour d'un cadre censé être studieux. Une équipe de la rédaction est allée s'imprégner des motivations des commerçants sur place et l'ambiance qui prévaut. Le compte-rendu dans ce reportage signé Gisèle Daga.
2: Chaque année, à l'occasion des travaux de correction des examens nationaux, un phénomène particulier s'observe aux abords des centres retenus. De petits commerces s'installent de façon spontanée pour répondre aux besoins des correcteurs, secrétaires et autres acteurs mobilisés. Au centre de correction des copies du certificat d'études primaires, Abdoulaye Issa, l'animation est bien visible. Sous des bâches ou à l'ombre des arbres, des vendeuses proposent repas, boissons fraîches, fruits, collations et divers articles. Une activité qui active quotidiennement de nombreux clients. Dame Badjago témoigne.
3: Nous, on est sortis pour que au moins qu'ils voient qu'on est là et qu'ils voient les articles qui les plaisent. Il y en a qui déposent et le jour qu'on va les payer, ils viendront acheter. Donc pour le moment, on est là, c'est à petit coup, on vend d'abord. Quand je vends les sacs friperies tout genre, les sacs d'ordinateur, les sacs au dos, les petits sacs pour les jeunes filles, les sacs je vends.
2: Le même constat se dégage à l'école primaire publique Montagne de Parakou, où se déroulent également les travaux de correction. Là aussi, les abords du centre connaissent une affluence inhabituelle. Les commerçants profitent de la présence de certains enseignants et agents mobilisés pour écouler leurs produits. Pour plusieurs vendeurs rencontrés sur place, cette période représente une opportunité de réaliser d'importantes recettes. Blandine Ayawi est vendeuse de t-shirts.
4: On attend les maîtres qui sont à l'intérieur pour la correction du CEP. Donc ils sortent et ils viennent pour acheter. Ils repartent. Ceux qui veulent acheter à manger le font. Ils retournent encore à haut. Moi, je vends les jeans, les Lacoste, les fascicules, les documents, les résumés des cours du primaire jusqu'en terminale et aussi les amuse-gueules à Kajou. Souvent, c'est quand on les paye qu'ils achètent correctement. Donc, au début, c'est pas trop la joie d'abord.
2: Mais quelles sont les dispositions prises pour une bonne organisation de ces marchés circonstanciels? Cyriac Bokovo, directeur de l'EPP Wokodoro, répond.
5: Il faut dire que au niveau de la correction du CEP ici, qu'une vendeuse ne rentre dans le centre ni ne reste aux abords du centre de correction. Donc, pour faciliter les choses, puisque vous savez, c'est des hommes qui sont venus pour faire cette correction et vous devez savoir qu'ils doivent s'alimenter.
2: Après la période des corrections, chaque vendeuse se retire des lieux, espère avoir fait un bon chiffre d'affaires en attendant mieux l'année prochaine.
1: On va dire merci à Gisèle Daga pour ce reportage. Place aux informations sportives. Les nouvelles sportives dans ce 19h avec vous, Epiphane Chabi. Bonsoir.
6: Bonsoir, Louis Chabalo.
1: La Coupe du Monde 2026 pour démarrer, RDC Portugal, dos à dos.
6: Oui, c'est la mi-temps donc, on joue pratiquement l'heure de jeu. Le suspense reste entier entre le Portugal et la République démocratique du Congo dans cette rencontre de groupe K de la Coupe du Monde 2026. À l'heure où nous mettons donc, où nous livrons cette information, il faut dire que les deux sélections sont à égalité au thème d'une première période riche en émotions. Les Portugais avaient pourtant idéalement lancé leur campagne en ouvrant donc le score dès le début de la rencontre grâce à leur milieu terrain Vitinha, auteur d'une réalisation qui a permis à la Seleção de prendre les commandes. Mais les Léopards n'ont jamais abdiqué. Un but partout donc avant la fin de la première période. On joue donc pratiquement la 60e minute. Et avec ce score donc de parité, il faut dire que tout reste à faire dans cette rencontre capitale pour la suite du groupe K qui est également composé de la Colombie et de l'Ouzbékistan. On suivra donc en ce qui concerne termine cette journée. Tout à l'heure, à partir donc de 21h, l'Angleterre qui sera face à la Croatie.
1: Et on prend la direction de la France pour une nouvelle pas trop gay épiphane, la Ligue 1 en deuil. Eric Roy, ancien entraîneur de Mounier à Brest, est décédé.
6: Oui, l'entraîneur du stade brestois, Eric Roy, est décédé ce mercredi à l'âge de 58 ans des suites d'un cancer du pancréas contre lequel il luttait depuis 3 ans et demie. L'annonce a été faite par sa famille sur le compte Instagram du technicien français. Malgré la maladie, Eric Roy était terrestre donc à la tête du club breton et avait notamment réalisé l'exploit de qualifier Brest pour la Ligue des champions de la saison 2024-2025. Ancien joueur de l'Olympique lyonnais, de l'Olympique de Marseille et de l'OGC Nice. Il laisse donc le souvenir d'un homme de caractère et d'un entraîneur respecté. Il faut noter, Louis Chabalo, qu'Eric Roy avait accordé une interview à Rodrigue Azinogwe. C'était le 1er décembre 2023, lors de son passage en France à cette époque. L'international béninois Steve Mounier évoluait encore sous les couleurs du stade brestois et constituait l'un des cadres de l'effectif dirigé par le technicien français.
1: Paix à son âme, on va pour le continent. On fait le tour du continent avec vous, Karine, et on démarre par le Sénégal avec cette information. Le Conseil constitutionnel se déclare incompétent sur l'intégration d'Ousmane Sonko à l'Assemblée nationale.
0: Effectivement, le Conseil constitutionnel du Sénégal s'est déclaré incompétent pour examiner le recours visant à contester l'intégration de Ousmane Sonko à l'Assemblée nationale, mettant ainsi fin à la procédure engagée par des députés de l'opposition. Dans sa décision rendue ce mercredi 17 juin, la haute juridiction a estimé qu'elle ne pouvait pas se prononcer sur la décision du bureau de l'Assemblée nationale du 24 mai 2026, laquelle avait acté l'intégration de Sonko en qualité de député. Saisi le 1er juin, le recours de l'opposition demandait pourtant de déclarer cette intégration contraire à la Constitution. En se déclarant incompétent, le Conseil constitutionnel met donc un terme à cette contestation institutionnelle.
1: Et très rapidement, Côte d'Ivoire, le pays et le Ghana s'accordent sur des mesures communes face à la crise du cacao.
0: Réunis à Abidjan, les présidents Alassane Ouattara et John Dramani Mahama ont décidé d'harmoniser les prix du cacao et d'aligner leur campagne de commercialisation. Les deux pays, qui assurent près de 60% de la production mondiale, souhaitent également ouvrir leur initiative à d'autres producteurs africains afin de renforcer le poids sur le marché international.
1: Ainsi va l'actualité sur le continent. Place à présent, mesdames, messieurs, à la revue de presse nationale estampillée Raoul Jalédi et Epiphane Chabi.
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6: Bonjour à tous. L'actualité de ce mercredi est largement dominée par le rapprochement diplomatique entre le Bénin et le Niger, avec des avancées significatives vers une réouverture prochaine des frontières entre les deux pays. Selon plusieurs publications, notamment Fraternité, La Nation, Le Matinal, La Nouvelle Tribune et l'Investigateur, un nouveau cap vient d'être franchi dans le processus de normalisation des relations entre Cotonou et Niamey. Dans un communiqué conjoint publié ce mardi 16 juin 2026 et pris par plusieurs publications, les deux gouvernements annoncent que les experts chargés d'examiner les conditions de réouverture de la frontière commune ont achevé leurs travaux et transmis leurs conclusions au président Romuald Ouadani et Abdourahmane Tiani. D'après 24 au Bénin, les résultats obtenus sont jugés satisfaisants par les deux parties. Une réunion conjointe des experts est d'ailleurs annoncée d'ici la fin de la semaine afin d'harmoniser les conclusions et de produire un rapport commun qui sera soumis aux deux chefs d'État pressés et Libération. Pour le même journal, cette évolution traduit la volonté affichée des autorités béninoises et nigériennes d'ouvrir une nouvelle page dans leurs relations bilatérales après plusieurs années de tensions diplomatiques. Une dynamique qui s'inscrit dans le prolongement de la visite effectuée à Niamey par le président Romuald Ouadani le 2 juin dernier, rappelle la boussole. Fermée à la suite de la crise née du coup d'État du 26 juillet 2023 au Niger, cette frontière est devenue le symbole des divergences entre les deux pays, rappelle l'informateur. Les avancées enregistrées aujourd'hui nourrissent donc l'espoir d'une reprise prochaine des échanges économiques et humains entre les deux peuples voisins, conclut l'investigateur. Restons dans le registre politique cette fois-ci avec Matin Libre qui s'interroge sur l'avenir de l'ancien président Boni Yayi au sein du futur Sénat béninois. Opposé à la création de cette institution et ayant publiquement annoncé son refus d'y siéger, l'ancien chef de l'État pourrait finalement revoir sa position selon le journal. La publication évoque plusieurs signaux laissant penser que Boni Yayi pourrait reconsidérer son choix. Son attachement au dialogue, à la stabilité nationale et à la proximité de vue avec certaines orientations du nouveau pouvoir, notamment sur le plan social et diplomatique, pourrait favoriser un changement de posture, fait savoir Matin Libre. Après son retrait de la présidence du Parti Les Démocrates et l'entrée en vigueur de la trêve politique, l'ancien président pourrait ainsi être tenté de poursuivre son engagement au sein de la nation à travers cette nouvelle institution. Une hypothèse qui restait toutefois suspendue à sa décision finale, souligne Matin Libre. Toujours sur le terrain politique, l'attention se tourne cette fois-ci vers la coup d'appel de Cotonou. L'événement précis, BIP Radio et l'autre vision annoncent en effet un nouveau développement dans le dossier opposant Eric Kounete à Nourenou Atchade à la tête du Parti Les Démocrates. La coup d'appel va examiner ce jeudi 18 juin le recours introduit par Eric Kounete contre la décision rendue en première instance, laquelle avait confirmé Nourenou Atchade comme président du principal parti de l'opposition. Les avocats d'Eric Kounete estiment que le processus ayant conduit à cette désignation est entaché d'irrégularités. Le camp Atchade rejette pour sa foi ces accusations et le verdict de cette nouvelle étape judiciaire est donc attendu avec beaucoup d'intérêt dans le rang de l'opposition, conclut l'autre vision. Direction à présent le domaine religieux. Le Télégramme, le potentiel Matin Libre et l'investigateur apportent un important désaccord au sein de l'Église et du christianisme céleste. Réunis le 11 juin dernier à Lagos au Nigeria, plusieurs hauts dignitaires de l'Église ont rejeté les principales recommandations formulées par le Conseil supérieur de mise en œuvre issu du processus de transition conduit par Bertin Bada. Les responsables religieux s'opposent notamment à deux réformes majeures, dont la révision de la constitution historique de l'Église connue sous le nom de Livre Bleu, ainsi que le projet de transfert du grand pèlerinage annuel d'Imeko au Nigeria vers Porte Novo, bénéfice savoir l'investigateur. Les dignitaires y affirment leur attachement à la constitution héritée du fondateur, le prophète Samuel Oshofa, et soutiennent que le siège mondial ainsi que le pèlerinage universel doivent demeurer à Imeko, fait savoir Matin Libre. Ils ont également renouvelé leur soutien au révérend Emmanuel Friday Oshofa et promis de faire obstacle à toute initiative susceptible, selon eux, de fragiliser l'unité de l'Église, conclut le Télégramme. Terminons cette revue de presse par une affaire judiciaire qui retient également l'attention. Libération et l'investigateur révèlent que 4 personnes ont été interpellées dans une affaire présumée de tentative de corruption d'un magistrat du tribunal de première instance de deuxième classe d'Aboumé. Selon les informations rapportées et relayées par l'investigateur, un juriste agissant pour le compte d'une collectivité engagée dans une procédure judiciaire aurait tenté d'obtenir l'intervention d'un magistrat afin d'influencer la décision d'un collègue chargé du dossier. Pour parvenir à ces fins, une somme d'1 million de francs CFA aurait été proposée, refusant toute compromission. Le magistrat visait à alerter les autorités compétentes, permettant ainsi l'interpellation des suspects lors d'une opération menée à Boyikon par l'antenne régionale du centre de la brigade criminelle, selon la Nouvelle Tribune. Les 4 personnes concernées sont actuellement en garde à vue et devraient être présentées au procureur de la République dans les prochains jours, conclut les publications. Fin de cette revue. Merci de m'avoir suivi.
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1: C'est également la fin de cette édition. Suivez juste après le journal le dossier économie que nous vous proposons, dossier qui porte sur le corridor Cotonou-Niamey, son rôle stratégique dans le développement économique des deux pays, notamment le Bénin et le Niger. Merveille Odiakas du CFIMA a assuré l'édition de ce 19h.
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10: Mercredi, le dossier économie de la rédaction.
11: Long de plus de 1000 km, le corridor Cotonou-Niamey est un as vital. Une route d'une importance capitale pour les deux pays. D'abord pour le Niger, il garantit l'approvisionnement du pays en produits de première nécessité, en hydrocarbures et en équipements. Le corridor Cotonou-Niamey relie le Niger, qui est un pays enclavé, au port autonome de Cotonou, offrant ainsi un débouché maritime direct et avantageux pour les importations et exportations nigériennes. Professeur Léandre Bagidi, économiste gestionnaire et doyen de la faculté des sciences économiques et de gestion de l'université de Parakou.
12: Le corridor Cotonou-Niamey, d'environ 1000 km, c'est tout simplement la route la plus courte et la plus directe entre le Sahel et la mer. Le Niger n'a pas d'accès à l'océan, comme vous le savez. Il est condamné par la géographie à passer par un pays côtier, donc Cotonou. C'est son débouché naturel. La géographie a eu le dernier mot sur l'idéologie. Mais ce corridor, ce n'est pas juste une route commerciale. C'est la preuve que le pragmatisme économique peut dépasser les fractures politiques. Et ça, c'est peut-être le message le plus important de ce dégel pour toute l'Afrique de l'Ouest.
11: Et une statistique qui témoigne du rôle déterminant de ce TAS, avant les récentes crises diplomatiques et frontalières ayant affecté la région, une part prépondérante, parfois estimée jusqu'à 80% des importations nigériennes, transitait par les quais béninois. Le corridor est d'autant plus vital qu'il est renforcé par le gigantesque projet du pipeline Niger-Bénin, permettant l'exportation du pétrole brut nigérien via la plateforme de Semekodi au Bénin. Bastoa Souman, spécialiste en gestion des transports et de la logistique.
13: Le corridor Cotonou-Niamey est l'un des axes économiques le plus stratégique de l'Afrique de l'Ouest. Son importance dépasse largement le cadre des relations entre le Bénin et le Niger. Pour le Niger est un pays enclavé, vous le savez, qui dépend fortement des corridors régionaux pour son approvisionnement. Le corridor lui permet d'accéder à la mer à travers le port autonome de Cotonou. Il facilite l'importation des produits essentiels. Le corridor également favorise l'exportation des produits nigériens vers les marchés internationaux. Pour le Bénin, le corridor constitue une source importante de revenus à travers des activités portuaires, douanières et logistiques. Il gère également des emplois dans le transport, le commerce, le transit et les services. Il consolide la position du port autonome de Cotonou comme une plateforme logistique régionale.
11: Le Bénin tire donc son épingle du jeu dans cette collaboration avec son voisin nigérien. Pour le pays, le trafic de transit génère d'importants revenus douaniers et structure une grande partie de l'activité économique le long de l'As. Des transporteurs notamment, mais aussi des commerçants, des opérateurs économiques et bien d'autres agents économiques vivent et s'en sortent grâce à ce corridor. Adamo Sikabou, coordonnateur de l'UNACOB, l'Union nationale des conducteurs du Bénin, au niveau du parc B de Parakou.
14: C'est un axe international. C'est un corridor que tout le monde vient. Une moitié de la partie mondiale passe par là. Avant d'aller au Tchad, avant d'aller en Libye, avant d'aller où là, les gens passent par là. Même les véhicules passent par là pour aller au Tchad. Les véhicules passent par là pour aller en Libye. Donc vous voyez, tout ça là, quand c'est bloqué là, c'est, le monde est en arrêt. Le monde est en arrêt. C'est pas que l'Afrique seule. Le monde est en arrêt. Parce que c'est pas l'Afrique seule qui marche là. C'est une voie, tout le monde. C'est une voie mondiale. Donc vraiment, cette voie était bloquée. Tout le monde était bloqué. Maintenant, quand vous êtes débloqué là, même les vieux qui ne peuvent même plus rien faire, qui sont dans les chambres, qui ne peuvent même pas sortir, sont contents de cette action. Et ils sont en train de bénir le nouveau président pour cette diligence qu'il a mis d'abord. Parce que c'est ça, il a mis en priorité. Vraiment, les mots me manquent même pour parler, monsieur le journaliste. Je suis très content.
11: Justement, le ralentissement du trafic sur le corridor Cotonou-Niamey, dû à la fermeture des frontières bénino-nigériennes, est en passe d'être conjugué au passé. Ceci grâce à la récente visite du nouveau président béninois Romualdo Adahi à son homologue nigérien Abdourahmane Tchiani. Le comité d'experts installé à cet effet va très bientôt rendre ses conclusions et tous les acteurs n'attendent que la fumée blanche. Pour le spécialiste en gestion des transports et de la logistique Bastoa Souman, le dégel imminent de cette crise aura des répercussions positives.
13: La relance des échanges commerciaux, c'est-à-dire le Niger représente un partenaire économique important pour le Bénin. Et la rouverture de la frontière facilitera à nouveau la circulation des marchandises, des produits agricoles, des biens de consommation et des équipements. Il y a aussi la réduction des coûts logistiques, la reprise des activités au niveau du port autonome de Cotonou.
11: Professeur Léandre Bagidi, doyen de la FASEG UPE, entrevoit lui aussi les choses en rose.
12: Ce qui est concret et immédiat, je veux dire d'abord le port de Cotonou. Ce port, c'est la principale source de recettes fiscales du Bénin. Et avant la fermeture, le Niger représentait à lui seul 80% de son trafic du transit. Quand la frontière a a été fermé en juillet 2023. Le port a perdu 20% de son activité et du jour au lendemain, selon les informations. La réouverture, c'est le retour de ce flux vital. Ensuite, l'inflation au Niger. Le Niger est engravé. Tout ce qui ne passe plus par Cotonou doit faire des contours de plusieurs centaines de kilomètres par le Togo, le Nigeria ou le Burkina Faso. Ce surcoût logistique, les consommateurs nigériens le paient cash à la caisse. Rouvrir la frontière, c'est faire baisser les prix alors au Niger.
11: Sur le terrain, rien que l'annonce fait déjà son effet. Adamu Sikabu, coordonnateur de l'ACOBPACB de Parakou.
14: Le parc de Malange de Boudjougal est déjà plein de camions. Les camions sont déjà jusqu'au dehors. Parce que, comme la nouvelle a été annoncée, déjà les gens sont en train de venir, les chauffeurs sont en train de venir.
11: Secrétaire général par intérim de l'UNACOB, Issa Gounou Chabi, brûle lui aussi d'impatience.
15: Derrière un conducteur, c'est toute une famille. Derrière un transporteur, c'est toute une famille. Je pense pas le dégel de cette situation. C'est tous les deux peuples, nigériens et béninois, qui vont souffler un souffle de soulagement. Nous avons foi et nous avons la conviction que dans une semaine, ce comité se retrouve et qu'il trouve solution. Ce serait pour le bonheur des deux peuples béninois et nigériens.
11: Il est donc évident que le corridor Cotonou-Niamey joue un rôle stratégique et déterminant dans l'économie du Bénin et du Niger, et bien au-delà pour l'ensemble de la sous-région ouest africaine. La réouverture des frontières entre les deux pays, fermées depuis juillet 2023, sera donc une véritable bouffée d'oxygène pour tous les acteurs économiques qui dépendent de cet assaut routier.
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0: Oh, la plage là, mon poteau, c'est bon.
1: Putain, mon cul à l'aise, négro.
0: Aïe, aïe, aïe, aïe.
1: C'est un truc de ouf!
0: Hey, Guadadas.
1: Ouais, d'ici.
0: Putain, je suis tombé sur une go, mon gars.
1: Moi, c'est la même.
0: Aïe, aïe, aïe. Mais c'est le genre de système, mon refrain. Tu déplaces des montagnes pour ça, si.
1: La mienne, c'est la même, mais sauf que elle est encore plus belle, mais de chez belle, quand même.
0: De ouf. La mienne, elle est vénère, c'est le genre de fille, t'as vu, tu fais ta vie avec des mômes, tout, tu vois. Tu vois, dis-moi,
1: tu sais que je suis une fille de ça.
0: Moi, t'expliquer.